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1: Parlez avec Dieu. Il est toujours disponible. Ouvrez-lui votre cœur. Il entend, il écoute, il s'intéresse, il intervient. Confiez-vous à lui avant de prendre une décision. Pendant, après et toujours. Croyez qu'il peut diriger votre vie. Voilà qui vous fera passer de l'ombre à la lumière. Une décision, un engagement se prennent rarement lorsque tout est clair, lorsque toutes les questions ont trouvé une réponse satisfaisante. C'est la plupart du temps un pas vers l'inconnu. Mais pour Dieu, l'inconnu n'existe pas. Il sait de quoi nous sommes faits. Il sait de quoi demain sera fait. Lui donner notre confiance, l'écouter, lui parler, rester en communication avec lui est le gage de toute réussite. Le voyage de la vie m'a enseigné beaucoup de choses, notamment que rien n'est jamais parfait, rien n'est jamais gagné d'avance. La marche vers l'excellence progresse par petits pas. Elle concerne davantage notre personnalité intérieure que nos résultats professionnels. Le succès, comme la richesse, peuvent s'envoler sans crier gare. Une seule chose demeure certaine ici-bas, c'est l'amour de Dieu. À partir de cette conviction, nous pouvons donner un sens à notre vie. L'amour de Dieu nous indique la connexion du ciel. Pas de mot de passe, de code, de numéro à composer, de répondeur automatique à subir, seulement un geste du cœur et de la pensée. Voilà. Nous communiquons, nous entrons en relation avec le ciel. L'amour de Dieu illumine notre vie et nous guide sur le bon chemin, celui de la réussite éternelle. J'en suis convaincu. N'oublie pas, mets ta confiance en l'Éternel de tout ton cœur et ne te repose pas sur ta propre intelligence. Cherche à connaître sa volonté pour tout ce que tu entreprends. Et il te conduira sur le droit chemin. C'est une citation du livre des Proverbes. Et votre prochaine chronique a pour titre « Affirmation et engagement ».
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0: Marie-Pierre Lamy, bienvenue au micro de Un air de famille.
1: Merci.
0: Je rappelle que vous avez une formation en psychothérapie et que vous êtes aussi aumônier de prison. Donc vous nous rejoignez régulièrement à ce micro pour partager avec nous des moments de réflexion autour notamment du couple. Et aujourd'hui, vous allez nous parler des amis dans le couple. Alors, ça peut être une difficulté quand c'est mal géré, les amis dans le couple.
1: Oui, alors d'abord, il faut voir les amis comme quelque chose de positif, mais malheureusement, c'est aussi une difficulté. Et bien souvent, quand le couple se fréquente, déjà, on voit que les amis, parfois, prennent plus de place ou moins de place. Et déjà, pendant la fréquentation des deux personnes, il y a quelque chose qui se passe avec les amis. Certains disent « oui, mais maintenant, t'es toujours avec elle ou avec lui, t'es moins présente ». Donc déjà, avant le mariage, bon, y a des choses qui se passent. Et après, quand on est marié, les amis sont toujours là, heureusement, parce que nous avons besoin d'eux. Alors, les questions qu'on peut se poser, c'est faut-il abandonner ses amis? Faut-il vivre tout avec son conjoint et ses amis? Est-ce qu'on doit tout partager aussi quand on est ensemble? Est-ce que... J'arrive aussi à réfléchir, moi, en tant que personne, sur ce que je vis avec mes amis. D'abord, est-ce que je fais la différence entre amis, copains, collègues? Peut-être, il y a aussi...
0: Plusieurs niveaux.
1: Voilà. Alors, bien sûr, quand on a des collègues de travail, parfois, il y a des repas ensemble, il y a des activités ensemble. Et c'est sûr que ce sont des choses qu'on ne peut pas passer. On est obligé aussi de les pratiquer. Après, les copains, donc, c'est un cercle différent. Et les amis, c'est un cercle beaucoup plus proche. Mmh. Alors les copains, c'est moins important quelque part, parce qu'on les voit pas régulièrement, ils sont moins importants dans notre vie. Mais alors les amis, quelle influence ils ont sur moi et indirectement sur mon couple, et parfois, heureusement ou malheureusement, sur mon conjoint ou sur ma conjointe. Le couple se trouve parfois confronté à élaguer un peu les amis parce que lui ou elle trouve que cet ami est trop présent, cet ami est trop exigeant. Oui, le couple vraiment tout au long de sa vie doit se repositionner par rapport à ces gens qu'il fréquente de près ou de loin. Alors bien sûr, on l'a déjà dit auparavant, c'est toujours trouver la bonne distance avec les gens. Mais les amis, parfois... dépasse cette distance, c'est-à-dire que quand j'ai un coup dur, j'ai besoin de cet ami. Et là, il est très très proche de moi. Alors voilà, donc c'est toujours difficile d'être en lien avec les amis. Parfois, le conjoint peut m'aider à trouver le juste milieu avec ses amis, c'est-à-dire que si j'ai un ami qui était envahissant à une époque, eh ben merci, tu vas pouvoir m'aider à mettre la distance. Mais ces amis sont aussi un repère dans le couple, hein, parce que ils sont là dans les moments de joie, mais aussi les moments difficiles. Hein.
0: Et les vrais amis.
1: Ouais, les vrais. Et peut-être c'est à ce moment-là qu'on les reconnaîtra, parce qu'ils seront bons conseillers. Mais maintenant, c'est toujours difficile de savoir si notre ami va bien nous conseiller ou nous mal nous conseiller. Et malheureusement, c'est après coup qu'on pourra faire un bilan. Donc voilà, la question est de se poser aussi, c'est combien je passe de temps avec mes amis par rapport à mon couple. Si je passe plus de temps avec mes amis et moins avec mon conjoint ou dans ma famille, il est évident que ces amis sont trop envahissants et que peut-être que j'ai besoin de trop d'oxygène. Alors m'interroger sur ce que je vis dans mon couple pour pouvoir avoir une relation et une vie équilibrée. Donc les amis, c'est vraiment aussi l'oxygène du couple parce qu'ils vont nourrir ma relation. Ils vont nourrir aussi un équilibre. Donc c'est important d'avoir des amis, mais voilà, il faut avoir le juste milieu pour que ces amis ne soient pas trop envahissants et parfois toxiques.
0: Donc il faut apprendre à bien gérer son entourage et mettre les priorités là où elles sont.
1: Oui, mais malheureusement, on ne le sait pas. Parce qu'on ne sait pas qu'on va avoir un coup dur, on ne sait pas tout ça, mais la vie va nous dire un peu qui doit rester dans ma vie et qui doit s'en éloigner.
0: Donc, pour terminer, Marie-Pierre, est-ce que vous avez un mot de la fin?
1: Oui, donc les amis peuvent être source de conflits, hein, mais je voulais vous rappeler que l'amour n'est pas absence de conflits, mais l'amour est comment dans nos conflits, dans mes conflits, je lui montre que je l'aime.
0: Marie-Pierre Lamy, merci pour votre partage à ce micro. On se retrouve pour une prochaine chronique. À bientôt, au revoir.
1: Au revoir. 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
2: Chers auditeurs, nous aimons te préparer de surprises et c'est bien pour ça que nous avons mis en place cette chronique. Aujourd'hui, c'est Carla qui nous a préparé quelque chose. Carla, qu'est-ce que nous avons comme surprise ?
3: Alors, la surprise du jour, la chronique surprise, en fait, maintenant, on est en train de parler de pardon. Et puis, il y a un film qui m'a été présenté. Je n'ai pas regardé dans l'intégralité, mais ce que j'ai regardé...
2: Ah, tu as commencé à pleurer, tu as arrêté.
3: Mais oui, c'est ça, c'était trop profond. Ce film, il parle de pardon. Ce film, il s'appelle La Voix du Pardon.
2: Ah,
3: je vous invite
2: trop beau.
3: Regarder. Ce film raconte une histoire vraie, hein, déjà pour commencer, et il se passe au Texas. C'est l'histoire d'un jeune garçon de 10 ans, Bart Millar. En fait, ce jeune garçon, il a été abandonné par sa mère et il vivait avec son père qui était alcoolique. Et son père, il le maltraitait, il le battait. Et un jour, il décide de partir, d'abandonner son père. Et en fait,
2: il s'est protégé alors, comme on vient de dire.
3: Exactement, c'est vraiment ce schéma, il se respectait, voilà, si on prend tous les éléments qu'on vient de parler. Et en fait, il part et des années plus tard au lycée, il a une approche de la musique. Et cette musique lui fait du bien, cette musique le soigne, je peux dire, si je peux la porter comme ça. Hein. Et puis, il commence à écrire. Et dans l'écriture de cette musique, il revit un petit peu ce qui s'est passé, son histoire avec son père.
2: Okay. Alors, tu ne racontes pas tout le film,
3: non,
2: s'il te plaît.
3: D'accord,
2: est-ce que Bart va pardonner son papa ? Il va falloir regarder le film.
3: Ok, mais alors, lui, en fait, pour s'accomplir en tant qu'artiste, il a dû faire ce chemin de pardon, d'aller à la recherche de son père. Et en fait, il y a une chanson qui a fait un grand succès, qui ça s'appelle I Can Only Imagine. Qui, en fait, c'est une chanson qui a touché beaucoup de monde. Et en fait, ça raconte l'histoire, ce chemin de pardon de cet artiste envers son père. Donc, je vous invite à regarder cette pépite du jour.
2: La voix du pardon. Super. Merci, Carla.
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2: Chers auditeurs, nous aimons te préparer de surprises et c'est bien pour ça que nous avons mis en place cette chronique. Aujourd'hui, c'est Carla qui nous a préparé quelque chose. Carla, qu'est-ce que nous avons comme surprise ?
3: Alors, la surprise du jour, la chronique surprise, en fait, maintenant, on est en train de parler de pardon. Et puis, il y a un film qui m'a été présenté. Je n'ai pas regardé dans l'intégralité, mais ce que j'ai regardé...
2: Ah, tu as commencé à pleurer, tu as arrêté.
3: Mais oui, c'est ça, c'était trop profond. Ce film, il parle de pardon. Ce film, il s'appelle La Voix du Pardon.
2: Ah,
3: je vous invite
2: trop beau.
3: Regarder. Ce film raconte une histoire vraie, hein, déjà pour commencer, et il se passe au Texas. C'est l'histoire d'un jeune garçon de 10 ans, Bart Millar. En fait, ce jeune garçon, il a été abandonné par sa mère et il vivait avec son père qui était alcoolique. Et son père, il le maltraitait, il le battait. Et un jour, il décide de partir, d'abandonner son père. Et en fait,
2: il s'est protégé alors, comme on vient de dire.
3: Exactement, c'est vraiment ce schéma, il se respectait, voilà, si on prend tous les éléments qu'on vient de parler. Et en fait, il part et des années plus tard au lycée, il a une approche de la musique. Et cette musique lui fait du bien, cette musique le soigne, je peux dire, si je peux la porter comme ça. Hein. Et puis, il commence à écrire. Et dans l'écriture de cette musique, il revit un petit peu ce qui s'est passé, son histoire avec son père.
2: Okay. Alors, tu ne racontes pas tout le film,
3: non,
2: s'il te plaît.
3: D'accord,
2: est-ce que Bart va pardonner son papa ? Il va falloir regarder le film.
3: Ok, mais alors, lui, en fait, pour s'accomplir en tant qu'artiste, il a dû faire ce chemin de pardon, d'aller à la recherche de son père. Et en fait, il y a une chanson qui a fait un grand succès, que ça s'appelle I Can Only Imagine. Qui, en fait, c'est une chanson qui a touché beaucoup de monde. Et en fait, ça raconte l'histoire, ce chemin de pardon de cet artiste envers son père. Donc, je vous invite à regarder, voilà, cette pépite du jour.
2: La voix du
3: la
2: pardon.
3: Voix de pardon.
2: Super. Merci, Carla.
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2: Bienvenue à notre post-it spécial 10 commandements. J'aimerais te poser une question. Est-ce que tu as déjà fait un trajet de nuit sans lumière? Et si ta réponse c'est oui, est-ce que tu as trouvé que c'était facile ou difficile? Alors, si ta réponse est difficile, il faut vraiment écouter ce post-it juste à la fin parce qu'on va justement parler de cela. On est aujourd'hui avec notre deuxième commandement de la loi de Dieu. Il se trouve en Exode chapitre 20, bien sûr, et le verset 4. Il nous dit comme ça. « Tu ne feras pas de statue ni aucune forme de ce qui est dans le ciel en haut et de ce qui est sur la terre en bas, ou de ce qui est au-dessus de la terre et dans les eaux. » La dernière fois, on avait vu que l'amour qu'on porte vers un idole va toujours nous piéger. Parce que c'est vrai qu'on peut adorer des choses, mais ces choses pourront jamais nous aimer en retour comme une personne. Alors, le deuxième commandement nous semble partir un peu dans la même dynamique. Ne fais pas une image taillée parce que si tu te prosternes devant elle, elle ne va rien faire parce que c'est juste une image. Et c'est là que j'aimerais... Encore une fois, sur les post-it, voir un thème qui est très récurrent chez nous. Cette idée que tous les êtres humains, ils ont besoin de voir pour croire. C'est vrai qu'il n'y a rien de mauvais en soi de faire une image allusive à quelque chose qui existe dans le ciel. D'ailleurs, Dieu, quand il a commandé le peuple d'Israël de construire le temple, il y a plein de décorations qui sont faites à l'intérieur avec des anges. Donc, ce n'est pas l'art en soi qui est problématique. Mais le problème, c'est quand on a besoin d'avoir une béquille dans notre foi, quand on n'arrive pas à croire juste sans voir. Et ça devient problématique parce que selon la Bible, la foi, c'est justement de croire en quelque chose qu'on ne voit pas. Tu te rappelles peut-être du texte d'Hébreux, chapitre 11, verset 1er, qui dit comme ça. « Or, la foi, c'est la réalité de ce qu'on espère et l'attestation des choses qu'on ne voit pas. » C'est exactement ça, la foi. Et le Seigneur, oui, pour un certain temps, il peut nous regarder avancer avec notre béquille et de se dire « Ok, très bien, si tu viens de commencer, donc ça va, il n'y a pas de souci. » Mais notre Seigneur, il veut qu'on puisse cheminer dans notre foi vers une vie de liberté. Il ne veut pas qu'on continue à être esclave de quelque chose, qu'on ait besoin des choses d'ici-bas pour arriver à Dieu. Il aimerait nous amener à un moment dans notre vie qu'on n'a plus besoin de béquilles dans notre foi, dont l'idée de ne pas refaire des images taillées. Quelle est la béquille que tu as dans ta vie aujourd'hui, au niveau spirituel? Cette chose que peut-être t'a aidé à cheminer tout au début, mais que le Seigneur est en train de t'appeler aujourd'hui à laisser de côté et d'avancer avec lui, tout seul, par la foi. En tout cas, pour moi, c'est la réflexion que je prends du deuxième commandement.
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2: Beaucoup d'enfants chinois qui est né en France ne parlent plus chinois. Oui. C'est un peu triste.
3: Oui. Et on trouve que aussi c'est aussi important garder les deux langues parce que on croit que nos enfants en fait ils vont parler le français beaucoup mieux que nous. Ils peuvent prêcher, ils peuvent passer le message du Seigneur au français.
4: Ça vous tente de voyager un peu? Allez, on vous emmène en Chine aujourd'hui dans C'est vous l'histoire. Enfin, en Chine, en France. Nous recevons Man et Yiming Yin, un couple d'une quarantaine d'années avec deux enfants et qui réside à Marseille. Il faut savoir que les relations diplomatiques et amicales entre la France et la Chine remontent à loin, en 1964, du temps de Mao et du général de Gaulle. Ils sont aujourd'hui 600 000 Chinois résidés sur le sol français, dont plus de 50 000 étudiants, la plus grosse communauté d'étudiants étrangers en France. Et c'est précisément alors qu'ils étaient étudiants que Man et Yiming se sont rencontrés et qu'ils ont entendu l'évangile de Jésus-Christ. C'est ce qu'ils expliquent à notre journaliste François Sergi.
5: Man Yiming, bonjour.
3: Bonjour.
5: Vous êtes arrivé en France en quelle année à peu près?
3: 2001.
5: Et vous êtes marié, vous êtes connu en Chine en fait?
3: Non,
2: en France.
5: C'est en France.
2: Oui. À Lille, c'était à Lille.
3: D'accord. On était célibataires, on était étudiants jeunes. Ouais. Pour faire des études, on suis venu en France. On s'est rencontrés à l'église des Chinois à Lille, protestante. On est invité par des amis et on connaît Seigneur, on connaît Jésus, accepter Jésus d'abord et après on travaille ensemble aussi à l'église, un peu par exemple dans les chorales.
2: Jouer le piano,
5: oui.
2: J'aime bien chanter.
5: D'accord, et vous aviez un regard du côté du piano du coup.
2: Quelque chose comme ça. Voilà. C'est plus compliqué que ça.
5: Oui, oui, bien sûr.
3: On croit que c'est la grâce de Dieu.
5: Oui.
3: De nous faire connaissance. Et,
5: un peu grâce à la France aussi.
3: Oui, bien sûr. Parce qu'on était très très loin, notre famille.
2: 1500 kilomètres à peu près.
5: Ah oui.
2: Entre les deux familles en Chine.
3: Natale.
5: Et ensuite, vous avez eu des enfants.
3: Oui.
5: Qui eux sont nés en France.
3: Oui, oui, bien sûr.
5: Mais qui parlent chinois, donc vous êtes en fait, vous avez gardé et préservé votre culture chinoise.
3: Oui. Hein? On fait exprès.
2: Un peu ça, parce que j'ai vu beaucoup d'enfants chinois qui sont nés en France, ils ne parlent plus chinois. Oui. C'est un peu triste. Oui.
3: Et on trouve que aussi, c'est aussi important. Garder les deux langues, parce que on croit que nos enfants, en fait, ils vont devenir un bon de culture et aussi leur religion, parce que ils vont parler le français beaucoup mieux que nous,
5: bien sûr,
3: que notre
5: oui.
3: génération. Oui, oui. Ils peuvent prêcher, ils peuvent passer le message
5: voilà.
3: de Seigneur aux Français. On croit que ça aussi, c'est aussi important.
5: Et préserver le chinois, la oui. langue chinoise, pourquoi, pour eux?
3: Pour nos familles. Dans notre famille, il y a pas mal de membres, pas encore...
2: Pas encore croyants.
3: Donc nos enfants peuvent aussi...
5: être des témoins auprès
3: voilà,
5: de,
3: être
5: des
3: témoins,
5: de cette famille élargie. Quoi.
3: Oui.
5: Et votre avenir, il est en France ou bien est-ce qu'il y aurait un appel du retour en Chine?
3: Notre avenir, c'est au Seigneur.
5: Il est au Seigneur.
3: Oui. Si l'appel est ici en France, on va aussi travailler en France.
5: Donc, pour l'instant, vous êtes très engagé ici, vous avez de quoi faire, mais tout reste ouvert, si j'ai bien compris.
3: Même. Oui, bien sûr.
2: C'est ça. Ouais.
3: On a du travail, j'ai dit des boulots, en fait, mais on a du travail aussi à l'église.
5: Ouais. Votre communauté, elle est composée uniquement de Chinois, et est-ce que vous n'avez pas l'impression d'être enfermé?
3: On ne veut pas dire c'est fermé. Pourquoi? Parce que, par exemple, on a prêté la salle à une église protestante des Français.
5: D'accord, vous avez des liens avec les autres églises.
3: Voilà.
5: En fait.
3: Et maintenant, c'est une autre église qui vient de Madagascar.
2: On partage le local.
3: On croit que c'est la grâce du Seigneur nous donner cette église, le lieu. Endroit. Donc on veut partager la grâce avec les autres frères et sœurs. C'est pas uniquement aux Chinois.
4: vient d'une rencontre avec un pasteur de Nice. Ça l'a marqué et il nous dit pourquoi.
2: Il me racontait une histoire. Quand il est petit, il priait avec ses grands-parents pour la Chine. Et aujourd'hui, quand il a vu les étudiants chinois, les Chinois, chrétiens chinois, viennent utiliser le local, il était content. Et puis, il a dit aussi, quand j'étais petit, je priais avec mes grands-parents pour la Chine. Mais aujourd'hui, c'est à vous de prier pour nous. Ça me touche beaucoup. Ça me touche beaucoup.
5: Voilà. Vous êtes une richesse pour les églises de France. Vous revivifiez l'église en France.
3: Voilà, c'est ça.
5: C'est ça.
3: Parce qu'on voit, c'est le royaume de Dieu. Il n'y a pas de séparation entre les Français ou Chinois ou les autres.
5: Oui. Il y a une seule identité en Christ, en fait.
3: Oui,
5: une seule
3: Christ.
5: Communion en Christ.
3: Voilà.
2: Aussi. Pas seulement croyant, mais aussi pratiquant. Parce que pour nous, il n'y a pas de pratiquant ou non pratiquant. Si quelqu'un est croyant, il est pratiquant. Voilà, c'est la même chose pour nous.

0: À l'écoute de C'est vous l'histoire, avec nous Man et Yimin Yin, un couple chinois établi en France, et ils sont interrogés par notre journaliste François Sergi dans leur église chinoise de Marseille. Une église qui est du reste conduite par le pasteur Xia, lequel assistait à l'entretien. Nous nous sommes permis une petite parenthèse, il a répondu également à quelques questions.
1: Donc le pasteur Xia, vous étiez quoi ?
2: Voilà, avant ?
1: Avant, oui.

0: Alors, avant d'être chrétien.
1: Je suis toujours chrétien. Parce que mon père, mon compère, on a déjà.
0: Ah, c'est incroyable, oui, ça. Oui, un Chinois qui était de famille chrétienne.
1: Il est pasteur. Mon grand-père, il est pasteur aussi.
0: Là-bas en Chine.
1: Oui, en Chine, oui, c'est ça.
0: D'accord. Donc vous avez connu l'évangile tout petit.
1: C'est ça, oui.
0: Comment est-ce qu'on peut devenir chrétien en Chine sur plusieurs générations ?
2: C'était les pasteurs viennent d'étrangers qui entrent en Chine, qui donnent les formations de la Bible, qui donnent les messages, qui a changé la vie de la famille. Moi, je dis, en Chine, on a pas mal de familles qui est comme ça.
0: Vous n'étiez pas devenu pasteur tout de suite. Vous avez d'abord travaillé, c'est ça ?
1: Bien sûr, depuis je suis le commerçant.
0: Dans le commerce ?
1: Oui.
0: Et ça marchait bien ?
1: Ça va. Ça va.
0: Mais vous êtes toujours à la fois dans le commerce maintenant ?
1: Maintenant,
2: il est pasteur de notre église. Ouais. C'est l'église qui donne le salaire.
0: Voilà. Vous aviez des affaires, en fait, et puis ça marchait bien, mais vous avez décidé d'arrêter et de devenir pasteur.
1: Oui.
0: Et donc, vous contribuez à chercher des disciples dans la communauté chinoise, ici à Marseille ou dans la région. C'est facile, parce qu'il y a beaucoup de Chinois qui ne sont peut-être pas intéressés par l'Évangile.
1: Oui, c'est ça, c'est pas très facile, c'est un petit difficile.
0: Qu'est-ce qui pose problème ?
1: Mais au début, les gens ne connaissent pas notre religion.
0: Est-ce qu'ils pensent que c'est la religion des Français, mais pas la religion des Chinois ?
1: Non, je crois, y a, les gens ils pensent comme ça, mais ils ne croient pas.
2: Je pense ce qu'il a dit, c'est les gens simplement, ils ne s'intéressent pas.
0: Ça ne les intéresse pas. Et alors comment vous leur donnez l'envie et le besoin ?
1: Je vais comme l'ami. Voilà, comme ça ami. Après, voilà, petit à petit, voilà, on parlait, on allait discuter.
3: L'interview a finalement dû être interrompue pour des raisons de compréhension linguistique. C'est aussi ça, les aléas des interviews. On referme donc cette parenthèse pour faire un saut dans l'histoire. Savez-vous que la première trace d'une traduction de la Bible en chinois date de la dynastie Tang au 7e siècle ? Depuis, des missionnaires l'ont traduite et la Bible est rendue accessible en Chine, même à plus de 58 millions de protestants. Ce sont les chiffres de 2010 de Pew Research, un think tank américain. Il pronostique d'ailleurs qu'en 2030, ce sera en Chine que l'on trouvera la plus grande communauté chrétienne au monde. Très modestement et à leur échelle, Man et Yimingyin continuent de témoigner autour d'eux, Bible en main, et ils nous laissent chacun en conclusion une parole à méditer.
4: Dieu a tant aimé le monde qu'il a donné son Fils unique afin que quiconque croit en lui ne périsse pas, mais qu'il ait la vie éternelle. En chinois, 神爱世人, 甚至将他的独生子赐给他们, 叫一切信他的, 不至灭亡, 反得永生。
2: Je n'annule pas la grâce de Dieu, car si la justice est par la loi, Christ est donc mort pour rien. Tout le monde en vit dans la grâce de Dieu, mais certaines personnes, ils ne savent pas, ils ne se sentent pas. Mais c'est la vraie. Voilà.
0: Même chose, s'il y a des auditeurs chinois qui nous écoutent, vous pouvez le traduire en chinois.
2: 我不废掉谁的人，意就是借着律法得的基督，就是突然死了。我们都是活在神的恩典里面，所以很多人，可是很多人很可惜，很多人不知道，我们愿意分享我们的信仰。
0: Vous avez dit un peu plus que le verset, là.
4: Oui.
2: Ah oui.
0: Avec le commentaire, c'est bien.
2: J'ai parlé quelque chose comme tout à l'heure, la même chose.
0: Merci beaucoup.
4: Merci à vous. Hein.
3: Merci au couple Yin et au pasteur Xia d'avoir fait l'effort de nous dire quelque chose de leur foi chrétienne, en français qui plus est. Vous savez que vous pouvez nous retrouver sur le site parole.fm et sur les réseaux sociaux où nous sommes présents. Et l'équipe de Radio Réveil qui signe ce C'est vous l'histoire vous souhaite bon vent. Bye bye.

0: Message de Seigneur aux Français. Ça vous tente de voyager un peu? Allez, on vous emmène en Chine aujourd'hui dans C'est vous l'histoire. Enfin, en Chine, en France. Nous recevons Man et Yimin Yin, un couple d'une quarantaine d'années avec deux enfants et qui réside à Marseille. Il faut savoir que les relations diplomatiques et amicales entre la France et la Chine remontent à loin, en 1964, du temps de Mao et du général de Gaulle. Ils sont aujourd'hui 600 000 Chinois à résider sur le sol français, dont plus de 50 000 étudiants, la plus grosse communauté d'étudiants étrangers en France. Et c'est précisément alors qu'ils étaient étudiants que Man et Yimin se sont rencontrés et qu'ils ont entendu l'évangile de Jésus-Christ. C'est ce qu'ils expliquent à notre journaliste François Sergi.
1: Man Yimin, bonjour.
2: Bonjour.
1: Vous êtes arrivé en France en quelle année, à peu près ?
2: 2001.
1: Et vous êtes marié, vous êtes connu en Chine, en fait ?
3: Non, en France.
1: Ah, c'est en France.
3: Oui. À Lille, c'était à Lille.
2: D'accord. On était célibataires, on était étudiants jeunes, ouais. Pour faire des études. On s'est venu en France. On s'est rencontrés à l'église des Chinois, à Lille, protestante. On est invité par des amis et on connaît Seigneur, on connaît Jésus, accepter Jésus d'abord et après on travaille ensemble aussi à l'église, un peu par exemple dans les chorales.
3: Jouer le piano,
1: oui.
3: J'aime bien chanter.
1: D'accord, et après... vous aviez un regard du côté du piano du coup.
3: quelque chose comme ça. Voilà. C'est plus compliqué que ça.
1: Oui, bien sûr.
2: On croit que c'est la grâce de Dieu.
1: Oui.
2: De oui. nous faire connaissance. Et,
1: on et un était... peu grâce à la France aussi.
2: Oui, bien sûr. Parce qu'on était très très loin, notre famille.
3: 1500 kilomètres à peu près.
1: Ah, oui.
3: Entre les deux familles en Chine.
2: Natale.
1: Et ensuite, vous avez eu des enfants.
2: Oui.
1: Qui eux sont nés en France.
2: Oui, oui, bien sûr.
1: Mais qui parlent chinois, donc vous êtes en fait, vous avez gardé et préservé votre culture chinoise.
2: Oui. Hein? On fait exprès.
3: Un peu ça, parce que j'ai vu beaucoup d'enfants chinois qui sont nés en France, ils ne parlent plus chinois. Oui. C'est un peu triste. Oui.
2: Et on trouve que aussi, c'est aussi important. Garder les deux langues, parce que on croit que nos enfants, en fait, ils vont devenir un bon de culture et aussi leur religion, parce que ils vont parler le français beaucoup mieux que nous,
1: bien sûr,
2: que notre
1: oui.
2: génération. Oui, oui. Ils peuvent prêcher, ils peuvent passer le message
1: voilà.
2: de Seigneur aux Français. On croit que ça aussi, c'est aussi important.
1: Et préserver le chinois, la oui. langue chinoise, pourquoi pour eux?
2: Pour nos familles. Dans notre famille, il y a pas mal de membres, pas encore...
3: Pas encore croyants.
2: Donc nos enfants peuvent aussi...
1: être des témoins auprès
2: voilà,
1: de,
2: être oui,
1: de,
2: témoins,
1: de cette famille
2: oui.
1: élargie. Quoi.
2: Oui.
1: Et votre avenir, il est en France ou bien est-ce qu'il y aurait un appel du retour en Chine?
2: Notre avenir, c'est à Seigneur.
1: Il est au Seigneur.
2: Oui. Si l'appel est ici en France, on va aussi travailler en France.
1: Donc, pour l'instant, vous êtes très engagé ici, vous avez de quoi faire, mais tout reste ouvert, si j'ai bien compris. Même.
2: Oui,
1: c'est
2: ça. Bien sûr.
3: C'est ça, ouais.
2: On a du travail, j'ai dit des boulots, en fait, mais on a du travail aussi à l'église.
1: Ouais. Votre communauté, elle est composée uniquement de Chinois, et est-ce que vous n'avez pas l'impression d'être enfermé?
2: On ne veut pas dire c'est fermé. Pourquoi? Parce que, par exemple, on a prêté la salle à une église protestante des Français.
1: D'accord, vous avez des liens avec les autres églises,
2: voilà.
1: en fait.
2: Et maintenant, c'est une autre église qui vient de Madagascar.
3: On partage le local.
2: On croit que c'est de grâce de Seigneur nous donner cette église, le lieu, l'endroit. Donc on veut partager la grâce avec les autres frères et sœurs. Ce n'est pas uniquement aux Chinois.
0: Yimin Yin se souvient d'une rencontre avec un pasteur de Nice. Ça l'a marqué et il nous dit pourquoi.
3: Il me racontait une histoire. Quand il est petit, il priait avec ses grands-parents pour la Chine. Et aujourd'hui, quand il a vu les étudiants chinois, les Chinois, chrétiens chinois, viennent utiliser le local, il est très content. Et puis, il a dit aussi, quand j'étais petit, je priais avec mes grands-parents pour la Chine. Mais aujourd'hui, c'est à vous de prier pour nous. Ça me touche beaucoup.
1: Mm-hmm.
3: Ça me touche beaucoup.
1: Voilà. Vous êtes une richesse pour les églises de France. Vous revivifiez l'église en France.
2: Voilà, c'est ça.

0: C'est ça.
1: Parce qu'on voit, c'est le royaume de Dieu. Mm-hmm. Il n'y a pas de séparation entre les Français ou Chinois ou les autres.
0: Oui. Il y a une seule identité en Christ, en fait.
1: Oui,
0: une seule
1: Christ.
0: Communion en Christ.
1: Voilà.
2: Aussi. Pas seulement croyant, mais aussi pratiquant. Mm-hmm. Parce que pour nous, il n'y a pas de pratiquant ou non pratiquant. Si quelqu'un est croyant, il est pratiquant. Voilà, c'est la même chose pour nous.

0: L'écoute de C'est vous l'histoire avec nous Man et Yiming Yin, un couple chinois établi en France, et ils sont interrogés par notre journaliste François Sergi dans leur église chinoise de Marseille. Une église qui est du reste conduite par le pasteur Xia, lequel assistait à l'entretien. Nous nous sommes permis une petite parenthèse, il a répondu également à quelques questions.
1: Donc le pasteur Xia, vous étiez quoi?
2: Voilà, avant?
1: Avant, oui. Alors, avant d'être chrétien.
2: Je suis tous le chrétien. Parce que mon père, mon compère, il est, voilà, on a déjà.
1: Ah, c'est incroyable, oui, ça. Oui, un chinois ça, oui. Qui était de
2: mon père,
1: famille chrétienne.
2: Il est pasteur. Mon grand-père, il est pasteur aussi.
1: Là-bas en Chine.
2: Oui, en Chine, oui, c'est ça.
1: D'accord. Donc vous avez connu l'évangile tout petit.
2: C'est ça, oui.
1: Comment est-ce qu'on peut devenir chrétien en Chine sur plusieurs générations?
3: C'était les pasteurs viennent d'étrangers qui entrent en Chine, qui donnent les formations de la Bible, qui donnent des messages, qui a changé la vie de la famille. Moi, je dis, en Chine, on a pas mal de familles qui est comme ça.
1: Vous n'étiez pas devenu pasteur tout de suite. Vous avez d'abord travaillé, c'est ça?
2: Bien sûr, depuis je suis le commerçant.
1: Dans le commerce?
2: Oui.
1: Et ça marchait bien?
2: Ça va. Ça va.
1: Mais vous êtes toujours à la fois dans le commerce maintenant?
2: Maintenant, c'est...
3: Il est pasteur de notre église.
1: Ouais.
3: C'est l'église qui donne le salaire.
1: Voilà. Vous aviez des affaires, en fait, puis ça marchait bien, mais vous avez décidé d'arrêter et de devenir pasteur.
2: Oui.
1: Et donc, vous contribuez à chercher des disciples dans la communauté chinoise, ici à Marseille ou dans la région. C'est facile, parce qu'il y a beaucoup de Chinois qui ne sont peut-être pas intéressés par l'Évangile.
2: Oui, c'est ça, c'est pas très facile, c'est un peu difficile. Hein.
1: Qu'est-ce qui pose problème?
2: Mais au début, les gens, ils connaissent pas notre religion.
1: Est-ce qu'ils pensent que c'est la religion des Français, mais pas la religion des Chinois?
2: Non, je crois, y a les gens, ils pensent comme ça, mais ils croient pas.
3: Je pense ce qu'il a dit, c'est les gens simplement, ils ne s'intéressent pas.
1: Ça ne les intéresse pas. Et alors, comment vous leur donnez l'envie et le besoin?
2: Je vais comme l'ami. Voilà, comme mon ami, comme ça, ami. Après, voilà, on petit à petit, voilà, on parlait, on va discuter.
0: L'interview a finalement dû être interrompue pour des raisons de compréhension linguistique. C'est aussi ça les aléas des interviews. On referme donc cette parenthèse pour faire un saut dans l'histoire. Savez-vous que la première trace d'une traduction de la Bible en chinois date de la dynastie Tang au 7e siècle? Depuis, des missionnaires l'ont traduite et la Bible est rendue accessible en Chine, même à plus de 58 millions de protestants. Ce sont les chiffres de 2010 de Pew Research, un think tank américain. Il pronostique d'ailleurs qu'en 2030, ce sera en Chine que l'on trouvera la plus grande communauté chrétienne au monde. Très modestement et à leur échelle, Man et Yiming Yin continuent de témoigner autour d'eux, Bible en main, et ils nous laissent chacun en conclusion une parole à méditer.
4: Dieu a tant aimé le monde qu'il a donné son Fils unique afin que quiconque croit en lui ne périsse pas, mais qu'il ait la vie éternelle. En chinois, 神爱世人 甚至将他的独生子赐给他们，叫一切信他的不至灭亡，反得永生。
3: Je n'annule pas la grâce de Dieu, car si la justice est par la loi, Christ est donc mort pour rien. Tout le monde en vit dans la grâce de Dieu, mais certaines personnes, ils ne savent pas, ils ne se sentent pas, mais c'est la vraie. Voilà.
1: Même chose, s'il y a des auditeurs chinois qui nous écoutent, vous pouvez le traduire en chinois.
3: 我不废掉神的恩，义若是借着律法得的，基督就是突然死了。我们都是活在神的恩典里面，所以很多人可是很多人很可惜，很多人不知道，我们愿意分享我们的信仰。
1: Vous avez dit un peu plus que le verset, là.
4: Oui.
3: Ah oui.
1: Avec le commentaire, c'est bien.
3: J'ai parlé quelque chose comme tout à l'heure, la même chose.
1: Merci beaucoup.
4: Merci à vous. Hein.
0: Merci. Merci au couple Yin et au pasteur Xia d'avoir fait l'effort de nous dire quelque chose de leur foi chrétienne, en français qui plus est. Vous savez que vous pouvez nous retrouver sur le site parole.fm et sur les réseaux sociaux où nous sommes présents. Et l'équipe de Radio Réveil qui signe ce C'est vous l'histoire vous souhaite bon vent. Bye bye.
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1: Bienvenue pour notre émission Petit sujet psychologique et nous sommes aujourd'hui en compagnie d'Éléonore Tarlet. Bonjour.
2: Bonjour Oscar.
1: Et alors aujourd'hui, eh bien, nous allons poursuivre ce que nous avions déjà entamé lors de l'émission précédente, c'est-à-dire que vous allez nous parler de l'adolescence. Alors vous nous avez rappelé qu'il y avait deux étapes ou deux périodes dans l'adolescence. Vous nous aviez parlé de la puberté et aujourd'hui, nous allons aborder plutôt la question adolescence proprement dit. Alors, est-ce que vous pouvez nous rappeler, et je rappelle au passage que vous vous basez sur un livre, celui du professeur Écochard, Homme-femme. Et alors, est-ce que vous pouvez nous dire, eh bien, de ce que vous en avez retenu ou de ce que vous avez ressorti de ce livre, quelle est la période exactement de l'adolescence ?
2: Alors, l'adolescence, elle se déroule à peu près 12 à 24 ans pour les neurophysiologistes. Et on a notamment l'expression de Dan Siegel qui parle de la deuxième douzaine.
1: D'accord,
2: de la vie. Hein. Parce qu'en fait, les neurophysiologues, donc les personnes qui étudient le développement du cerveau, situent plusieurs temps de la vie. Hein. Et là, on est sur la deuxième douzaine. Donc, en gros, il y a un peu deux phases dans cette adolescence. Il y a une première phase qui est la puberté. On va voir le corps qui change, qui se prépare à devenir un corps adulte. Et le côté plus social-émotionnel qui va être plus un deuxième temps. C'est comme si le corps, le développement du corps et de la capacité à procréer avançait plus vite que le cerveau.
1: Et alors donc, il y a quelque chose à noter, c'est que cette période d'adolescence, on la retrouve aussi chez les animaux, vous m'avez dit.
2: Oui, tout à fait. Hein. Ce sont des recherches qui montrent que les animaux, c'est vraiment une période où ils vont être incités à aller à l'extérieur du nid. Et on retrouve la même période d'adolescence chez les animaux que chez les humains. Hein. Toutes les recherches scientifiques démontrent ça. Donc c'est assez intéressant, c'est pas quelque chose de sociétal.
1: Et alors, pour revenir à l'homme ou à la femme, qu'est-ce qui se passe exactement dans le cerveau en termes de développement ? Est-ce que vous pouvez nous expliquer un peu les différentes étapes ? Je crois qu'il y a des mécanismes ou des dynamismes qui se mettent en place.
2: Voilà, tout à fait. On va dire qu'il y a quatre dynamismes qui se passent au niveau du cerveau. Donc, un, ça va être l'importance des émotions, hein, cette phase. Deux, l'engagement social. Trois, la recherche de nouveautés. Et quatre, la créativité. Alors, l'importance des émotions, c'est-à-dire que l'ado va devenir très perméable aux stimuli émotionnels. Donc, la perception des émotions va être vraiment exacerbée. Et il y a une refonte des circuits neurologiques. C'est-à-dire qu'il va aller vers le contrôle progressif des émotions qui va se passer à la fin de l'adolescence et notamment au niveau du lobe préfrontal qui va se développer à la toute fin de cette période d'adolescence, donc plutôt vers 24 ans,
1: on peut entendre alors.
2: Donc avant ça, la régulation des émotions, elle n'est pas en place. Mmh. Ils vont être vraiment très touchés, très affectés. Vous savez, une moindre caresse, ça y est, on est dans tous nos émois, un regard, oh, il m'a regardé, voilà, on vit les choses extrêmement fort. Et il y a aussi un mal-être qui va un mal-être temporaire qui s'explique par les déséquilibres des circuits neurologiques puisque c'est une phase on a vu de mutation en fait qui va procurer un mal-être temporaire puisqu'on sait bien aussi que tant qu'on n'est pas quelque part suffisamment mal on peut pas mettre en place des choses nouvelles hein, on le voit en thérapie on va consulter que quand on est vraiment très mal et là c'est une opportunité à réorganiser les choses donc finalement au niveau neurologique, on voit déjà cette phase-là.
1: Et puis, il y a aussi la période où on va chercher donc à sociabiliser, mais avec un réseau qui n'est pas le nôtre.
2: Voilà, ce qu'on appelle un peu l'engagement social. C'est une phase où on va être amené, on va être poussé à aller voir vers l'extérieur. Donc, il y a cette recherche de nouveautés et qui est de la survie. Donc, ça aussi, on le retrouve chez les animaux.
1: De la survie, vous dites ?
2: C'est de la survie. En fait, si le petit animal, il reste dans son cercle, eh ben, il va se reproduire avec papa, maman, avec la sœur, le frère. Et bon, il va y avoir peut-être un problème de consanguinité. En tout cas, ça ne favorise pas la vie, on va dire. Ouais. Donc, le développement de la vie, c'est d'aller chercher vers l'extérieur, de s'ouvrir au monde
1: et ça ça se joue au moment de l'adolescence. Alors,
2: et voilà. Et donc ça, on le voit au niveau du cerveau. Tout ce qui est à l'intérieur, donc les parents, c'est des cons, ils n'ont rien compris. Tout est moche, tout est nul. Il n'y a qu'à l'extérieur que c'est bien, que c'est intéressant, que c'est stimulant. Mais c'est une phase tout à fait normale. Ce n'est pas une phase qui va rester comme ça. C'est une phase qui est nécessaire. Donc les adultes, les parents, ne le prenez pas pour vous. Si votre enfant, ado ou pré-ado, critique tout, c'est normal, c'est sain, et c'est ce qui doit se faire.
1: C'est la période qui veut ça.
2: Voilà. Ensuite, on a effectivement cette phase de recherche de nouveautés. Donc la recherche de nouveautés, c'est aussi le fait d'être intégré dans un nouveau groupe, d'avoir des nouveaux codes vestimentaires ou d'avoir cette curiosité pour des nouvelles choses. D'ailleurs, ce sont des jeunes qui ont découvert l'ADN, je ne le savais pas, et l'électricité. Et ce sont souvent des jeunes qui créent des œuvres caritatives. Donc cette recherche de nouveautés, cette curiosité vers l'extérieur est une phase qui va être propice, mais qui peut aussi malheureusement faire tomber nos jeunes dans des mauvaises influences puisqu'ils vont se conformer à la pression du groupe pour éviter le rejet. Ils ont vraiment besoin d'être intégrés ou d'être validés dans des nouvelles choses, et comme ils n'ont pas encore le préfrontal tout à fait en place, ils vont peut-être manquer de discernement.
1: Et puis vous nous avez parlé d'un quatrième dynamisme aussi.
2: Voilà, la créativité. Donc le cerveau, il est incité à inventer ou à proposer des solutions inédites, à être créatif, et c'est favorisé par les grandes capacités d'apprentissage qu'ils ont à cet âge-là.
1: Et alors, on ne nous reste plus beaucoup de temps, mais vous ne nous avez pas encore parlé du rôle des hormones. Qu'est-ce qu'il y a à en dire ?
2: Oui, alors effectivement, donc chez les garçons, on avait déjà vu que la testostérone, ça incite à ne pas être prudent, en fait. On va vers l'extérieur.
1: Foncer tête baissée.
2: Donc là aussi, le risque, le pendant, ça peut être de tomber dans des addictions, peut-être dans des essais de drogue ou dans des comportements à risque de conduire vite. Malheureusement, on voit ces choses-là. Oui. Alors que la fille avec ses oestrogènes, c'est presque l'extrême inverse, va être trop prudente et elle est plutôt tournée vers sa vie intérieure. Donc elle s'écoute beaucoup, elle parle beaucoup d'elle avec les copines, elle est touchée par des expériences de vie sociale. Alors que lui, le garçon, il va surtout aller faire du sport en groupe, vivre des nouvelles expériences. Voilà un petit peu ce qu'on peut dire sur les différences hormonales.
1: Et Léonore Tarlé, pour terminer, des conseils à donner aux parents pour accompagner au mieux leurs ados?
2: Voilà, si vous voyez votre enfant qui est exacerbé dans son mal-être, je dirais c'est normal, entre guillemets, ça ne va pas durer. Donc faites attention, c'est une psy qui vous le dit, de ne pas tout psychologiser. C'est pas parce que mon ado est en train de développer une phobie scolaire, parce que quand elle rentre au lycée, elle a des bouffées de chaleur, ou elle se sent oppressée, ou elle a des fortes angoisses. Les émotions vont être exacerbées pendant cette période-là. Nous faisons attention de ne pas porter des diagnostics sur cette période spécifique et une période de grand chamboulement et d'exacerbation des émotions. Souvenons-nous que le préfrontal ne sera en place qu'à la phase de l'adolescence, on verra 24 ans à peu près, et qu'ils seront beaucoup plus capables de réguler leurs émotions, en tout cas de les vivre moins fort. Nous, notre rôle, c'est de les accompagner pour les aider à accueillir leurs émotions, leur dire que les émotions sont normales, font partie de la vie, et à leur apprendre peut-être des techniques de gestion émotionnelle, mais ça ne va pas rester toute leur vie aussi fort.
1: Voilà, donc on encourage les parents à voir plus loin que cette période d'adolescence.
2: Prenez votre mal en patience, soyez un rock à toute épreuve, faites confiance.
1: Voilà, et le meilleur sera pour à venir.
2: Tout à fait.
1: Merci beaucoup Éléonore Tarlé. Donc vous nous avez parlé aujourd'hui d'adolescence dans cette mini-série sur le couple, puisque c'est ce qui nous permet de bien comprendre la différence de fonctionnement entre les hommes et les femmes, enfin les garçons et les filles, en ce qui concerne ce que vous avez abordé aujourd'hui. On se retrouve très bientôt pour une nouvelle émission de Petits Sujets Psychologiques. À bientôt.
2: Avec grand plaisir. À bientôt, Oscar.
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2: À Paris, samedi 8 août, le Medina Community Choir venu d'Angleterre donnera un concert pour fêter leurs 20 ans à 16h à l'église Saint-Séverin et l'entrée est libre. À Morlaix, en Bretagne, samedi 8 août, pour ce qui semble être le dernier concert de leur tournée, la formation So Gospel sera en concert à l'église Saint-Mathieu à 21h. C'est un événement à ne pas manquer. À Saint-Honoré-les-Bains, dans la Nièvre, samedi 8 août, dirigé par Loïc Geoffrey, quelques 40 chanteurs et chanteuses en chorale vont donner un concert à 17h à la salle Sidney Beckett. Réservation conseillée au 06 83 44 98 31. À Paris, samedi 8 août, la formation Gospel Dream est aussi en tournée estivale. Vous pouvez les écouter à 20h30 à la cathédrale américaine, puis le 11 août à la chapelle Saint-Germain-des-Prés à 20h30 et de nouveau à la cathédrale américaine le samedi 15 août. À Rennes, toujours le 8 août, dans le cadre de la tournée estivale Gospel Les Grands Classiques, retrouvez le Linda Lee Hopkins Quartet en concert à l'église Sainte-Thérèse à 20h. Ils seront le 11 août à La Rochelle, église Notre-Dame de Cougne, le 12 août à l'église Saint-Martin-de-Ré, puis le 13 à l'église Notre-Dame-du-Parc à Royan à 20h30 et le 14 à la cathédrale Saint-Pierre à Angoulême à 20h. À la Selle, proche de Brignoles, mercredi 12 août, venez écouter un récital gospel avec Mr. Blaise et la chanteuse Charlie. Il vous propose dans une couleur blues jazz un spectacle intitulé « Voyage dans l'univers du gospel ». En toile de fond, l'incroyable espoir des esclaves afro-américains. C'est à 20h, salle Candeluno. À Paris, samedi 15 août, concert gospel gratuit place de la Bastille à 18h donné par la chorale Total Praise Mass Choir dans le cadre de Paris Summer Gospel. Concert retransmis en direct sur YouTube. En Suisse, à Genève, samedi 15 août, Swiss Gospel Experience avec Thomas Locoffé. C'est à Esterhaus pour la toute première édition de Swiss Gospel Experience avec la participation de plusieurs artistes invités. Retrouvez toutes les informations concerts sur le site opradio.live. À Paris, samedi 8 août, le Medina Community Choir venu d'Angleterre donnera un concert pour fêter leurs 20 ans à 16h à l'église Saint-Séverin et l'entrée est libre. À Morlaix, en Bretagne, samedi 8 août, pour ce qui semble être le dernier concert de leur tournée, la formation So Gospel sera en concert à l'église Saint-Mathieu à 21h. C'est un événement à ne pas manquer. À Saint-Honoré-les-Bains, dans la Nièvre, samedi 8 août, dirigé par Loïc Geoffrey, quelques 40 chanteurs et chanteuses en chorale vont donner un concert à 17h à la salle Sidney Beckett. Réservation conseillée au 06 83 44 98 31. À Paris, samedi 8 août, la formation Gospel Dream est aussi en tournée estivale. Vous pouvez les écouter à 20h30 à la cathédrale américaine, puis le 11 août à la chapelle Saint-Germain-des-Prés à 20h30 et de nouveau à la cathédrale américaine le samedi 15 août. À Rennes, toujours le 8 août, dans le cadre de la tournée estivale Gospel Les Grands Classiques, retrouvez le Linda Lee Hopkins Quartet en concert à l'église Sainte-Thérèse à 20h. Ils seront le 11 août à La Rochelle, église Notre-Dame de Cougne, le 12 août à l'église Saint-Martin-de-Ré, puis le 13 à l'église Notre-Dame-du-Parc à Royan à 20h30 et le 14 à la cathédrale Saint-Pierre à Angoulême à 20h. à la Selle, proche de Brignoles, mercredi 12 août. Venez écouter un récital gospel avec Mr Blaze et la chanteuse Charlie. Il vous propose dans une couleur blues jazz un spectacle intitulé « Voyage dans l'univers du gospel ». En toile de fond, l'incroyable espoir des esclaves afro-américains. C'est à 20h, salle Candeluno. À Paris, samedi 15 août, concert gospel gratuit place de la Bastille à 18h, donné par la chorale Total Praise Mass Choir dans le cadre de Paris Summer Gospel. Concert retransmis en direct sur YouTube. En Suisse, à Genève, samedi 15 août, Swiss Gospel Experience avec Thomas Locoffé. C'est à Esterhaus pour la toute première édition de Swiss Gospel Experience avec la participation de plusieurs artistes invités. Retrouvez toutes les informations concerts sur le site opradio.live.
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0: Eric Denimal, bonjour.
1: Bonjour.
0: Ces derniers temps, nous avons parlé de Jésus et de ceux qui l'interpellent d'une manière ou d'une autre. Donc on l'a vu, ce peut être au travers des miracles, ce peut être au travers des paraboles. Finalement, qui sont ces gens qui écoutent Jésus ? Ou à qui Jésus s'adresse, parce qu'il ne l'écoute pas toujours.
1: Oui, en fait, il parle à beaucoup de monde. On pourrait peut-être donner trois ou quatre catégories de personnes qui vont être particulièrement à l'écoute de Jésus. Il y a en tout cas des entretiens particuliers sur un sujet ou sur un autre. Parfois, c'est Jésus qui interpelle quelqu'un. Parfois, c'est le plus souvent le cas, des personnes qui viennent vers Jésus, qui lui posent une question, qui lui posent un problème, qui l'interrogent. Parfois, on le dérange même la nuit. C'est un certain Nicodème, par exemple, qui est un prêtre, qui est un responsable du Sanhédrin. Le Sanhédrin, c'est un peu les autorités, à la fois surtout religieuses, mais aussi un peu civiles, qui gouvernent un petit peu et qui forment même un tribunal. Le Sanhédrin, c'est d'ailleurs le tribunal qui va juger Jésus et le condamner. Donc Nicodème fait partie de ce Sanhédrin, de ces religieux qui parfois sont irrités par Jésus et par ce qu'il dit. Mais Nicodème vient voir Jésus pour un entretien particulier, très particulier et même très clandestin, parce qu'il va venir en pleine nuit. Et donc là, il va lui poser des questions, en commençant d'ailleurs par une espèce de confession assez étonnante. On se rend bien compte, cher Jésus, que tu ne peux pas dire ce que tu dis et tu ne peux pas faire ce que tu fais, c'est-à-dire les paraboles et les enseignements et les miracles. Tu ne peux pas faire tout ça, tu ne peux pas dire tout ça si tu n'es pas vraiment un envoyé de Dieu. Donc tu nous poses problème, quoi, quelque part. Et donc il va lui poser une question, il va lui demander un certain nombre d'informations et Jésus va lui répondre. Il va lui répondre de façon très précise, parce que les questions sont très précises. Et même parfois, il va lui rentrer dans l'art, si j'ose dire, parce qu'à un moment donné, Jésus va même lui dire « Mais enfin, écoute, tu es prêtre, tu es quand même un spécialiste du religieux, et tu ne sais pas ça, comment c'est possible ?» Et donc là, il le remet un petit peu en place, et ça, c'est la liberté de parole que peut avoir Jésus, qui n'a peur de personne, même s'il risque de se faire mal voir. Et puis, il y a d'autres épisodes, entre parenthèses, il y a une chose très marrante avec l'histoire de Nicodème, parce que Nicodème vient donc poser des questions en pleine nuit, donc très discrètement, Jésus termine l'entretien en disant, en fait, c'est ceux qui n'aiment pas Dieu qui font tout en pleine nuit. Ce sont ceux qui préfèrent les ténèbres. Et je pense que là, Nicodème, il a dû dire, mais il parle de moi ou quoi? Enfin, voilà, ça c'est le côté très direct et parfois très subtil de Jésus. Puis parfois, il y en a d'autres qui viennent pour d'autres questions. Il y a un jeune homme qui vient le voir et puis il dit, bon, ok, d'accord, mais qu'est-ce qu'on fait pour hériter de la vie éternelle? Et Jésus va décrypter un petit peu cette question, parce que derrière la question, il imagine bien qu'il y a d'autres choses. Il y a parfois des questions derrière les questions. Donc il va dégoupiller un petit peu tout ça pour finir par répondre à cet homme. Mais la réponse qu'il va donner à cet homme, à une question qui est générale, c'est-à-dire que faut-il faire pour hériter de la vie éternelle, ça c'est une question très générale, et la réponse va être une réponse qui ne va coller que pour ce jeune homme-là. C'est-à-dire que la réponse que Jésus va donner à ce jeune homme, à cette question générale, c'est une réponse qu'il ne pourra pas donner à quelqu'un d'autre qui poserait exactement la même question, mais qui serait dans un contexte complètement différent. Donc les réponses ne sont pas des stéréotypes, c'est pas question-réponse, un quiz où la réponse est toujours la même. Donc ça, voilà, c'est des entretiens particuliers. Il y en a quelques-uns qui sont très intéressants. Et puis, il y a naturellement, parce que c'est un maître, Jésus est un maître, et il a des disciples, il va donc parler à ses disciples. Il va y avoir des entretiens avec eux, des explications, des discours, enfin des petits discours, des petites leçons. Tout au long du ministère de Jésus, il y aura des moments où Jésus et les apôtres et les disciples sont ensemble et on discute et Jésus va leur enseigner quelque chose. Et eux, ils les forment un ministère à venir. Et il n'est pas simplement là pour encourager leur spiritualité du moment, mais ce sont les futurs conducteurs spirituels. Très souvent, d'ailleurs, Jésus va bien pointer les défauts des religieux du moment en laissant entendre « Attention, mes amis, parce qu'on peut critiquer ces religieux du moment, mais demain, les religieux de demain, c'est vous. » Et il faudrait pas que vous fassiez la même chose. Donc il y a toute cette pédagogie et cette pertinence aussi de la part de Jésus lorsqu'il parle à ses disciples. Et puis il y a une troisième catégorie de personnes qui est là, le tout venant, c'est-à-dire le peuple qui est là, les foules qui viennent, des gens qu'on ne maîtrise pas.
0: On dirait le grand public aujourd'hui.
1: Le grand public, voilà. Alors parfois c'est 30, 40 personnes, parfois c'est plusieurs centaines, parfois c'est peut-être même plusieurs milliers. On n'imagine pas ça. Quelqu'un qui fait un discours en pleine nature avec plusieurs milliers de personnes qui l'écoutent. Avant la multiplication des pains, ils sont tous là en train de l'écouter. Il y a la multiplication des pains et là, comme on a fait une petite comptabilité, on sait qu'il y avait 5000 personnes. Je ne sais pas comment on fait pour parler à 5000 personnes quand on n'a pas de micro. C'est quand même assez impressionnant. Mais Jésus a des astuces parce que c'est un grand orateur et il sait comment se placer, même géographiquement, contre une montagne ou bien sur une barque à quelques mètres de la rive avec la répercussion du son sur le plat de l'eau. Donc voilà, il c'est un spécialiste de la communication. Il a des choses à dire et il sait les dire. Et puis, il y a d'autres interlocuteurs de Jésus qui sont des interlocuteurs un peu particuliers. C'est ceux qui ne sont pas nécessairement là pour l'écouter ou en tout cas pas pour l'écouter et adhérer à ses idées. Ce sont les prêtres, les religieux qui sont toujours présents. Il y en a tout le temps. On a vraiment l'impression que le temple fourmille d'espions du temple. Il y a tout le temps quelqu'un qui est là pour le reprendre, des scribes, des pharisiens, quel que soit l'endroit géographiquement, qu'on soit loin ou pas loin de Jérusalem et du temple, il y a tout le temps des religieux qui sont là. On a l'impression que le peuple est quadrillé par ces renseignements généraux religieux qui sont là pour surveiller et bien sûr pour contester la parole de Jésus. Et Jésus, là, il a tendance à leur rentrer dans l'art. Il est très sévère. C'est très intéressant de voir, par exemple, que Jésus a un discours extrêmement tolérant, ouvert, accueillant à l'égard de personnes qui normalement devraient être critiquables, c'est-à-dire les prostituées, des voleurs, des manipulateurs, etc. Jésus va avoir à leur égard une parole qui sera toujours une parole bienveillante, mais à l'égard des religieux, il va toujours avoir une parole dure parce qu'il considère que ces gens sont détenteurs d'une parole importante et qu'ils instrumentalisent cette parole et ils la trafiquent. Et à cet égard-là, il est extrêmement sévère. Jésus n'est sévère vraiment que contre les prêtres et les religieux parce que, et ça c'est l'essentiel aussi du message, c'est ce qu'il va dire en particulier aux apôtres ou à la foule, vous pouvez rencontrer Dieu, vous pouvez le rencontrer sans la structure du religieux, sans la structure du temple. Vous pouvez avoir une relation directe avec Dieu, parce que l'intermédiaire qui existe aujourd'hui est quelqu'un qui fausse le discours de Dieu. Et donc, vous ne pouvez pas avoir confiance en lui. Donc voilà, ça c'est assez radical, finalement. Si ça plaît à la foule est très contente d'entendre tout ça, il est évident que ça crée quelques ennemis, et les ennemis sont quand même très forts.
0: Forts jusqu'à la mort, en tout cas, en apparence. Vous parliez de ces discours vis-à-vis des uns et des autres. Je vous propose qu'on se retrouve dans une prochaine émission pour parler justement des sujets sur lesquels Jésus s'arrête en particulier.
1: Volontiers.
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2: La ragoûte Bérami tire sa révérence. La Tessinoise prend sa retraite après 18 ans de carrière. À 35 ans, la Tessinoise quitte donc le Cirque Blanc avec un des plus beaux palmarès du ski helvétique. 3 médailles au JO, 9 au championnat du monde, 2 gros globes de cristal et un total de 101 podiums en Coupe du Monde. C'est un de moins seulement que la légendaire Vreni Schneider. Berne, au chevet des agriculteurs, la Confédération annonce des mesures ciblées pour soutenir le monde agricole durement touché par la sécheresse. Ainsi, les exploitations percevront l'intégralité des paiements directs, même si elles ne remplissent pas entièrement les conditions requises. Par ailleurs, les droits de douane sur les importations de foin ont été supprimés. Ceux sur le maïs fourragé devraient baisser à compter du 15 août. Enfin, les exploitations confrontées à des difficultés de trésorerie pourront solliciter des prêts sans intérêt. En cette période de canicule, la recherche de fraîcheur a visiblement profité aux remontées mécaniques suisses. Le mois de juillet confirme le bon début de saison pour les installations helvétiques. Sur l'ensemble du pays, les premières entrées ont augmenté de 7% par rapport à l'année dernière. Les installations de l'Oberland bernois ont notamment tourné à plein régime. Seul bémol toutefois, les régions de Vaud et Fribourg qui suivent la tendance inverse avec une baisse de l'ordre de 10%. L'Iran dit s'être accordé avec le sultanat d'Oman sur un nouvel itinéraire de transit des navires dans le détroit d'Ormuz. Et Téhéran de préciser que les deux pays travaillent actuellement sur une déclaration conjointe, mais que la réouverture dépendra avant tout des actions de Washington. L'étage supérieur d'une fusée de SpaceX s'est bien écrasé sur la Lune. Confirmation hier sur la base des observations scientifiques réalisées grâce à un télescope au Chili qui a permis de capter des preuves d'un nuage de débris. C'est l'équivalent de la taille d'un bus qui a frappé la surface de la Lune. La collision a dû créer un cratère que les agences spatiales espèrent maintenant pouvoir documenter. On garde les yeux vers le ciel avec l'éclairage public qui sera en partie éteint dans les communes de Neuchâtel, de La Chaux-de-Fonds et du Locle dans les nuits du 12 au 13 août prochain. L'objectif, limiter la pollution lumineuse pour permettre à la population de mieux observer le ciel et surtout les étoiles filantes durant la nuit des Perséides. À Rome, des archéologues ont découvert près du Colisée un édifice datant du IIe siècle, richement décoré de mosaïques et de fresques. Le bâtiment pourrait avoir servi de caserne aux pompiers et aux gardes de nuit de la Rome antique. Des analyses complémentaires sont toutefois encore nécessaires pour confirmer l'origine et la fonction exacte de l'édifice. Football, l'aventure européenne du FC Sion passera ce soir par l'Arménie. Les Valaisans seront opposés au FC Noah Erevan en match aller du troisième tour de qualification pour la Conference League. Rencontre à 18h à suivre sur RTS2. Le FC Thun, Saint-Gall et Lugano sont également en lice ce soir en Europe. Le retour d'un soleil généreux ce jeudi matin. Quelques cumulus toutefois sont annoncés dans les Préalpes et les Alpes en cours de journée. Des averses ou des orages sont également possibles dans le Haut-Valais et en région du Simplon dans le courant de l'après-midi. Le mercure en pleine oscillera entre 17 degrés ce matin et jusqu'à 30 au meilleur de la journée.
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0: L'invité gospel cette semaine, c'est Laetitia Ubeda. Elle est chanteuse, coach vocal et chef de chœur. Voici un extrait de son interview.
1: Alors, chef de chœur déjà, il faut dire que je suis chef de chœur autodidacte. C'est-à-dire que voilà, j'ai voulu monter un projet et puis au fil des années, je me suis retrouvée avec cette posture-là. Mais je n'ai pas appris à être chef de chœur. Je pense que je l'ai acquis au fur et à mesure et je pense que je suis toujours en train d'évoluer à cette question-là. Mais en tout cas, c'est, oui, je dirige un groupe de personnes pour chanter des harmonies, une chanson. Et pour l'idée le tout quoi, voilà, pour coordonner le tout. Après coach vocal, ça c'est arrivé plus récemment. Je me suis formée parce que je ressentais pas la légitimité pour le faire de la même manière que ma posture de chef de chœur ou au fil des, avec l'expérience j'ai trouvé ma légitimité. Mais le coaching vocal pour moi c'est important de me former parce qu'on est plutôt dans l'accompagnement de quelqu'un qui chante déjà. Je suis pas prof de chant. Mais j'accompagne quelqu'un qui veut aller plus loin là où il en est avec ce qu'il connaît du chant. Et pour les très débutants, c'est aussi une manière de pouvoir leur faire rencontrer leur voix. C'est parfois assez troublant quand ils rencontrent leur voix. Et bah, je suis ravie en fait de pouvoir faire chanter un maximum de personnes autour des valeurs du gospel. Voilà.
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1: Bienvenue à l'écoute de Sentez-vous bien. Nous sommes aujourd'hui en compagnie du docteur Jean Lindsay. Bonjour.
2: Bonjour Oscar.
1: Alors aujourd'hui, vous venez à ce micro pour nous parler de santé et plus particulièrement de la santé de notre cerveau avec un titre qui pourrait être Notre cerveau nous trompe, docteur Jean Lindsay.
2: Oui, tout le temps.
1: Tout le temps.
2: Oui, absolument.
1: Donc vous vous appuyez sur deux ouvrages qui sont parus. L'un s'intitule Le bug humain de Sébastien Boller et le second Quand le cerveau devient masculin, celui-ci de Jacques Balthazar.
2: Le bug humain, c'est dont le sous-titre est Pourquoi notre cerveau nous pousse à détruire la planète et comment l'en empêcher, est un ouvrage qui montre comment notre cerveau est adapté à une vie de chasseur-cueilleur et a du mal à s'adapter aux civilisations que paradoxalement notre cerveau nous fait construire.
1: Qu'est-ce que c'est une vie de chasseur-cueilleur ?
2: Une vie de chasseur-cueilleur, c'est très simple. Il est régi par l'alimentation maximale. Hein, quand vous êtes dans la nature, avoir assez à manger, c'est difficile. Hein. Le sexe à gogo, parce qu'il faut se reproduire très vite, hein, sinon le groupe s'éteint. Et la domination. Il faut quand même un chef qui domine tout ça. C'est la lutte pour la domination du groupe et les femelles en sous-produits. Et puis, la loi du moindre effort. Parce qu'il faut, quand on est chasseur-cueilleur, comme la nourriture est rare, il faut pas se dépenser inutilement, si vous voulez. Et donc, avoir des neurones de la paresse dans le cerveau, ça aide à survivre.
1: Donc là, on n'est pas loin du fonctionnement animal, quand même.
2: Oui, sauf que nous avons également un cortex préfrontal, nous avons une zone frontopolaire, nous avons une capacité à faire de l'abstraction, et ce sont ces territoires que les neurosciences sont en train de nous faire découvrir. L'homme aurait fait, on pense, quelque chose comme 10 000 sociétés. Certaines sont devenues éminentes, beaucoup ont disparu, alors qu'elles étaient à peine esquissées, hein. Et toutes, jusqu'à maintenant, sont allées à l'échec. Alors là, tout de suite, comme vous le savez, il s'agit de trouver la porte de sortie pour garantir la pérennité de l'espèce humaine eu égard aux contraintes physiques, co-chimiques que nous affrontons.
1: Alors donc, ça c'est l'ouvrage Le bug humain.
2: Oui, de Sébastien Boller, oui. Qui est docteur en neurosciences et il est rédacteur en chef du magazine Cerveau et Psycho.
1: Donc notre cerveau est fait pour être chasseur-cueilleur.
2: Oui, et donc aller au moindre effort, parce que c'est une question de survie, il est paresseux. Donc c'est pour, alors nous, avec la technique et la science, on a fabriqué des moteurs, on en met partout. Et c'est ça qui nous rend malades, puisque la première cause de maladie actuellement, c'est la sédentarité et l'absence d'activité physique. Avec comme sous-produit, comme on met des moteurs partout, c'est de la pollution partout.
1: Et c'est en cela qu'on se tromperait, docteur Jean Lindsay ?
2: Ben oui, puisque notre cerveau, lui, il croit ce qu'il sent. Il sent bien qu'être paresseux, c'est bon. Mmh. Il croit qu'être paresseux, c'est bon. Alors, si vous apprenez pas, dès le plus jeune âge, que l'effort peut donner des satisfactions, ben c'est très difficile à combattre. Sauf qu'on a accès à la raison. Et c'est ce que nous faisons tout de suite. C'est-à-dire qu'en expliquant à nos auditeurs que l'activité physique est bonne, ça arrive dans le cortex, dans la raison, et la raison peut reprendre la main sur le cerveau instinctif, le cerveau illusionniste, qui croit ce qu'il sent. Le cerveau croit ce qu'il sent. On appelait l'alcool, il n'y a pas longtemps, ça s'appelait l'eau de vie. On croyait que c'était... Parce que quand on boit de l'alcool, on a une sensation agréable, une impression de force et de puissance physique qui est complètement fausse. Quand on fait des tests, quand on boit de l'alcool, on a de moins bonnes performances physiques. Or, pendant des siècles, jusqu'à il y a très peu de temps, on était persuadé que boire de l'alcool était bon pour l'activité physique. Le cerveau nous trompait à ce niveau-là. C'est un bon exemple qui permet de comprendre à quel point le cerveau peut nous tromper. Et ça nous amène au deuxième livre.
1: Oui, de Jacques Balthazar.
2: Jacques Balthazar est neuro-endocrinologue, chercheur au groupe de recherche de neuro-endocrinologie du comportement à l'Université de Liège. Il est un des grands neuroscientifiques contemporains. Son ouvrage qui s'appelle « Quand le cerveau devient masculin », qui explique bien les différences entre cerveau masculin, cerveau féminin, il n'y a plus de débat. Le cerveau des hommes et le cerveau des femmes ne sont pas identiques. C'est relativement compliqué, mais maintenant, on peut comprendre. En lisant ce livre, il n'y a pas de difficulté particulière. Il y a simplement à accepter de lire de façon à la suite les éléments factuels. On peut, avec en étant un peu concentré, avec un crayon, comprendre ce qui est expliqué. Il n'y a pas de difficulté. Quelqu'un, un enfant de sixième comprendrait facilement, même peut-être de primaire, comprendrait cela. Simplement, il faut se poser et pas se laisser distraire en permanence par les distracteurs technologiques qui font que les contemporains ont des capacités attentionnelles érodées. Un exemple que donne Balthazar est amusant, c'est que les femmes disent moins bien dormir que les hommes, mais quand on mesure objectivement les phases de sommeil, quand on regarde à l'électroencéphalogramme ce qui se passe, ben en fait, c'est le contraire. Vous voyez, c'est un autre exemple de ce que notre cerveau est capable de nous tromper. Vous voyez. Il n'y a que la raison, la science, la technique, la mesure quantitative des choses qui nous permet de nous soustraire aux illusions subjectives que nous envoient notre corps et notre cerveau.
1: Merci beaucoup, docteur Jean Lindset. Au revoir.
2: Au revoir, Oscar.
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2: Lara Gout Bérami tire sa révérence. La Tessinoise prend sa retraite après 18 ans de carrière. À 35 ans, la Tessinoise quitte donc le Cirque Blanc avec un des plus beaux palmarès du ski helvétique. 3 médailles au JO, 9 au championnat du monde, 2 gros globes de cristal et un total de 101 podiums en Coupe du Monde. C'est un de moins seulement que la légendaire Vreni Schneider. Berne, au chevet des agriculteurs, la Confédération annonce des mesures ciblées pour soutenir le monde agricole durement touché par la sécheresse. Ainsi, les exploitations percevront l'intégralité des paiements directs, même si elles ne remplissent pas entièrement les conditions requises. Par ailleurs, les droits de douane sur les importations de foin ont été supprimés. Ceux sur le maïs fourragé devraient baisser à compter du 15 août. Enfin, les exploitations confrontées à des difficultés de trésorerie pourront solliciter des prêts sans intérêt. En cette période de canicule, la recherche de fraîcheur a visiblement profité aux remontées mécaniques suisses. Le mois de juillet confirme le bon début de saison pour les installations helvétiques. Sur l'ensemble du pays, les premières entrées ont augmenté de 7% par rapport à l'année dernière. Les installations de l'Oberland bernois ont notamment tourné à plein régime. Seul bémol toutefois, les régions de Vaud et Fribourg qui suivent la tendance inverse avec une baisse de l'ordre de 10%. L'Iran dit s'être accordé avec le sultanat d'Oman sur un nouvel itinéraire de transit des navires dans le détroit d'Ormuz. Et Téhéran de préciser que les deux pays travaillent actuellement sur une déclaration conjointe, mais que la réouverture dépendra avant tout des actions de Washington. L'étage supérieur d'une fusée de SpaceX s'est bien écrasé sur la Lune. Confirmation hier sur la base des observations scientifiques réalisées grâce à un télescope au Chili qui a permis de capter des preuves d'un nuage de débris. C'est l'équivalent de la taille d'un bus qui a frappé la surface de la Lune. La collision a dû créer un cratère que les agences spatiales espèrent maintenant pouvoir documenter. On garde les yeux vers le ciel avec l'éclairage public qui sera en partie éteint dans les communes de Neuchâtel, de La Chaux-de-Fonds et du Locle dans la nuit du 12 au 13 août prochain. L'objectif, limiter la pollution lumineuse pour permettre à la population de mieux observer le ciel et surtout les étoiles filantes durant la nuit des Perséides. À Rome, des archéologues ont découvert près du Colisée un édifice datant du IIe siècle, richement décoré de mosaïques et de fresques. Le bâtiment pourrait avoir servi de caserne aux pompiers et aux gardes de nuit de la Rome antique. Des analyses complémentaires sont toutefois encore nécessaires pour confirmer l'origine et la fonction exacte de l'édifice. Football, l'aventure européenne du FC Sion passera ce soir par l'Arménie. Les Valaisans seront opposés au FC Noah Erevan en match aller du troisième tour de qualification pour la Conference League. Rencontre à 18h à suivre sur RTS2. Le FC Thun, Saint-Gall et Lugano sont également en lice ce soir en Europe. Le retour d'un soleil généreux ce jeudi matin. Quelques cumulus toutefois sont annoncés dans les Préalpes et les Alpes en cours de journée. Des averses ou des orages sont également possibles dans le Haut-Valais et en région du Simplon dans le courant de l'après-midi. Le mercure en pleine oscillera entre 17 degrés ce matin et jusqu'à 30 au meilleur de la journée.
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0: Bienvenue, chers amis auditrices, auditeurs. Nous sommes ensemble pour ces deux heures de matinale. On est le jeudi 2 juillet, il est 7h10 et nous commençons notre temps de matinale avec une évocation d'une foi qui est aussi forte qu'elle nous permet de croire sans voir. C'est Samuel Cunha qui aborde ce thème dans son post-it. Nous enchaînerons avec les Perry Sisters qui parlent de traverser le feu.
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2: Bienvenue à notre post-it spécial 10 commandements. J'ai prêt à te poser une question. Est-ce que tu as déjà fait un trajet de nuit sans lumière? Et si ta réponse est oui, est-ce que tu as trouvé que c'était facile ou difficile? Alors, si ta réponse est difficile, il faut vraiment écouter ce post-it juste à la fin parce qu'on va justement parler de cela. On est aujourd'hui avec notre deuxième commandement de la loi de Dieu. Il se trouve en Exode chapitre 20, bien sûr, et le verset 4. Il nous dit comme ça. « Tu ne feras pas de statue ni aucune forme de ce qui est dans le ciel en haut et de ce qui est sur la terre en bas, ou de ce qui est au-dessus de la terre et dans les eaux. » La dernière fois, on avait vu que l'amour qu'on porte vers un idole va toujours nous piéger. Parce que c'est vrai qu'on peut adorer des choses, mais ces choses pourront jamais nous aimer en retour comme une personne. Alors, le deuxième commandement nous semble partir un peu dans la même dynamique. Ne fais pas une image taillée parce que si tu te prosternes devant elle, elle ne va rien faire parce que c'est juste une image. Et c'est là que j'aimerais... Encore une fois, sur les post-it, voir un thème qui est très récurrent chez nous. Cette idée que tous les êtres humains, ils ont besoin de voir pour croire. C'est vrai que y a rien de mauvais en soi de faire une image allusive à quelque chose qui existe dans le ciel. D'ailleurs, Dieu, quand il a commandé le peuple d'Israël de construire le temple, il y a plein de décorations qui sont faites à l'intérieur avec des anges. Donc, c'est pas l'art en soi qui est problématique. Mais le problème, c'est quand on a besoin d'avoir une béquille dans notre foi, quand on n'arrive pas à croire juste sans voir. Et ça devient problématique parce que selon la Bible, la foi, c'est justement de croire en quelque chose qu'on ne voit pas. Tu te rappelles peut-être du texte d'Hébreux, chapitre 11, verset 1er, qui dit comme ça. Or, la foi, c'est la réalité de ce qu'on espère et l'attestation des choses qu'on ne voit pas. C'est exactement ça, la foi. Et le Seigneur, oui, pour un certain temps, il peut nous regarder avancer avec notre béquille et de se dire « Ok, très bien, si tu viens de commencer, donc ça va, il n'y a pas de souci. » Mais notre Seigneur, il veut qu'on puisse cheminer dans notre foi vers une vie de liberté. Il ne veut pas qu'on continue à être esclave de quelque chose, qu'on ait besoin des choses d'ici-bas pour arriver à Dieu. Il aimerait nous amener à un moment dans notre vie qu'on n'a plus besoin de béquille dans notre foi, dans l'idée de ne pas refaire des images taillées. Quelle est la béquille que tu as dans ta vie aujourd'hui au niveau spirituel? Cette chose que peut-être t'a aidé à cheminer tout au début, mais que le Seigneur est en train de t'appeler aujourd'hui à laisser de côté et d'avancer avec lui, tout seul, par la foi. En tout cas, pour moi, c'est la réflexion que je prends du deuxième commandement.
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0: arriver de trébucher ici-bas, mais ensuite tu sauras traverser le feu. Magnifique message des Perry Sisters, dont j'espère vous avez apprécié la fraîcheur vocale, même si ça évoquait ici la chaleur du feu. Nous enchaînons avec les petits sujets psychologiques. Nous continuons notre long parcours passionnant à propos de la vie de couple avec Eleanor Tarlet et Oscar Miani.
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3: Bienvenue pour notre émission Petit sujet psychologique et nous sommes aujourd'hui en compagnie d'Eleanor Tarlet. Bonjour.
4: Bonjour Oscar.
3: Et alors aujourd'hui, eh bien, nous allons poursuivre ce que nous avions déjà entamé lors de l'émission précédente, c'est-à-dire que vous allez nous parler de l'adolescence. Alors vous nous avez rappelé qu'il y avait deux étapes ou deux périodes dans l'adolescence. Vous nous aviez parlé de la puberté et aujourd'hui, nous allons aborder plutôt la question adolescence proprement dit. Alors, est-ce que vous pouvez nous rappeler, et je rappelle au passage que vous vous basez sur un livre, celui du professeur Ecochard, Homme-femme. Et alors, est-ce que vous pouvez nous dire, eh bien, de ce que vous en avez retenu ou de ce que vous avez ressorti de ce livre, quelle est la période exactement de l'adolescence ?
4: Alors, l'adolescence, elle se déroule à peu près 12 à 24 ans pour les neurophysiologistes. Et on a notamment l'expression de Dan Siegel qui parle de la deuxième douzaine de
3: d'accord,
4: la vie. Hein.
3: D'accord.
4: Parce qu'en fait, les neurophysiologues, donc les personnes qui étudient le développement du cerveau, situent plusieurs temps de la vie. Hein. Et là, on est sur la deuxième douzaine. Donc, en gros, il y a un peu deux phases dans cette adolescence. Il y a une première phase qui est la puberté. On va voir le corps qui change, qui se prépare à devenir un corps adulte. Et le côté plus social-émotionnel qui va être plus un deuxième temps. C'est comme si le corps, le développement du corps et de la capacité à procréer avançaient plus vite que le cerveau.
3: Et alors donc, il y a quelque chose à noter, c'est que cette période d'adolescence, on la retrouve aussi chez les animaux, vous m'avez dit.
4: Oui, tout à fait. Hein. Ce sont des recherches qui montrent que les animaux, c'est vraiment une période où ils vont être incités à aller à l'extérieur du nid. Et on retrouve la même période d'adolescence chez les animaux que chez les humains. Toutes les recherches scientifiques démontrent ça. Donc c'est assez intéressant, c'est pas quelque chose de sociétal.
3: Et alors, pour revenir à l'homme ou à la femme, qu'est-ce qui se passe exactement dans le cerveau en termes de développement ? Est-ce que vous pouvez nous expliquer un peu les différentes étapes ? Je crois qu'il y a des mécanismes ou des dynamismes qui se mettent en place.
4: Voilà, tout à fait. On va dire qu'il y a quatre dynamismes qui se passent au niveau du cerveau. Donc, un, ça va être l'importance des émotions, hein, cette phase. Deux, l'engagement social. Trois, la recherche de nouveautés. Et quatre, la créativité. Alors, l'importance des émotions, c'est-à-dire que l'ado va devenir très perméable aux stimuli émotionnels. Donc, la perception des émotions va être vraiment exacerbée. Et il y a une refonte des circuits neurologiques. C'est-à-dire qu'il va aller vers le contrôle progressif des émotions qui va se passer à la fin de l'adolescence et notamment au niveau du lobe préfrontal qui va se développer à la toute fin de cette période d'adolescence, donc plutôt vers 24 ans,
3: on peut voilà. Entendre alors.
4: Donc avant ça, la régulation des émotions, elle n'est pas en place. Mmh. Ils vont être vraiment très touchés, très affectés. Vous savez, une moindre caresse, ça y est, on est dans tous nos émois. Un regard, oh, il m'a regardé. Voilà, on vit les choses extrêmement fort. Et il y a aussi un mal-être un mal-être temporaire qui s'explique par les déséquilibres des circuits neurologiques puisque c'est une phase, on a vu, de mutation en fait va procurer un mal-être temporaire puisqu'on sait bien aussi que tant qu'on n'est pas quelque part suffisamment mal, on ne peut pas mettre en place des choses nouvelles, hein, on le voit en thérapie on va consulter que quand on est vraiment très mal et là c'est une opportunité à réorganiser les choses. Donc finalement au niveau neurologique, on voit déjà cette phase-là.
3: Et puis, il y a aussi la période où on va chercher donc à sociabiliser, mais avec un réseau qui n'est pas le nôtre.
4: Voilà, ce qu'on appelle un peu l'engagement social. C'est-à-dire, c'est une phase où on va être amené, on va être poussé à aller voir vers l'extérieur. Donc, il y a cette recherche de nouveautés et qui est de la survie. Donc, ça aussi, on le retrouve chez les animaux.
3: De la survie, vous dites ?
4: C'est de la survie. En fait, si le petit animal, il reste dans son cercle, eh ben, il va se reproduire avec papa, maman, avec la sœur, le frère. Et bon, il va y avoir peut-être un problème de consanguinité. En tout cas, ça ne favorise pas la vie, on va dire.

0: Donc le développement de la vie, c'est d'aller chercher vers l'extérieur, de s'ouvrir au monde.
1: Et ça se joue au moment de l'adolescence, alors.
0: Et voilà. Et donc ça, on le voit au niveau du cerveau, tout ce qui est à l'intérieur, donc les parents, hein, c'est des cons, ils n'ont rien compris, tout est moche, tout est nul, il n'y a qu'à l'extérieur que c'est bien, que c'est intéressant, que c'est stimulant. Mais c'est une phase tout à fait normale, c'est pas une phase qui va rester comme ça, c'est une phase qui est nécessaire. Donc les adultes, les parents, ne le prenez pas pour vous. Si votre enfant, ado ou pré-ado, critique tout, c'est normal, c'est sain, et c'est ce qui doit se faire.
1: C'est la période qui veut ça.
0: Voilà. Ensuite, on a effectivement cette phase de recherche de nouveautés. Donc la recherche de nouveautés, c'est aussi le fait d'être intégré dans un nouveau groupe, d'avoir des nouveaux codes vestimentaires ou d'avoir cette curiosité pour des nouvelles choses. D'ailleurs, ce sont des jeunes qui ont découvert l'ADN, je ne savais pas, et l'électricité. Et ce sont souvent des jeunes qui créent des œuvres caritatives. Donc cette recherche de nouveautés, cette curiosité vers l'extérieur est une phase qui va être propice, mais qui peut aussi malheureusement faire tomber nos jeunes dans des mauvaises influences, puisqu'ils vont se conformer à la pression du groupe pour éviter le rejet. Ils ont vraiment besoin d'être intégrés ou d'être validés dans des nouvelles choses. Et comme ils n'ont pas encore le préfrontal tout à fait en place, ils vont peut-être manquer de discernement.
1: Et puis vous nous avez parlé d'un quatrième dynamisme aussi.
0: Voilà, la créativité. Donc le cerveau, il est incité à inventer ou à proposer des solutions inédites, à être créatif. Et c'est favorisé par les grandes capacités d'apprentissage qu'ils ont à cet âge-là.
1: Et alors, il ne nous reste plus beaucoup de temps, mais vous ne nous avez pas encore parlé du rôle des hormones. Qu'est-ce qu'il y a à en dire ?
0: Oui, alors effectivement, donc chez les garçons, on avait déjà vu que la testostérone, ça incite à ne pas être prudent, en fait. On va vers l'extérieur.
1: Foncer tête baissée.
0: Donc là aussi, le risque, le pendant, ça peut être de tomber dans des addictions, peut-être dans des essais de drogue ou dans des comportements à risque de conduire vite. Malheureusement, on voit ces choses-là.
1: Oui.
0: Alors que la fille avec ses oestrogènes, c'est presque l'extrême inverse, va être trop prudente et elle est plutôt tournée vers sa vie intérieure. Donc elle s'écoute beaucoup, elle parle beaucoup d'elle avec les copines, elle est touchée par des expériences de vie sociale. Alors que lui, le garçon, il va surtout aller faire du sport en groupe, vivre des nouvelles expériences. Voilà un petit peu ce qu'on peut dire sur les différences hormonales.
1: Et Léonore Tarlé, pour terminer, des conseils à donner aux parents pour accompagner au mieux leurs ados?
0: Voilà, si vous voyez votre enfant qui est exacerbé dans son mal-être, je dirais c'est normal, entre guillemets, ça ne va pas durer. Donc faites attention, c'est une psy qui vous le dit, de ne pas tout psychologiser. C'est pas parce que mon ado est en train de développer une phobie scolaire, parce que quand elle rentre au lycée, elle a des bouffées de chaleur, ou elle se sent oppressée, ou elle a des fortes angoisses. Les émotions vont être exacerbées pendant cette période-là. Nous faisons attention de ne pas porter des diagnostics sur cette période spécifique, et une période de grand chamboulement et d'exacerbation des émotions. Souvenons-nous que le préfrontal ne sera en place qu'à la phase de l'adolescence, on verra 24 ans à peu près, et qu'ils seront beaucoup plus capables de réguler leurs émotions, en tout cas de les vivre moins fort. Nous, notre rôle, c'est de les accompagner pour les aider à accueillir leurs émotions, leur dire que les émotions sont normales, font partie de la vie, et à leur apprendre peut-être des techniques de gestion émotionnelle, mais ça ne va pas rester toute leur vie aussi fort.
1: Voilà, donc on encourage les parents à voir plus loin que cette période d'adolescence.
0: Prenez votre mal en patience, soyez un rock à toute épreuve, faites confiance.
1: Voilà, et le meilleur sera pour à venir.
0: Tout à fait.
1: Merci beaucoup Éléonore Tarlé. Donc vous nous avez parlé aujourd'hui d'adolescence dans cette mini-série sur le couple, puisque c'est ce qui nous permet de bien comprendre la différence de fonctionnement entre les hommes et les femmes, enfin les garçons et les filles, en ce qui concerne ce que vous avez abordé aujourd'hui. On se retrouve très bientôt pour une nouvelle émission de Petits Sujets Psychologiques. À bientôt.
0: Avec grand plaisir.
1: Au revoir.
0: À bientôt, Oscar.
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0: oui, le public acclame, célèbre cette magnifique interprétation de la part de Lashon Pace, At All Times, à tout moment. Nous enchaînons à 7h30 avec notre désormais habituel rendez-vous de cette première heure, Jésus-Christ pour les nuls, cet extrait d'un livre du même nom. Aujourd'hui, nous parlons des interlocuteurs de Jésus avec Éric Denimal et Daniel Giraud.
1: Denimal, bonjour.
2: Bonjour.
1: Ces derniers temps, nous avons parlé de Jésus et de ceux qui l'interpellent d'une manière ou d'une autre. Donc on l'a vu, ce peut être au travers des miracles, ce peut être au travers des paraboles. Finalement, qui sont ces gens qui écoutent Jésus ? Ou à qui Jésus s'adresse, parce qu'il ne l'écoute pas toujours.
2: Oui, en fait, il parle à beaucoup de monde. On pourrait peut-être donner trois ou quatre catégories de personnes qui vont être particulièrement à l'écoute de Jésus. Il y a en tout cas des entretiens particuliers sur un sujet ou sur un autre. Parfois, c'est Jésus qui interpelle quelqu'un. Parfois, c'est le plus souvent le cas, des personnes qui viennent vers Jésus, qui lui posent une question, qui lui posent un problème, qui l'interrogent. Parfois, on le dérange même la nuit. C'est un certain Nicodème, par exemple, qui est un prêtre, qui est un responsable du Sanhédrin. Le Sanhédrin, c'est un peu les autorités, à la fois surtout religieuses, mais aussi un peu civiles, qui gouvernent un petit peu et qui forment même un tribunal. Le Sanhédrin, c'est d'ailleurs le tribunal qui va juger Jésus et le condamner. Donc Nicodème fait partie de ce Sanhédrin, de ces religieux, qui parfois sont irrités par Jésus et par ce qu'il dit. Mais Nicodème vient voir Jésus pour un entretien particulier, très particulier et même très clandestin, parce qu'il va venir en pleine nuit. Et donc là, il va lui poser des questions, en commençant d'ailleurs par une espèce de confession assez étonnante. On se rend bien compte, cher Jésus, que tu ne peux pas dire ce que tu dis et tu ne peux pas faire ce que tu fais, c'est-à-dire les paraboles et les enseignements et les miracles. Tu ne peux pas faire tout ça, tu ne peux pas dire tout ça si tu n'est pas vraiment un envoyé de Dieu. Donc tu nous poses problème, quoi, quelque part. Et donc il va lui poser une question, il va lui demander un certain nombre d'informations et Jésus va lui répondre. Il va lui répondre de façon très précise, puisque les questions sont très précises. Et même parfois, il va lui rentrer dans l'art, si j'ose dire, parce qu'à un moment donné, Jésus va même lui dire, mais enfin, écoute, tu es prêtre, tu es quand même un spécialiste du religieux et tu ne sais pas ça. Comment c'est possible ? Et donc là, il le remet un petit peu en place, et ça, c'est la liberté de parole que peut avoir Jésus, qui n'a peur de personne, même s'il risque de se faire mal voir. Et puis, il y a d'autres épisodes, entre parenthèses, il y a une chose très marrante avec l'histoire de Nicodème, parce que Nicodème vient donc poser des questions en pleine nuit, donc très discrètement. Jésus termine l'entretien en disant, en fait, c'est ceux qui n'aiment pas Dieu qui font tout en pleine nuit. Ce sont ceux qui préfèrent les ténèbres. Et je pense que là, Nicodème, il a dû dire, oh, mais il parle de moi ou quoi? Enfin, voilà, ça c'est le côté très direct et parfois très subtil de Jésus. Puis parfois, il y en a d'autres qui viennent pour d'autres questions. Il y a un jeune homme qui vient le voir et puis il dit, mais bon, ok, d'accord, mais qu'est-ce qu'on fait pour hériter de la vie éternelle? Et Jésus va décrypter un petit peu cette question, parce que derrière la question, il imagine bien qu'il y a d'autres choses. Il y a parfois des questions derrière les questions. Donc il va dégoupiller un petit peu tout ça pour finir par répondre à cet homme. Mais la réponse qu'il va donner à cet homme, à une question qui est générale, c'est-à-dire que faut-il faire pour hériter de la vie éternelle, ça c'est une question très générale, et la réponse va être une réponse qui ne va coller que pour ce jeune homme-là. C'est-à-dire que la réponse que Jésus va donner à ce jeune homme, à cette question générale, c'est une réponse qu'il ne pourra pas donner à quelqu'un d'autre qui poserait exactement la même question, mais qui serait dans un contexte complètement différent. Donc les réponses ne sont pas des stéréotypes, c'est pas question-réponse, un quiz, où la réponse est toujours la même. Donc ça, voilà, c'est des entretiens particuliers. Il y en a quelques-uns qui sont très intéressants. Et puis, il y a, naturellement, parce que c'est un maître, Jésus est un maître, et il a des disciples, il va donc parler à ses disciples. Il va y avoir des entretiens avec eux, des explications, des discours, enfin des petits discours, des petites leçons. Tout au long du ministère de Jésus, il y aura des moments où Jésus et les apôtres et les disciples sont ensemble et on discute et Jésus va leur enseigner quelque chose. Et eux, ils les forment un ministère à venir. Et il n'est pas simplement là pour encourager leur spiritualité du moment, mais ce sont les futurs conducteurs spirituels. Très souvent, d'ailleurs, Jésus va bien pointer les défauts des religieux du moment en laissant entendre, attention mes amis, parce qu'on peut critiquer ces religieux du moment, mais demain, les religieux de demain, c'est vous. Et il ne faudrait pas que vous fassiez la même chose. Donc il y a toute cette pédagogie et cette pertinence aussi de la part de Jésus lorsqu'il parle à ses disciples. Et puis il y a une troisième catégorie de personnes qui est là, comment on pourrait dire, le tout venant, c'est-à-dire le peuple. Le peuple qui est là, les foules qui viennent, des gens qu'on ne maîtrise pas.
1: On dirait le grand public aujourd'hui.
2: Le grand public, voilà. Alors parfois c'est 30, 40 personnes, parfois c'est plusieurs centaines, parfois c'est peut-être même plusieurs milliers. On n'imagine pas ça. Quelqu'un qui fait un discours en pleine nature avec plusieurs milliers de personnes qui l'écoutent. Avant la multiplication des pains, ils sont tous là en train de l'écouter. Il y a la multiplication des pains et là, comme on a fait une petite comptabilité, on sait qu'il y avait 5000 personnes. Je ne sais pas comment on fait pour parler à 5000 personnes quand on n'a pas de micro. C'est quand même assez impressionnant. Mais Jésus a des astuces parce que c'est un grand orateur et il sait comment se placer, même géographiquement, contre une montagne ou bien sur une barque à quelques mètres de la rive avec la répercussion du son sur le plat de l'eau. Donc voilà, c'est un spécialiste de la communication. Il a des choses à dire et il sait les dire. Et puis, il y a d'autres interlocuteurs de Jésus qui sont des interlocuteurs un peu particuliers, c'est ceux qui ne sont pas nécessairement là pour l'écouter ou en tout cas pas pour l'écouter et adhérer à ses idées. Ce sont les prêtres, les religieux qui sont toujours présents, il y en a tout le temps. On a vraiment l'impression que le temple fourmille d'espions du temple. Il y a tout le temps quelqu'un qui est là pour le reprendre, des scribes, des pharisiens, quel que soit l'endroit géographiquement, qu'on soit loin ou pas loin de Jérusalem et du temple, il y a tout le temps des religieux qui sont là. On a l'impression que le peuple est quadrillé par ces renseignements généraux religieux qui sont là pour surveiller et bien sûr pour contester la parole de Jésus. Et Jésus, là, il a tendance à leur rentrer dans l'art. Il est très sévère. C'est très intéressant de voir, par exemple, que Jésus a un discours extrêmement tolérant, ouvert, accueillant à l'égard de personnes qui normalement devraient être critiquables, c'est-à-dire les prostituées, des voleurs, des manipulateurs, etc. Jésus va avoir à leur égard une parole qui sera toujours une parole bienveillante, mais à l'égard des religieux, il va toujours avoir une parole dure parce qu'il considère que ces gens sont détenteurs d'une parole importante et qu'ils instrumentalisent cette parole et ils la trafiquent. Et à cet égard-là, il est extrêmement sévère. Jésus n'est sévère vraiment que contre les prêtres et les religieux parce que, et ça c'est l'essentiel aussi du message, c'est ce qu'il va dire en particulier aux apôtres ou à la foule, vous pouvez rencontrer Dieu. Vous pouvez le rencontrer sans la structure du religieux, sans la structure du temple. Vous pouvez avoir une relation directe avec Dieu parce que l'intermédiaire qui existe aujourd'hui est quelqu'un qui fausse le discours de Dieu. Et donc, vous ne pouvez pas avoir confiance en lui. Donc voilà, ça c'est assez radical finalement. Si ça plaît à la foule est très contente d'entendre tout ça. Il est évident que ça crée quelques ennemis et les ennemis sont quand même très forts.
1: Fort jusqu'à la mort, en tout cas, en apparence. Vous parliez de ces discours vis-à-vis des uns et des autres. Je vous propose qu'on se retrouve dans une prochaine émission pour parler justement des sujets sur lesquels Jésus s'arrête en particulier.
2: Volontiers.
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dites oui, personne ne peut dire non. La délicate écoute du public, pourtant qu'on entend très nombreux à la fin de ce titre, pour écouter l'harmonie des voix autour de Michelle Williams, dit oui. Nous avons écouté précédemment Whitney Houston pour I Go to the Rock, et il est temps d'écouter maintenant Ghislaine pour l'agenda culturel. 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

0: Bonjour à toutes et à tous et bienvenue dans votre agenda culturel sur Hop Radio. Aujourd'hui, cap sur Paris et la Suisse romande, avec du cinéma sous les étoiles et de la baignade en plein cœur des villes. Préparez le plaid et les lunettes de soleil, on décolle. On commence au parc de la Villette, où le festival de cinéma en plein air fête sa 35e édition. Jusqu'au 16 août, la Prairie du Triangle devient la plus grande salle de cinéma à ciel ouvert de la capitale. Le thème est l'appel de la forêt. Deux séances chaque soir, une projection famille à 18h, puis le grand film à 21h. La pelouse ouvre dès 17h, alors venez tôt, avec un couverture et un pique-nique. En plus, c'est entièrement gratuit, et le transat est à 6€, réservable en ligne dès 16h. C'est ouvert du mercredi au dimanche, métro Porte de Pantin. À quelques centaines de mètres de là, Paris joue les stations balnéaires. Paris Plage est installé jusqu'au 30 août et cette édition est placée sous le signe des États-Unis pour les 250 ans de l'indépendance américaine. Au bassin de la Villette, tous les jours de 11h à 21h, transat, palmiers, pétanque, tyrolienne, ateliers et trois bassins de baignade gratuits surveillés par des maîtres nageurs. L'autre grand site, c'est le parc Rive de Seine, du tunnel des Tuileries au pont de Sully. Farniente garantie et en plus c'est gratuit. Envie de fraîcheur et d'histoire ? Direction le Marais, au musée Carnavalet pour l'exposition Madame de Sévigné, Lettres parisiennes. Les 400 ans de la naissance de la marquise racontée à travers sa vie et sa fameuse correspondance. C'est jusqu'au 23 août. Cap maintenant sur Genève. Ciné Transat plante son écran géant au parc de la Perle du Lac, face au Léman. C'est jusqu'au 16 août. Les projections ont lieu du jeudi au dimanche, donc rendez-vous demain soir. Les portes ouvrent à 19h avec buvette et animation et le film démarre à la tombée de la nuit entre 21h15 et 22h. L'entrée est libre, le transat à 5 francs. Et pour les mélomanes, direction le Valais. Les rencontres musicales de Champéry se poursuivent jusqu'au 14 août avec de la musique de chambre au pied des Dents du Midi. Et à Lausanne, le MCBA présente jusqu'au 23 août l'exposition d'Autobong Nganga. Dessin, céramique, tapisserie, installation, un vrai voyage sensoriel. Voilà ces 6 idées pour 2 pays et beaucoup d'étoiles au-dessus de la tête. De quoi remplir votre semaine. Je vous dis à très vite sur Hop Radio.
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0: décidément, nous recevons aujourd'hui l'énergie du public qui acclame, qui célèbre et qui communie avec les artistes. C'était le grand et l'unique Andrew Crouch. It won't be long, ça ne durera pas longtemps. Nous enchaînons avec l'agenda gospel présenté par Ed et j'espère que justement cette présence du public là vous donne envie d'en être, d'en faire partie. C'est pour ça que chaque matin nous vous annonçons les concerts à venir.
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2: À Paris, samedi 8 août, le Medina Community Choir, venu d'Angleterre, donnera un concert pour fêter leurs 20 ans à 16h à l'église Saint-Séverin et l'entrée est libre. À Morlaix, en Bretagne, samedi 8 août, pour ce qui semble être le dernier concert de leur tournée, la formation So Gospel sera en concert à l'église Saint-Mathieu à 21h. C'est un événement à ne pas manquer. À Saint-Honoré-les-Bains, dans la Nièvre, samedi 8 août, dirigé par Loïc Geoffrey, quelques 40 chanteurs et chanteuses en chorale vont donner un concert à 17h à la salle Sidney Beckett. Réservation conseillée au 06 83 44 98 31. À Paris, samedi 8 août, la formation Gospel Dream est aussi en tournée estivale. Vous pouvez les écouter à 20h30 à la cathédrale américaine, puis le 11 août à la chapelle Saint-Germain-des-Prés à 20h30 et de nouveau à la cathédrale américaine le samedi 15 août. À Rennes, toujours le 8 août, dans le cadre de la tournée estivale Gospel Les Grands Classiques, retrouvez le Linda Lee Hopkins Quartet en concert à l'église Sainte-Thérèse à 20h. Ils seront le 11 août à La Rochelle, église Notre-Dame de Cougne, le 12 août à l'église Saint-Martin de Ré, puis le 13 à l'église Notre-Dame du Parc à Royan à 20h30 et le 14 à la cathédrale Saint-Pierre à Angoulême à 20h. À la Selle, proche de Brignoles, mercredi 12 août, venez écouter un récital gospel avec Mr. Blaise et la chanteuse Charlie. Il vous propose dans une couleur blues jazz un spectacle intitulé « Voyage dans l'univers du gospel ». En toile de fond, l'incroyable espoir des esclaves afro-américains. C'est à 20h, salle Candeluno. À Paris, samedi 15 août, concert gospel gratuit place de la Bastille à 18h, donné par la chorale Total Praise Mass Choir dans le cadre de Paris Summer Gospel. Concert retransmis en direct sur YouTube. En Suisse, à Genève, samedi 15 août, Suisse Gospel Experience avec Thomas Locoffé. C'est à Esther House pour la toute première édition de Suisse Gospel Experience avec la participation de plusieurs artistes invités. Retrouvez toutes les informations concerts sur le site opradio.live.
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1: RTS. Sandra Viscardi.
2: Elle a décidé d'écouter son corps meurtri. Lara Gutmérami met fin à sa carrière de skieuse. Spécialiste de vitesse, la Tessinoise a un impressionnant palmarès. Un titre olympique, 2 de championne du monde, 101 podiums Coupe du Monde, dont 48 victoires. Une championne au caractère bien trempé et très précoce. Une skieuse qui a éclos grâce au soutien de sa famille, qui l'a secondée tout au long de sa carrière. Comme l'explique Patrice Morisot, ancien entraîneur de l'équipe de Suisse féminine.
3: Bah, je crois que c'était vraiment important, comme elle était tellement précoce, arrivée à faire un premier podium en Coupe du Monde à 16 ans, la structure familiale a été importante, elle l'a accompagnée jusqu'à la fin de sa carrière. Pour moi, ses parents ont été le déclencheur et ont vraiment tout fait pour sa carrière.
2: Patrice Morisot dans la matinale sur RTS Première. Comment améliorer la coordination de l'armée en cas de crise? Le contrôle fédéral des finances a passé au crible le nouveau concept de logistique de l'armée suisse. Et dans un rapport qu'il vient de publier, Elias Baïf, il préconise de collaborer plus efficacement avec les acteurs civils.
4: Imaginez la Suisse en guerre ou en conflit de haute intensité, comme disent les experts. Pour tenir le choc, le pays n'a pas seulement besoin d'armes et de soldats entraînés, mais aussi d'une logistique à la hauteur. Il faut des lieux pour entreposer ses stocks, des véhicules pour ravitailler les troupes ou encore une pharmacie suffisamment garnie. Depuis 2023, l'armée planche donc sur un nouveau concept logistique, mettre au mot décentralisation. Plus l'armée suisse entrepose par exemple ses chars et ses blindés dans des lieux différents, moins elle est vulnérable. Mais d'après le contrôle fédéral des finances, l'armée a sous-estimé un élément dans son concept, la dépendance vis-à-vis des infrastructures civiles. Sur ce point, Robert Scheidegger, secrétaire général suppléant du département de la défense, reconnaît les apports positifs du secteur civil.
5: En cas de conflit, nous ne pourrons pas tout faire avec l'armée seule. Il existe par exemple des surfaces de stockage que l'on peut louer auprès du secteur civil. Des moyens de transport, des véhicules sont réquisitionnés. C'était déjà le cas auparavant, car ces possibilités existent bel et bien. Il s'agit simplement d'utiliser ces infrastructures civiles.
4: D'une façon générale, ce nouveau concept logistique est abouti, estime le contrôle fédéral des finances. Début de la mise en œuvre l'an prochain. Quand bien même, à la fin, l'armée est toujours dépendante de la même contrainte pour mener ses desseins à bien, l'argent.
2: À Bâle, le ministère public de la ville ouvre une procédure pénale pour homicide par négligence suite à l'épidémie de légionellose qui a fait un mort. 2 nouvelles infections ont été recensées hier, ce qui porte à 28 le nombre de cas. Une nouvelle route dans le détroit d'Ormuz. L'Iran et Oman sont tombés d'accord. Le document est en cours de rédaction. Son application dépendra des États-Unis et de leur blocus naval de l'Iran. En France, 2 créateurs de vidéos en direct sur le web viennent d'être condamnés pour avoir transformé la maltraitance de personnes vulnérables en divertissement sur Internet. Naruto et Safin animaient la chaîne sur laquelle un homme, Jean Pormanov, est mort en direct l'été dernier devant des milliers d'internautes. Benjamin Louis, ils ne sont pourtant pas condamnés pour cette mort, mais que leur reproche exactement la justice ?
6: Eh bien, d'avoir organisé pendant près de 2 ans un véritable système de violence et d'humiliation. Jean Pormanov et un autre quadragénaire sous curatelle avaient été transformés en souffre-douleur à qui étaient infligés des insultes, des gifles, des coups de pied, des coups de fouet, voire même des coups de batte. Le tout diffusé pendant des milliers d'heures sur Internet. Ces scènes pouvaient réunir jusqu'à 20 000 spectateurs. La défense évoque un divertissement potache entre amis, parfois aller trop loin. Mais le tribunal a considéré que la violence était devenue le cœur même du programme. Une cruauté monétisée, les protagonistes pouvaient toucher jusqu'à 6 000 euros par mois, davantage encore pour Naruto. Le streamer est condamné à 2 ans de prison avec sursis et 15 000 euros d'amende. Safin, lui, à 18 mois avec sursis et 5 000 euros. Tous les deux sont aussi interdits de publier en ligne pendant 6 mois. Quant à la mort de Jean Pormanov, l'enquête a été classée sans suite après l'autopsie. Aucun lien pénal n'a été retenu. Benjamin Luis, RTS, Paris.
2: Tennis, Melina Bencic s'est facilement qualifiée pour le 3e tour du tournoi de Toronto. La Saint-Galloise a battu l'Américaine Sloane Stephens 6-1, 6-3 en 1h36 de jeu. Sa prochaine adversaire sera une autre Américaine, Taylor Townsend. Et Marlène Reusser conserve son maillot jaune de leader du Tour de France cycliste femme. La Bernoise, 2e hier, derrière sa dauphine Demi Vollering lors de la 5e étape, Grégoire Perroux.
7: 12 secondes, c'est désormais ce qui sépare Marlène Reusser et Demi Vollering au général. Les deux femmes se sont livrées hier un duel épique. La néerlandaise a multiplié les attaques dans les deux dernières ascensions, alors que la bernoise ne s'est pas affolée et elle l'a suivie sans sourciller. Battue dans le sprint final, Marlène Reusser a certes concédé deux petites secondes à sa rivale, mais elle a surtout démontré qu'elle n'allait pas lâcher son maillot jaune facilement et qu'elle pouvait suivre la championne d'Europe dans les montées. Sauf retournement de situation, la victoire finale de ce Tour de France femme se jouera entre Reusser et Vollering. Elle semble au-dessus du lot après 5 jours de course, mais il reste 4 étapes et surtout celle de demain vendredi avec la mythique ascension du Mont Ventoux. Mais avant ça, Marlène Reusser va vivre aujourd'hui sa deuxième étape en jaune et comme hier, le parcours accidenté promet un nouveau beau duel entre la bernoise et celle qui va encore une fois tout tenter pour lui chipper sa tunique, Demi Vollering.
2: Une sixième étape entre Montbrisson et Tournon-sur-Rhône qui est à suivre sur RTS2 dès 15h45. Le festival du film de Locarno, 79e édition, a débuté hier soir avec une vedette italienne sur la Piazza Grande. Isabella Rossellini a reçu un prix d'excellence pour l'ensemble de sa carrière. Les prix à Locarno, une histoire de famille chez les Rossellini puisque le père Robert en a reçu un en 48, tout comme son frère Enzo il y a 3 ans. Soleil, cumulus sur les crêtes et orage en Haut-Valais le soir. On se répète un peu, hein, côté météo, 31 degrés, 30 demain avec un peu de bise sur le plateau.
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Chers amis, bienvenue si vous nous rejoignez à ce stade de notre direct de la matinale. Il est 8h10, on est le jeudi 2 juillet déjà. Nous avons commencé avec Praise God de Corey Henry. Loue Dieu, célèbre Dieu et à l'instant, la victoire appartient à Jésus. Victory belongs to Jesus, c'était Todd Delaney bien sûr. On retrouve Réussir en 2 minutes chrono maintenant avec John Graz.

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1: Parlez avec Dieu. Il est toujours disponible. Ouvrez-lui votre cœur. Il entend, il écoute, il s'intéresse, il intervient. Confiez-vous à lui avant de prendre une décision. Pendant, après et toujours. Croyez qu'il peut diriger votre vie. Voilà qui vous fera passer de l'ombre à la lumière. Une décision, un engagement se prennent rarement lorsque tout est clair, lorsque toutes les questions ont trouvé une réponse satisfaisante. C'est la plupart du temps un pas vers l'inconnu. Mais pour Dieu, l'inconnu n'existe pas. Il sait de quoi nous sommes faits. Il sait de quoi demain sera fait. Lui donner notre confiance, l'écouter, lui parler, rester en communication avec lui est le gage de toute réussite. Le voyage de la vie m'a enseigné beaucoup de choses, notamment que rien n'est jamais parfait. Rien n'est jamais gagné d'avance. La marche vers l'excellence progresse par petits pas. Elle concerne davantage notre personnalité intérieure que nos résultats professionnels. Le succès, comme la richesse, peuvent s'envoler sans crier gare. Une seule chose demeure certaine ici-bas, c'est l'amour de Dieu. À partir de cette conviction, nous pouvons donner un sens à notre vie. L'amour de Dieu nous indique la connexion du ciel. Pas de mot de passe, de code, de numéros à composer, de répondeurs automatiques à subir, seulement un geste du cœur et de la pensée. Voilà, nous communiquons. Nous entrons en relation avec le ciel. L'amour de Dieu illumine notre vie et nous guide sur le bon chemin, celui de la réussite éternelle. J'en suis convaincu. N'oublie pas, mets ta confiance en l'Éternel de tout ton cœur et ne te repose pas sur ta propre intelligence. Cherche à connaître sa volonté pour tout ce que tu entreprends et il te conduira sur le droit chemin. C'est une citation du livre des Proverbes. Et votre prochaine chronique a pour titre « Affirmation et engagement ».
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0: Ses yeux, son regard sur le passereau, sur l'oiseau, c'était David Phelps. Il est quelquefois assez délicieux de voir comme le piano s'est figuré, notamment les images de la nature. La nature, on la retrouve justement maintenant en diversité nature. Nous parlons avec Johanna Chopin d'un animal qu'on rencontre peu, qu'on n'a jamais l'occasion de côtoyer, mais qui est si essentiel, la loutre.
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6: Alors, repartons aujourd'hui sur les empreintes. Donc, encore une fois, je le rappelle, les animaux sauvages, ils sont partout. C'est juste qu'on a oublié qu'ils sont là, déjà, parce qu'on ne les voit pas. Et on ne les voit pas la plupart du temps pour deux raisons. La première, c'est que beaucoup sont nocturnes. Et la deuxième, c'est qu'il ne faut pas oublier que pour eux, nous sommes des êtres extrêmement étranges, auxquels il ne faut pas trop s'approcher. Hein. Voilà, on est un peu dangereux.

0: Aujourd'hui, le ragondin est considéré comme un nuisible. Alors personnellement, ce terme ne me plaît pas, car il ne faut pas oublier que lui n'a pas demandé à venir chez nous pour se faire prendre sa fourrure. Donc du coup, c'est un animal qui était importé et maintenant il faut faire avec. Il faut trouver des solutions de gestion, mais il ne faut pas oublier que cet animal n'a rien demandé et que c'est pas sa faute si on lui a fait traverser l'Atlantique. Donc, pour les empreintes, en fait, ce sont des animaux, des mammifères semi-aquatiques, puisqu'ils vivent dans les rivières, mais également dans les étangs, les lacs, les fleuves. Et la loutre, elle va avoir en fait une main et une patte à 5 doigts, comme la nôtre. Sauf que chaque doigt va être relié par une palme. Ça lui permet bien sûr de nager vite et d'assurer en fait son maintien dans son milieu naturel. Le ragondin, lui, il a une empreinte assez différentes. Ce sont quand même des animaux qui se ressemblent, mais au niveau des empreintes, il y a une grosse différence. C'est que la main du ragondin, déjà, elle n'est pas palmée. C'est une main à peu près comme la nôtre, 5 doigts, 1 pouce et bien sûr de longues griffes puisque le ragondin creuse énormément. Par contre, son pied, sa patte arrière, elle va avoir une palme, mais pas à tous les doigts. Elle va avoir en fait les 5 doigts avec 4 doigts qui sont palmés. L'index, le majeur, l'annulaire, l'auriculaire, mais pas le pouce. Le pouce, lui, il est non palmé. Il n'est pas relié, en fait, par la palme aux autres doigts. Et ça, ça vient d'un aspect que la nature a offert et qui est vraiment incroyable, c'est que le ragondin est fait pour creuser. La loutre, bien sûr, elle creuse des terriers, mais elle en fait 1, 2 max. Voilà, après, elle a la flemme. Que le ragondin, lui, il fait toute la journée. Il creuse, il creuse, il creuse. Et c'est pour ça, bien sûr, qu'il est mal aimé, puisqu'en fait, il fait énormément de trous dans les berges et il fait, du coup, des petits soucis de gestion. Mais le ragondin, il est fait pour creuser. Sa main non palmée permet de creuser sans cesse et son pied palmé, sauf le pouce, permet notamment de gérer les gros silex. Si vous avez un gros caillou qu'il creuse, et ben ça lui permet, grâce à son pied, de faire une sorte de pelle pour éjecter le caillou à l'extérieur. Donc si le caillou est trop important, et ben en fait le pouce qui est libre, qui n'est pas palmé, va le maintenir pour l'éjecter. Ça permet bien sûr de ne pas déchirer une palme qui ne pourrait pas se raccrocher, en tout cas se reformer d'elle-même. Donc voilà, ça démontre bien que la nature est quand même bien faite. Et je vous laisse avec ce son de la loutre.
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0: invitation à passer à l'action ici par le groupe One Accord. Do it, fais-le. Alors fais-le, ça peut se décliner sur tellement de façons. Fais-le, connecte-toi à l'espérance, comme je suis maintenant avec le Boost Espoir, Chronique Surprise, connecte-toi au gospel, à sa bonne nouvelle, connecte-toi tout simplement à toi-même. C'est l'occasion, je vous le dis, d'écouter Boost Espoir pour une chronique surprise. Nous aurons ensuite les London Community Gospel Choir.
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2: Chers auditeurs, nous aimons te préparer de surprises et c'est bien pour ça que nous avons mis en place cette chronique. Aujourd'hui, c'est Carla qui nous a préparé quelque chose. Carla, qu'est-ce que nous avons comme surprise?
3: Alors, la surprise du jour, la chronique surprise, en fait, maintenant, on est en train de parler de pardon. Et puis, il y a un film qui m'a été présenté. J'ai pas regardé dans l'intégralité, mais ce que j'ai regardé...
2: Ah, tu as commencé à pleurer, t'as arrêté.
3: Mais oui, c'est ça, c'était trop profond. Ce film, il parle de pardon. Ce film, il s'appelle La Voix du Pardon.
2: Ah,
3: je vous invite
2: trop beau.
3: Regarder. Ce film raconte une histoire vraie, hein? Déjà, pour commencer, et il se passe au Texas. C'est l'histoire d'un jeune garçon de 10 ans, Bart Miller. En fait, ce jeune garçon, il a été abandonné par sa mère et il vivait avec son père qui était alcoolique. Et son père, il le maltraitait, il le battait. Et un jour, il décide de partir, d'abandonner son père. Et en fait,
2: il s'est protégé alors, comme on vient de dire.
3: Exactement, c'est vraiment ce schéma, il se respectait, voilà, si on prend tous les éléments qu'on vient de parler. Et en fait, il part, et des années plus tard au lycée, il a une approche de la musique. Et cette musique lui fait du bien, cette musique... le soigne, je peux dire, si je peux la porter comme ça. Hein. Et puis, il commence à écrire. Et dans l'écriture de cette musique, il revit un petit peu ce qui s'est passé, son histoire avec son père.
2: Okay. Alors, tu ne racontes pas tout le film,
3: non,
2: hein, s'il te plaît.
3: D'accord,
2: est-ce que Bart va pardonner son papa? Il va falloir regarder le film.
3: Ok, mais alors... lui, en fait, pour s'accomplir en tant qu'artiste, il a dû faire ce chemin de pardon, d'aller à la recherche de son père. Et en fait, il y a une chanson qui a fait un grand succès, qui ça s'appelle I Can Only Imagine. Qui, en fait, c'est une chanson qui a touché beaucoup de monde. Et en fait, ça raconte l'histoire, ce chemin de pardon de cet artiste envers son père. Donc, je vous invite à regarder, voilà, cette pépite du jour.
2: La voix du pardon.
3: La voix du pardon.
2: Super. Merci, Carla.
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0: Il est vivant et c'était tellement puissamment figuré par l'énergie des voix de cette chorale talentueuse, les London Community Gospel Choir. Nous enchaînons avec Gilles Soulac pour un nouveau numéro de l'émission L'Invité Culturel. Je vous annonce la suite, nous aurons Queen Is Tomorrow qui dit « Viens ici Seigneur, come here Lord » avant de retrouver Destination Santé.
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2: C'est une nouvelle saison pour l'Opéra de Nice et en même temps la dernière parce que Giulio Magnanini, chef de chœur ici depuis 32 ans, imaginez, eh bien va partir pour Gênes. Giulio, bonjour.
3: Bonjour, bonjour à vous.
2: Alors un petit pincement au cœur quand même, Giulio, parce que 32 ans, c'est une vie quasiment.
3: Ah, c'est un gros pincement au cœur avec H et sans H. Un grand bout de vie artistique, une grande aventure humaine dans une ville qui est devenue la mienne. Mais bon, c'est une étape à franchir.
2: Alors le monde de la musique et en particulier le monde du chant des choristes dans un opéra, c'est un monde un peu à part, c'est un peu particulier parce que l'opéra il y a un peu de tout, c'est un peu différent, c'est un monde culturel en soi l'opéra.
3: Tout à fait, c'est un monde avec, comme le monde extérieur, avec des règles, des usages qui apparaissent des fois un peu bizarres. Le chœur n'en fait pas.
2: Par exemple ?
3: Ben, par exemple, des horaires de travail complètement décalés, le fait qu'on sort de chez soi avec une trousse de maquillage pour aller travailler, ou voilà, des petites choses sympathiques comme ça. Et c'est vrai, on a l'énorme chance de faire un métier passion. Si on fait ce métier, c'est parce qu'on a la motivation qui naît d'une amour inconditionné pour la musique et pour le théâtre.
2: Alors, il y a le théâtre, il y a la mise en scène, il y a, vous parliez de maquillage, il y a quand même ce chant, la musique aussi, mais on ne parle pas d'orchestre, là on parle de musique et de chant, c'est quand même très important, ça porte toute une pièce.
3: Ben, tout à fait, entre autres le chœur, ben, c'est vrai, avec H ou sans H, est vraiment le service le plus porté à collaborer avec les autres services de l'opéra, qu'ils soient les services techniques, qu'ils soient les services musicaux comme l'orchestre, qu'ils soient les collègues de la danse. Nous sommes vraiment au centre d'un système qui fait que parmi toutes les particularités de nos métiers, il y a aussi la collaboration avec énormément de corps de métiers différents.
2: Et Giulio, ah oui, il y a les décors, il y a les costumes aussi, ça c'est énorme, j'étais venu visiter, fantastique. Giulio, il y a aussi la perfection, parce que c'est un peu peut-être le problème, et vous allez me contredire, Giulio, parce qu'on attend un peu la perfection quand on vient au théâtre. Donc quand on s'occupe des choristes, ça doit être au millimètre près, j'imagine, ou pas.
3: Mais vous savez, nous sommes assez comparables à une activité sportive. Il y a un entraînement, il y a tout qui est mis en place bien pour être performant le jour X. Mais des fois, on ne peut pas gagner tous les jours, surtout quand on joue énormément. Ça n'empêche qu'il y a un fond. Il y a un fond qui est la transmission d'émotions, de sensations et de passions qui reste immuable. Et même si on a égalisé, enfin, on a gagné.
2: Alors vous avez gagné aussi parce que c'est un tout, l'opéra. Le chœur, l'orchestre, on l'a dit, les décors, les costumes, la prestation, c'est énorme. Aujourd'hui, tout le monde n'est pas intéressé par l'opéra, mais vous leur diriez quoi à ceux qui ne viennent pas à l'opéra ?
3: Je dis simplement, venez et laissez-vous entraîner par les émotions, par votre sensibilité, par votre cœur. Il y a des services qui restent en coulisses, hein, notamment les services techniques, comme vous dites. Hein, et n'oublions pas que nous avons besoin aussi des services administratifs. Nous sommes un organisme assez complexe, et même si en quelque sorte le chœur ou l'orchestre sont la peau que tout le monde voit, mais à l'intérieur il y a vraiment un système assez complexe pour arriver à réaliser un opéra.
2: Giulio, plus de 32 ans à la tête de ces choristes en tant que chef de chœur, qu'est-ce que vous retenez ? Passion de la musique peut-être ? Être arrivé à un aboutissement ou des petites choses ?
3: Mais bon, je trouve que le théâtre est un amplificateur de la vie. Donc toutes les émotions d'une vie qui peuvent être la grande joie, la grande déception, la grande souffrance, eh bien, sont amplifiées dans le fait d'être au théâtre. Et partager ça avec d'autres beaux êtres humains comme ce sont les artistes du chœur de l'Opéra de Nice est quelque chose qui, je porterai dans mon cœur pour toujours.
2: Alors en partant, puisqu'il y a eu une conférence de présentation, en partant vous avez été ovationné, mais qu'est-ce que vous gardez peut-être un ou deux éléments, des pièces, on parlait de Tristan et Iseult tout à l'heure, mais une ou deux pièces qui ont été pour vous originales, où vous avez dû vous réadapter, une ou deux pièces?
3: Dans le passé récent, on a eu des aventures avec les opéras de Philip Glass qui ne sont pas souvent joués et qui sont extrêmement compliqués pour le cœur. Peut-être que dans mon cœur, je porterai un premier, un sublime concert qu'on a pu donner à Saint-Pétersbourg, et dans une église déconsacrée avec le chœur a cappella, donc sans aucun instrument, où à la fois la perfection technique et la perfection émotionnelle qui le chœur a pu mettre en place ce jour-là sont sincèrement quasiment inarrivables.
2: Merci pour votre gentillesse, Giulio Magnanini.
3: C'est moi.
2: Chef de chœur pour les derniers temps, là, à Nice, à l'Opéra de Nice. Tout le monde sort, c'est la fin. Et vous allez partir sur Gênes. À bientôt.
3: Merci. Merci à vous. Bientôt.
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partir en compagnie d'une voix royale, celle de Queen is Tomorrow. Come here, Lord, viens ici, Seigneur. Tout était là réuni pour nous donner le sourire, la bonne vibe. Merci beaucoup, cher artiste. Nous retrouvons maintenant Destination Santé. Nous parlons à nouveau de canicule parce que oui, on est au courant. Elle risque.

0: Avec Destination Santé, Emmanuel Ducreuset.
1: Bonjour à tous. Chaque année, les premiers épisodes de forte chaleur surprennent et provoquent davantage de problèmes de santé que ceux de la fin de l'été. En cause, des organismes encore mal préparés et des réflexes oubliés. L'été vient à peine de débuter et la France a déjà connu plusieurs épisodes caniculaires. Mais quand les températures grimpent brutalement dès la fin du printemps ou au début de l'été, le risque sanitaire est particulièrement élevé. Comme l'explique l'Université de Washington aux États-Unis, contrairement à ce que l'on pourrait penser, ce ne sont pas toujours les canicules les plus intenses qui sont les plus dangereuses, mais souvent celles qui surviennent tôt dans la saison, lorsque les gens ont eu moins de temps pour s'adapter aux conditions climatiques. Principale explication donc, l'acclimatation. Le corps humain a besoin de plusieurs jours, voire de deux semaines pour s'adapter à la chaleur. Durant cette période, il met progressivement en place des mécanismes essentiels. Il transpire davantage, régule mieux sa température, conserve davantage de sels minéraux et sollicite moins son système cardiovasculaire. Lors de la première vague de chaleur, ces ajustements ne sont pas encore opérationnels. Autre élément clé, après plusieurs mois de température modérée, les réflexes de protection ne sont pas encore installés. Beaucoup continuent leurs activités habituelles, sortent aux heures les plus chaudes ou sous-estiment leurs besoins en eau. La déshydratation s'installe alors progressivement, d'autant plus que la sensation de soif n'est pas toujours ressentie, notamment chez les personnes âgées. Ces constats rappellent une chose essentielle. Face à la chaleur, l'habitude et l'attitude jouent des rôles cruciaux. Les premiers épisodes, de plus en plus précoces, doivent être pris très au sérieux, même s'ils semblent supportables. Boire régulièrement, éviter les efforts aux heures chaudes et s'exposer progressivement à la chaleur sont des gestes simples mais déterminants.
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8h47 déjà, chers amis, nous étions avec Kanye West in this gospel, dans cet évangile, parce que il est quelquefois nécessaire de le rappeler, et bon de le rappeler, gospel ça veut dire l'évangile, et aussi, dans les deux cas, la bonne nouvelle. Une bonne nouvelle, ça s'accompagne aussi d'un envol, I'll fly away, je m'envolerai de Take Six.

0: Le piano nous aura vraiment accompagnés avec délicatesse dans beaucoup de titres offerts proposés sur notre matinale de ce matin de juillet. Nous avons proposé un envol, I'll Fly Away, avec le célèbre groupe Take Six. Et à l'instant, My Worship, mon adoration, ma louange, du groupe The Walls Group. Il est temps de retrouver l'agenda culturel. Je vous dis rendez-vous demain. Passez une belle journée de jeudi. 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
1: Bonjour à toutes et à tous et bienvenue dans votre agenda culturel sur Hop Radio. Aujourd'hui, cap sur Paris et la Suisse romande, avec du cinéma sous les étoiles et de la baignade en plein cœur des villes. Préparez le plaid et les lunettes de soleil, on décolle. On commence au parc de la Villette, où le festival de cinéma en plein air fête sa 35e édition. Jusqu'au 16 août, la Prairie du Triangle devient la plus grande salle de cinéma à ciel ouvert de la capitale. Le thème est l'appel de la forêt. Deux séances chaque soir, une projection famille à 18h, puis le grand film à 21h. La pelouse ouvre dès 17h, alors venez tôt, avec un couverture et un pique-nique. En plus, c'est entièrement gratuit, et le transat est à 6€, réservable en ligne dès 16h. C'est ouvert du mercredi au dimanche, métro Porte de Pantin. À quelques centaines de mètres de là, Paris joue les stations balnéaires. Paris Plage est installé jusqu'au 30 août et cette édition est placée sous le signe des États-Unis pour les 250 ans de l'indépendance américaine. Au bassin de la Villette, tous les jours de 11h à 21h, transat, palmiers, pétanque, tyrolienne, atelier et trois bassins de baignade gratuits surveillés par des maîtres nageurs. L'autre grand site, c'est le parc Rive de Seine, du tunnel des Tuileries au pont de Sully. Farniente garantie et en plus c'est gratuit. Envie de fraîcheur et d'histoire ? Direction le Marais, au musée Carnavalet pour l'exposition Madame de Sévigné, Lettres parisiennes. Les 400 ans de la naissance de la marquise racontée à travers sa vie et sa fameuse correspondance. C'est jusqu'au 23 août. Cap maintenant sur Genève. Ciné Transat plante son écran géant au parc de la Perle du Lac, face au Léman. C'est jusqu'au 16 août. Les projections ont lieu du jeudi au dimanche, donc rendez-vous demain soir. Les portes ouvrent à 19h avec buvette et animation et le film démarre à la tombée de la nuit entre 21h15 et 22h. L'entrée est libre, le transat à 5 francs. Et pour les mélomanes, direction le Valais. Les rencontres musicales de Champéry se poursuivent jusqu'au 14 août avec de la musique de chambre au pied des Dents du Midi. Et à Lausanne, le MCBA présente jusqu'au 23 août l'exposition d'Autobong Nganga, dessin, céramique, tapisserie, installation, un vrai voyage sensoriel. Voilà ces 6 idées pour 2 pays et beaucoup d'étoiles au-dessus de la tête. De quoi remplir votre semaine. Je vous dis à très vite sur Hop Radio.
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1: 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Sandra Viscardi.
2: Elle a décidé d'écouter son corps meurtri. Lara Gutmérami met fin à sa carrière de skieuse. Spécialiste de vitesse, la Tessinoise a un impressionnant palmarès. Un titre olympique, 2 de championne du monde, 101 podiums Coupe du Monde, dont 48 victoires. Une championne au caractère bien trempé et très précoce. Une skieuse qui a éclos grâce au soutien de sa famille, qui l'a secondée tout au long de sa carrière. Comme l'explique Patrice Morisot, ancien entraîneur de l'équipe de Suisse féminine.
3: Bah, je crois que c'était vraiment important, comme elle était tellement précoce, arrivée à faire un premier podium en Coupe du Monde à 16 ans, la structure familiale a été importante, elle l'a accompagnée jusqu'à la fin de sa carrière. Pour moi, ses parents ont été le déclencheur et ont vraiment tout fait pour sa carrière.
2: Patrice Morisot dans la matinale sur RTS Première. Comment améliorer la coordination de l'armée en cas de crise? Le contrôle fédéral des finances a passé au crible le nouveau concept de logistique de l'armée suisse. Et dans un rapport qu'il vient de publier, Elias Baïf, il préconise de collaborer plus efficacement avec les acteurs civils.
4: Imaginez la Suisse en guerre ou en conflit de haute intensité, comme disent les experts. Pour tenir le choc, le pays n'a pas seulement besoin d'armes et de soldats entraînés, mais aussi d'une logistique à la hauteur. Il faut des lieux pour entreposer ses stocks, des véhicules pour ravitailler les troupes ou encore une pharmacie suffisamment garnie. Depuis 2023, l'armée planche donc sur un nouveau concept logistique, mettre au mot décentralisation. Plus l'armée suisse entrepose par exemple ses chars et ses blindés dans des lieux différents, moins elle est vulnérable. Mais d'après le contrôle fédéral des finances, l'armée a sous-estimé un élément dans son concept, la dépendance vis-à-vis des infrastructures civiles. Sur ce point, Robert Scheidegger, secrétaire général suppléant du département de la défense, reconnaît les apports positifs du secteur civil.
5: En cas de conflit, nous ne pourrons pas tout faire avec l'armée seule. Il existe par exemple des surfaces de stockage que l'on peut louer auprès du secteur civil. Des moyens de transport, des véhicules sont réquisitionnés. C'était déjà le cas auparavant, car ces possibilités existent bel et bien. Il s'agit simplement d'utiliser ces infrastructures civiles.
4: D'une façon générale, ce nouveau concept logistique est abouti, estime le contrôle fédéral des finances. Début de la mise en œuvre l'an prochain. Quand bien même, à la fin, l'armée est toujours dépendante de la même contrainte pour mener ses desseins à bien, l'argent.
2: À Bâle, le ministère public de la ville ouvre une procédure pénale pour homicide par négligence suite à l'épidémie de légionellose qui a fait un mort. Deux nouvelles infections ont été recensées hier, ce qui porte à 28 le nombre de cas. Une nouvelle route dans le détroit d'Ormuz. L'Iran et Oman sont tombés d'accord. Le document est en cours de rédaction. Son application dépendra des États-Unis et de leur blocus naval de l'Iran. En France, deux créateurs de vidéos en direct sur le web viennent d'être condamnés pour avoir transformé la maltraitance de personnes vulnérables en divertissement sur Internet. Naruto et Safin animaient la chaîne sur laquelle un homme, Jean Pormanov, est mort en direct l'été dernier devant des milliers d'internautes. Benjamin Louis, ils ne sont pourtant pas condamnés pour cette mort, mais que leur reproche exactement la justice ?
6: Eh bien, d'avoir organisé pendant près de 2 ans un véritable système de violence et d'humiliation. Jean Pormanov et un autre quadragénaire sous curatelle avaient été transformés en souffre-douleur à qui étaient infligés des insultes, des gifles, des coups de pied, des coups de fouet, voire même des coups de batte. Le tout diffusé pendant des milliers d'heures sur Internet. Ces scènes pouvaient réunir jusqu'à 20 000 spectateurs. La défense évoque un divertissement potache entre amis, parfois aller trop loin. Mais le tribunal a considéré que la violence était devenue le cœur même du programme. Une cruauté monétisée, les protagonistes pouvaient toucher jusqu'à 6 000 euros par mois, davantage encore pour Naruto. Le streamer est condamné à 2 ans de prison avec sursis et 15 000 euros d'amende. Safin, lui, à 18 mois avec sursis et 5 000 euros. Tous les deux sont aussi interdits de publier en ligne pendant 6 mois. Quant à la mort de Jean Pormanov, l'enquête a été classée sans suite après l'autopsie. Aucun lien pénal n'a été retenu. Benjamin Luis, RTS, Paris.
2: Tennis, Melina Bencic s'est facilement qualifiée pour le 3e tour du tournoi de Toronto. La Saint-Galloise a battu l'Américaine Sloane Stephens 6-1, 6-3 en 1h36 de jeu. Sa prochaine adversaire sera une autre Américaine, Taylor Townsend. Et Marlène Reusser conserve son maillot jaune de leader du Tour de France cycliste femme. La Bernoise, 2e hier, derrière sa dauphine Demi Vollering lors de la 5e étape, Grégoire Perroux.
7: 12 secondes, c'est désormais ce qui sépare Marlène Reusser et Demi Vollering au général. Les deux femmes se sont livrées hier un duel épique. La Néerlandaise a multiplié les attaques dans les deux dernières ascensions, alors que la Bernoise ne s'est pas affolée et elle l'a suivie sans sourciller. Battue dans le sprint final, Marlène Reusser a certes concédé deux petites secondes à sa rivale, mais elle a surtout démontré qu'elle n'allait pas lâcher son maillot jaune facilement et qu'elle pouvait suivre la championne d'Europe dans les montées. Sauf retournement de situation, la victoire finale de ce Tour de France femme se jouera entre Reusser et Follering. Elle semble au-dessus du lot après 5 jours de course, mais il reste 4 étapes et surtout celle de demain vendredi avec la mythique ascension du Mont Ventoux. Mais avant ça, Marlène Reusser va vivre aujourd'hui sa deuxième étape en jaune et comme hier, le parcours accidenté promet un nouveau beau duel entre la Bernoise et celle qui va encore une fois tout tenter pour lui chipper sa tunique d'Amy Follering.
2: Une sixième étape entre Montbrisson et Tournon-sur-Rhône qui est à suivre sur RTS2 dès 15h45. Le festival du film de Locarno, 79e édition, a débuté hier soir avec une vedette italienne sur la Piazza Grande. Isabella Rossellini a reçu un prix d'excellence pour l'ensemble de sa carrière. Les prix à Locarno, une histoire de famille chez les Rossellini puisque le père Robert en a reçu en 48, tout comme son frère Enzo il y a 3 ans. Soleil, cumulus sur les crêtes et orage en Haut-Valais le soir. On se répète un peu, hein, côté météo, 31 degrés, 30 demain avec un peu de bise sur le plateau.
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3: Il arrive souvent que nous traitons quelqu'un de tête d'oiseau. Et cela pour donner l'impression qu'il a quelques cellules en moins au niveau mental ou qu'il est un peu naïf. Mais n'oublions pas une leçon importante. Les oiseaux ont ceci de merveilleux, qu'avant de pondre des œufs, ils construisent leur nid. Pas d'improvisation, pas d'accident. Il n'y a que dans le monde humain où nous voyons des personnes mettre au monde des enfants sans avoir construit le nid, sans avoir planifié leur arrivée, sans avoir construit la maison pour les recevoir. Bien, heureusement que la société essaye de parer à cette situation et la famille essaye de parer à cette situation. Mais combien l'éducation aurait été profonde si chaque enfant qui grandit comprend que de sa vie, de ce qu'il fait, va dépendre non pas seulement beaucoup de choses, mais aussi les enfants qu'il voudrait un jour mettre au monde. Les apprendre à construire leur vie, à construire le nid qui va recevoir cet enfant d'amour et bien qu'il voudrait mettre au monde.
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2: Bienvenue à chacun et à chacune pour cette nouvelle émission de l'Instant Bible. Nous avons grand plaisir à vous retrouver pour échanger avec les pasteurs Pascal Rodet. Bonjour.
3: Bonjour Stéphane, plaisir de se retrouver.
2: Oui, comment ça va ?
3: Bien, bien, bien, une bonne journée.
2: Et donc nous sommes aussi en compagnie du pasteur Jethro Camille.
4: Bonjour Stéphane.
2: Bienvenue.
4: Merci beaucoup,
2: et
4: heureux d'être là.
2: Merci de votre participation à cette émission. Alors aujourd'hui, je vais peut-être commencer par une question indiscrète. Est-ce que vous pouvez me dire, Pascal Rodet, quel genre de fils vous avez été ?
3: Alors c'est clair que là on rentre dans l'intimité. Alors est-ce que j'étais un gentil garçon ou un vilain garçon ? Bonne question. De mémoire, je vais dire, j'ai plutôt été un fils plutôt calme, serein. Des bêtises, oui, j'en ai faites, des sacrées, surtout avec mon grand-père. Mais vilain garçon, non, pas plus que ça, ouais.
2: Et pasteur Jethro Camille, alors vous, quel genre de fils vous avez été ?
4: Un fils enquiquinant, parce que je posais tout le temps des questions. Voilà, je lisais beaucoup, je posais des questions, et j'ai longtemps cru que « va voir dans le dictionnaire » était mon deuxième prénom. Mais j'étais pas méchant non plus. Quelques bêtises aussi, les boîtes de nuit, la fiesta, des choses comme ça. Rien de trop méchant, rien de trop méchant.
2: Alors donc, dans la Bible, nous trouvons une histoire qui est relatée par Jésus-Christ lui-même, qui parle justement de la relation entre un père et son fils. Et en fait, il s'agit d'un homme qui avait deux fils. Et le plus jeune, dit à son père, « Est-ce que je pourrais recevoir ton héritage ?» Le père partage ses biens et peu de jours après, le plus jeune décide de partir, de tout quitter. Il va dans un pays éloigné où il dilapide tout en quelques temps. Et alors qu'il a tout dépensé, il y a une importante famine qui survient dans le pays où il se trouve. Et alors il commence à se trouver dans le besoin, il est affamé et il se met à la recherche d'un travail. Et il se retrouve à garder des porcs. Il a tellement faim qu'il aimerait pouvoir manger la nourriture des porcs, mais on ne lui en donne pas. Alors, il commence à réfléchir à sa situation et il se dit, finalement, chez mon père, les ouvriers, ses employés, ont de quoi manger, de quoi être couverts, et ils ont tout ce qu'il leur faut. Alors je vais retourner voir mon père et je vais lui dire je suis plus digne d'être appelé ton fils, reprends-moi au moins comme un de tes employés. Et alors donc il se met ça en tête, il se met en chemin pour rentrer chez son père et son père le voit arriver au loin et va à sa rencontre. Il se jette à son cou, il l'embrasse. Et alors, le fils dit à son père, je suis plus digne. Il lui sort sa tirade, ce qu'il avait prévu de lui dire. Et, écoute, je ne suis plus digne d'être ton fils. Et le père, il veut même pas entendre ça. Il appelle ses employés, il leur dit, vite, préparez, allez chercher les plus beaux vêtements, les plus belles chaussures. Et puis, préparez une fête. Voilà, mon fils que j'avais perdu, je l'ai retrouvé. Et voilà, il est très, très, très heureux. Évidemment, quand on entend cette histoire, qu'on retrouve dans la Bible d'ailleurs, on se dit qu'on aimerait tous avoir un père comme celui-là. Je ne sais pas d'ailleurs, je vous ai demandé quel genre de fils vous étiez, mais quel genre de père aussi vous avez eu et quel genre de père vous êtes vous-même, Jethro, pasteur Jethro.
4: J'ai eu un père qui a beaucoup travaillé pour assurer notre bien-être matériel, mais qui ne s'est pas occupé de nous vraiment, il était plutôt absent. Et moi, je suis un papa plutôt casse-pied, très affectueux. Un peu papa poule, mais assez casse-pied. T'as nettoyé ta chambre, à faire tes devoirs. Non, tu ne peux pas jouer tant que ta pièce n'est pas nettoyée, que t'as pas fait tes devoirs. Voilà, je suis assez tatillon. Je suis un petit peu enquiquinant comme papa. Mais bon, je crois que mes enfants m'aiment. Enfin, ils sont pas partis encore, on verra.
2: Pasteur Pascal Rodet, alors, quel genre de père vous avez eu et quel genre de père vous êtes ?
3: Alors, un peu différent. C'est-à-dire que moi, j'avais un père présent physiquement, mais absent dans la relation. C'est pas lui qui nous... Avec ma sœur, qui était là pour... nous dire ce qu'il faut faire ou pas faire, c'est plutôt notre mère. Donc oui, ça c'est plutôt une sacrée différence que je peux dire. Après, moi, avec mes enfants, comment j'étais ? Parce que maintenant, à 26 et 29 ans...
4: C'est plus des enfants.
3: Là, on n'a plus la même relation. Mais en effet, j'étais plutôt du genre à vouloir toujours être avec eux, jouer avec eux, faire des tas de choses. Ouais, plutôt...
2: Papa poule ?
3: Papa poule, peut-être pas, parce que j'étais quand même un peu précis. Par contre, si j'ai envie de rajouter quelque chose de négatif, peut-être pas assez dans la discussion intime. Ce que j'ai pas eu, j'ai eu du mal aussi à le vivre avec mes enfants. Et voilà, ça, c'est peut-être quelque chose qui me fait réfléchir aussi.
2: Alors, dans la Bible, eh bien, Dieu est associé souvent au Père. Et puis les humains à ses enfants. Et justement, l'histoire du fils dépensier que je viens de vous rapporter et qu'on trouve dans la Bible, elle est relatée pour nous aider à mieux comprendre quelle est la relation que Dieu veut avoir avec ses enfants qui sont les humains. Et donc, pour bien comprendre la situation dans laquelle nous nous trouvons aujourd'hui, eh bien, je crois qu'il faut remonter au début de l'histoire de l'humanité. Jethro, Camille, est-ce que vous pouvez nous dire à quand ça remonte les difficultés de relation entre Dieu et les humains ?
4: Mais tout de suite. Dès qu'ils ont été créés, tout de suite, il y a eu des problèmes. Il y a une petite semaine pépère, et puis après, tout de suite, c'est parti en vrille sur les conseils d'un certain Lucifer, qui, pour être très synthétique, dit que Dieu ne mérite pas d'être Dieu, et qu'on peut être Dieu nous-mêmes, qu'on peut faire le job. Et que donc, il suffit de manger cette magnifique pomme golden, non c'est pas une pomme golden, enfin un fruit, pour pouvoir accéder au pouvoir de Dieu. Et alors, l'humain a considéré cela, il a médité, et puis il a franchi le pas, ce qui quelque part a créé une brisure, quoi, une séparation avec Dieu. C'est ce qu'on appelle le premier péché. Bon, c'est en langage religieux, mais ça veut dire quoi ? Ça veut dire que quelque part, on n'est plus sur la même longueur d'onde, on n'a plus la même vision, et puis on a perdu ce lien, cette confiance qu'il y avait, dès le début. Non.
2: Et où est-ce qu'on trouve dans la Bible ce passage ?
4: Eh bien, on trouve ça dans la Genèse, hein, au chapitre 3. Mm-hmm. Et peut-être d'ailleurs, on pourrait lire, au verset 9, ce que Dieu demande à l'homme, parce que l'être humain a péché, ils sont dans le jardin d'Éden, le premier jardin, hein, magnifique, et puis ils sentent que quelque chose est cassé, alors ils vont se planquer. Et Dieu appelle l'homme et lui demande « Où es-tu ?» L'homme répond « Je t'ai entendu dans le jardin, j'ai eu peur parce que je suis nu, alors je me suis caché. » Le Seigneur Dieu lui demande « Qui t'a appris que tu étais nu ? Est-ce que tu as mangé du fruit que je t'avais interdit de manger ?» Et l'homme répond « La femme que tu m'as donnée, c'est elle qui m'a donné ce fruit. » Évidemment, c'est la femme, hein, comme par hasard. « Et j'en ai mangé. » Alors le Seigneur Dieu dit à la femme « Qu'est-ce que tu as fait ?» La femme répond « Le serpent m'a trompé. » Évidemment, c'est les serpents. « Et j'ai mangé du fruit. » Alors le Seigneur Dieu dit au serpent, parce que tu as fait cela, je te maudis, et ceux qui naîtront de la femme deviendront tes ennemis, et ceux qui naîtront d'elle t'écraseront la tête, et toi tu les baisseras au talon.
2: Alors est-ce que ce texte ne fait pas ressortir un aspect assez sévère de Dieu, puisque à la première désobéissance, le couperet tombe, la sanction ne tarde pas ?
3: Alors, je pense que il y a deux étapes dans cette histoire, d'abord. Alors oui, il y a des conséquences, mais j'ai envie de dire, à chaque fois qu'il y a des bêtises, il y a des conséquences. On peut essayer de les réparer, mais la bêtise est faite, hein, et elle est plus ou moins importante ou grave selon les situations. Mais quand je dis qu'il y a deux étapes, c'est que c'est Dieu qui va chercher Adam et Ève, alors que Dieu est tout puissant, Dieu voit tout, il entend tout, etc. Et pourtant, c'est lui qui pose la question, où es-tu ? Sous-entendu, je ne vais pas m'imposer, je ne vais pas être le tyran qui va dire « t'as fait une bêtise et je te tue tout de suite ». Non, il dit « où es-tu ?» Il essaye d'avoir et de retrouver le dialogue. Et je trouve que, alors que c'est l'homme et la femme qui ont arrêté le dialogue avec Dieu, puisque en mangeant ce fruit, Jethro, c'est aussi ça l'acte de prendre le fruit. C'est de se dire, je refuse d'écouter Dieu alors qu'il m'a dit qu'il fallait pas en manger. Donc je coupe la parole, je coupe la relation, je coupe la discussion avec Dieu. Et ça aurait été logique si c'était moi du coup qui retournais à ce dialogue. Ben non, c'est pas le cas. C'est Dieu qui va. Pourtant, c'est lui l'offensé dans cette histoire.
2: Et pourquoi est-ce que Dieu tient tant à garder le contact avec les humains ?
3: Alors, je crois qu'il y a l'amour qui est évidemment important derrière. Je pense que c'est quand on me racontait comment on était ou comment on est avec nos enfants. Ben avant tout, quand on a des enfants, c'est qu'on est heureux. On est heureux avec eux et on a de l'amour pour eux. Et toute la difficulté qu'il y a de rentrer en dialogue, c'est de se dire, il y a une bêtise de fait de nos enfants, mais c'est à moi aussi d'essayer de les aider à retrouver une stabilité, une confiance en eux et en moi, même s'ils ont fait une bêtise, qu'ils aient encore confiance en moi en tant que père. Comment je vais aborder la question? Et c'est ça que Dieu est en train de faire avec Adam et Ève.
4: Il le fait magnifiquement. J'aime beaucoup cette question, où es-tu? Parce que c'est exactement la question que se pose le fils prodigue dont on parlait, le garçon qui a voulu tout de suite dilapider son héritage.
2: Le fils dépensier, oui.
4: C'est seulement au moment où il se demande, mais où je suis, mais qu'est-ce que je fais là? Qu'il prend conscience qu'il y a une vraie rupture et qu'il a vraiment perdu quelque chose de précieux. Sinon, on peut être perdu, mais être convaincu d'être dans... Quand il dépensait l'argent, tout allait bien. Il se disait, mais mes tocards de frères qui sont restés là-bas, qui travaillent encore avec papa, moi je m'éclate, moi j'ai la vie, moi je suis intelligent. Jusqu'à ce qu'il mesure. Et Adam et Ève, eux, sont pas dans la fierté, ni dans l'orgueil, ils sont dans la peur. Et la peur non plus, dans une relation, n'est pas quelque chose de souhaitable et de bénéfique. Donc Dieu, au lieu de dire « je t'y prends, je vais t'en coller une », Dieu va poser une question. Où es-tu? Et cette question-là, elle est fondatrice de la possibilité de cheminement d'Adam et Ève qui vont alors commencer timidement à retendre la main vers le Dieu qui, le premier, a tendu la main. C'est ça qui est beau avec Dieu. C'est que si les religions décrivent un Dieu qui est exigeant, qui demande aussi, qui exige cela, Dieu, lui, simplement tend la main. Et à partir de là, il nous fait progresser avec lui.
2: Alors, ce « où es-tu, pasteur Rodé », est-ce qu'au fond, il ne s'adresse pas à chacun de nous?
3: Ah, tout à fait. Et je l'espère à être entendu par chacun d'entre nous. Parce qu'il y a ça aussi, c'est que, encore une fois, Adam et Ève, à un moment donné, ont répondu à la question « où es-tu? Pourquoi te caches-tu ?» Mais tout le monde n'a peut-être pas envie de répondre. Or ça, c'est aussi une nécessité pour chacun d'entre nous. C'est au moment où, quand je lis Dieu qui me dit « où es-tu? Où en es-tu? Qu'est-ce que tu fais? Comment ça se passe ?» etc. Je suis prêt à répondre ou pas? Je suis prêt à reconnaître les choses ou pas? Comme le fils prodigue. Là, il a commencé à se dire « attends, mais là, qu'est-ce que je fais là? C'est n'importe quoi !» Il y a cette nécessité-là de se dire...
2: Et peu importe le comportement qu'on a pu avoir jusqu'à ce moment-là, au moment où Dieu nous demande « où es-tu », il est prêt à nous accueillir.
3: Je crois que l'histoire du fils prodigue est vraiment un acte très fort quand même. Certes, prendre le fruit, c'était aussi un acte fort de la part d'Adam et Ève. Mais le fils prodigue, c'est quand même demander l'argent de son héritage alors que le père n'est pas mort. Même si physiquement, on ne l'a pas tué, ce père...
4: Au moins symboliquement.
3: Au moins symboliquement, quelque part.
4: On l'assassine. Hein.
3: C'est-à-dire qu'à un moment donné, je suis en train de lui dire, « Bon, papa, c'est bon, j'en ai marre de toi, donne-moi ce qui est ma part, et puis hop, je vais vivre autrement. » C'est ça, il a volontairement enlevé la moitié des biens de son père, de son vivant. Ce qui est quand même, quelque part, un acte assez violent. Mm-hmm. Et pourtant, le père n'a rien dit, n'a fait aucune remarque et il l'a accepté. Donc oui, quelque part, il y a des actes ici dans la vie, des actes négatifs qui sont de tout type, qui peuvent être entendus par Dieu.
4: D'ailleurs, si je peux dire un petit mot à ce sujet-là, aussi bien Adam et Ève que le fils prodigue n'ont ni compris le caractère du père, parce que l'un vient à genoux, prends-moi comme un de tes esclaves ou un de tes serviteurs, etc. Et Adam et Ève se planquent carrément, ils ne viennent même pas, ils se cachent. Donc ils n'ont pas compris le caractère du père et ils n'ont pas compris non plus leur propre valeur. Mmh. Et c'est l'attitude du père vis-à-vis d'Adam et Ève et l'attitude du père céleste et l'attitude du père du fils prodigue qui va leur montrer ce qu'ils valent vraiment. Et on peut passer sa vie à côté de soi-même sont mesurés à quel point nous sommes des créatures extraordinaires et merveilleuses avec des potentialités fantastiques que Dieu, lui, voit.
2: Et alors, est-ce que la Bible nous rapporte jusqu'où Dieu le Père est prêt à aller pour garder le contact avec nous?
4: C'est un absolu. Hein. Dans la Bible, il est prêt à tout donner. On parle même de donner sa vie, quoi que ça puisse vouloir dire. D'un point de vue théologique, on peut discuter. Mais c'est quelqu'un qui a été prêt à essuyer le crachat sur ses joues, les tortures. Enfin, il s'est incarné en Jésus-Christ. Et il a voulu montrer à quel point c'était bien d'être gentil, d'être bon. Ça lui a pas rapporté grand-chose dans l'immédiat, mais l'amour qu'il a révélé fait qu'on est plus d'un milliard de chrétiens maintenant dans le monde, quoi.
2: Alors, pasteur Rodé, pasteur Camille, nous arrivons au terme de cette émission. Et oui, le temps passe vite. Évidemment, il y aurait encore beaucoup à dire sur ce sujet-là. Mais c'est pour ça qu'on se reverra dans une prochaine émission pour continuer à échanger sur ces thèmes-là. Vous viendrez nous parler, notamment lors de la prochaine émission, eh bien, de ce que Dieu a prévu pour ses enfants, nous les humains, pour qu'on soit à nouveau près de lui. Et si vous souhaitez en savoir plus sur ce sujet, eh bien, l'équipe de l'Instant Bible aura plaisir à répondre à vos questions que vous nous ferez parvenir. Eh bien, messieurs, pasteur Jethro, Camille, pasteur Pascal Rodé, merci beaucoup d'avoir participé à cette émission. Et puis, je vous souhaite de goûter aux retrouvailles avec votre père.
3: Merci.
2: À bientôt. Au revoir.
3: Au revoir.

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0: 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Il est 10h.
1: Corinne Valls, bienvenue au micro de Top Cuisine.
2: Bonjour.
1: Je suis heureux de vous retrouver ici. Je rappelle que vous êtes spécialiste de la cuisine saine et que vous nous retrouvez chaque semaine à ce micro pour nous apporter de bonnes habitudes culinaires. Alors aujourd'hui, vous allez nous parler de l'avocat, c'est bien
2: oui,
1: ça?
2: Oui, tout à fait, l'avocat.
1: Et alors, qu'est-ce qu'il y a à en dire de l'avocat? Qu'est-ce que c'est, Corinne? Un avocat, c'est un fruit ou un légume?
2: Ce sont les deux. L'avocat, c'est un fruit, un légume, un médicament et un produit de beauté à lui tout seul.
1: Un produit de beauté et un médicament?
2: Oui.
1: D'accord.
2: Oui.
1: Et pourquoi?
2: C'est un fruit qui est riche en matières grasses, mais des graisses assimilables. Elles sont bonnes pour la santé. C'est un bon antioxydant aussi. Et il est riche en vitamines A, B, C, E. E, c'est la vitamine de la peau. Ça donne une belle peau. Voilà, ça vous nourrit la peau. Il est riche en sels minéraux, comme le potassium et le cuivre. Au total, l'avocat contient autant d'antioxydants qu'une tasse de brocoli cuit.
1: Et les antioxydants, c'est bon pour la santé?
2: Ah oui.
1: Et alors, l'avocat, ça n'a pas tendance à être un petit peu trop riche, un petit peu trop lourd
2: Non, ça c'est une erreur de penser ça. Ce sont des, comme j'ai dit tout à l'heure, ce sont des graisses assimilables. Et c'est vraiment de très bonne qualité. Hein. Donc il faut le manger cru. L'avocat ne se fait pas cuire, il se mange cru. Et je donnais un petit conseil aux dames, quand elles préparent les avocats, qu'elles frottent l'intérieur de la peau de l'avocat et le noyau sur leurs mains, et après les essuient avec un essuie-tout et les laissent comme ça agir. C'est une très bonne, on va dire, crème de beauté.
1: D'accord, c'est là où ça devient un produit de beauté.
2: Voilà, après sans compter les masques et tout le reste qu'on fait à base d'avocat.
1: Ah oui, c'est vrai. Oui. Ouais. Avec les concombres aussi, je crois.
2: Oui, c'est encore autre chose. Le concombre est astringent, l'avocat est nourrissant, enrichissant pour la peau.
1: D'accord. Et alors donc, vous disiez que l'avocat se mange cru.
2: Oui, l'avocat se mange cru. On ne fait pas cuire, il devient amer, il perd ses vertus. Non, l'avocat, on peut le mettre dans des préparations chaudes, je vais vous donner une recette tout à l'heure,
1: Oui. Mais
2: il ne se fait pas cuire.
1: D'accord. Voilà. Et alors, l'avocat, ça pousse comment? Dans un arbre, hein, c'est bien ça?
2: Ce serait plutôt un petit arbrisseau. C'est un fruit, c'est un petit arbrisseau, l'avocat.
1: D'accord.
2: Pas, l'arbre, bon, il peut grandir, l'avocat, ça peut devenir, on va dire, un bel arbrisseau. Mais c'est pas un très grand arbre, c'est pas vraiment un arbre. On a tous essayé de mettre un noyau d'avocat et de faire pousser un petit avocat dans les pays chauds. Ils prennent quand même de l'ampleur. C'est pas vraiment un arbre.
1: Ouais. Qu'est-ce qu'on peut dire d'autre encore sur l'avocat, Corinne?
2: On peut s'en servir pour plein de choses. Donc, on peut l'utiliser sous plusieurs formes. Tout le monde connaît le guacamole, hein. Donc, en salade, dans les salades de fruits, les salades salées. Potage, comme je vous indiquais tout à l'heure. Après, je ne peux pas vous donner tous les remèdes qui sont faits à base d'avocat et ni les produits de beauté, parce que ce n'est pas tout à fait le sujet, là. Mais je vous assure que c'est vraiment une richesse incroyable, l'avocat. C'est un petit trésor aussi. Encore un. Il y a plein de petits trésors dans la nature.
1: Donc, ce qui nous intéresse, c'est plutôt ce qu'on mange.
2: Oui,
1: et alors, quelle est la recette que vous allez nous donner aujourd'hui, Corinne?
2: C'est une recette toute simple de mon invention.
1: Oui.
2: Mais je commence à voir que les personnes se l'approprient. C'est très bien, justement. Alors, voilà, le potage à l'avocat. C'est un potage tout simple, vous allez voir. Je l'ai appelé le potage vitaminé. Alors, pour 4 personnes, vous prenez 4 belles pommes de terre à potage, un avocat bien mûr, un demi-bouquet de persil frais, 3 gousses d'ail, un oignon doux, une cuillère à soupe de levure maltée en paillettes, de la crème fraîche ou de soja, la crème que vous voulez, du sel et du poivre. Vous épluchez, vous coupez les légumes en petits morceaux, l'avocat, vous le coupez en morceaux, mais vous le gardez de côté. Vous faites cuire les pommes de terre dans l'eau avec l'ail et l'oignon. À la fin de la cuisson, vous ajoutez l'avocat en petits morceaux, le persil haché, la levure et la crème, le sel, le poivre. Vous mixez et vous servez aussitôt. Voilà, l'avocat ne se fait pas cuire, j'insiste, parce qu'autrement il devient amer. Il ne faut pas mettre trop d'avocat non plus. Un bel avocat, ça suffira, parce que ça devient très, très vite amer. Voilà, et vous dégustez ça, c'est un potage de fête. C'est un velouté.
1: Bon, eh bien, on va essayer ce potage d'avocat, Corinne, et on vous dira la prochaine fois ce qu'on en pense.
2: Voilà, d'accord.
1: Merci, à bientôt.
2: Merci à vous.
1: Au revoir. Corinne Valls, bienvenue au micro de Top Cuisine.
2: Bonjour.
1: Je suis heureux de vous retrouver ici. Je rappelle que vous êtes spécialiste de la cuisine saine et que vous nous retrouvez chaque semaine à ce micro pour nous apporter de bonnes habitudes culinaires. Alors aujourd'hui, vous allez nous parler de l'avocat, c'est bien
2: oui,
1: ça?
2: Oui, tout à fait, l'avocat.
1: Et alors, qu'est-ce qu'il y a à en dire de l'avocat? Qu'est-ce que c'est, Corinne? Un avocat, c'est un fruit ou un légume?
2: Ce sont les deux. L'avocat, c'est un fruit, un légume, un médicament et un produit de beauté à lui tout seul.
1: Un produit de beauté et un médicament?
2: Oui.
1: D'accord.
2: Oui.
1: Et pourquoi?
2: C'est un fruit qui est riche en matière grasse, mais des graisses assimilables. Elles sont bonnes pour la santé. C'est un bon antioxydant aussi. Et il est riche en vitamines A, B, C, E. E, c'est la vitamine de la peau. Ça donne une belle peau. Voilà, ça vous nourrit la peau. Il est riche en sels minéraux, comme le potassium et le cuivre. Au total, l'avocat contient autant d'antioxydants qu'une tasse de brocoli cuit.
1: Et les antioxydants, c'est bon pour la santé?
2: Ah oui.
1: Et alors, l'avocat, ça n'a pas tendance à être un petit peu trop riche, un petit peu trop lourd?
2: Non, ça c'est une erreur de penser ça. Ce sont des, comme je dis tout à l'heure, ce sont des graisses assimilables. Et c'est et vraiment de très bonne qualité. Hein. Donc, il faut le manger cru. L'avocat ne se fait pas cuire, il se mange cru. Et je donnais un petit conseil aux dames, quand elles font préparer les avocats, qu'elles frottent l'intérieur de la peau de l'avocat et le noyau sur leurs mains, et après les essuient avec un essuie-tout, et elles laissent comme ça agir. C'est une très bonne, on va dire, crème de beauté.
1: D'accord, c'est là où ça devient un produit de beauté.
2: Voilà, après sans compter les masques et tout le reste qu'on fait à base d'avocat.
1: Ah oui, c'est vrai, c'est vrai. Oui, oui. Oui. Avec les concombres aussi, je crois.
2: Oui, c'est encore autre chose. Le concombre est astringent, l'avocat est nourrissant, enrichissant pour la peau.
1: D'accord. Et alors donc, oui, vous disiez que l'avocat se mange cru.
2: Oui, l'avocat se mange cru. On ne fait pas cuire, il devient amer, il perd ses vertus. Non, l'avocat, on peut le mettre dans des préparations chaudes. Je vais vous donner une recette tout à l'heure.
1: Oui.
2: Mais il ne se fait pas cuire.
1: D'accord. Voilà. Et alors, l'avocat, ça pousse comment? Dans un, dans un arbre, hein, c'est bien ça?
2: Ce serait plutôt un petit arbrisseau. C'est un fruit, c'est un petit arbrisseau, l'avocat.
1: D'accord.
2: Pas, l'arbre, bon, il peut grandir, l'avocat, ça peut devenir, on va dire, un bel arbrisseau. Mais ce n'est pas un très grand arbre, ce n'est pas vraiment un arbre. On a tous essayé de mettre un noyau d'avocat et de faire pousser un petit avocat dans les pays chauds. Ils prennent quand même de l'ampleur. Ce n'est pas vraiment un arbre.
1: Ouais. Qu'est-ce qu'on peut dire d'autre encore sur l'avocat, Corinne?
2: On peut s'en servir pour plein de choses. Donc, on peut l'utiliser sous plusieurs formes. Tout le monde connaît le guacamole. Hein, donc, en salade, dans les salades de fruits, les salades salées. Potage, comme je vais vous indiquer tout à l'heure. Après, je ne peux pas vous donner tous les remèdes qui sont faits à base d'avocat et ni les produits de beauté, parce que ce n'est pas tout à fait le sujet, là. Mais je vous assure que c'est vraiment une richesse incroyable, l'avocat. C'est un petit trésor aussi. Encore un. Il y a plein de petits trésors dans la nature.
1: Donc, ce qui nous intéresse, c'est plutôt ce qu'on mange.
2: Oui,
1: et alors, quelle est la recette que vous allez nous donner aujourd'hui, Corinne?
2: C'est une recette toute simple de mon invention.
1: Oui.
2: Mais je commence à le voir, à voir que les personnes se l'approprient. Et c'est très bien, justement. Alors, voilà, le potage à l'avocat. C'est un potage tout simple, vous allez voir. Je l'ai appelé le potage vitaminé. Alors, pour 4 personnes, vous prenez 4 belles pommes de terre à potage, un avocat bien mûr, un demi-bouquet de persil frais, 3 gousses d'ail, un oignon doux, une cuillère à soupe de levure maltée en paillettes, de la crème fraîche ou de soja, la crème que vous voulez, du sel et du poivre. Vous épluchez, vous coupez les légumes en petits morceaux, sauf l'avocat, l'avocat vous le coupez en morceaux, mais vous le gardez de côté. Vous faites cuire les pommes de terre dans l'eau avec l'ail et l'oignon. À la fin de la cuisson, vous ajoutez l'avocat en petits morceaux, le persil haché, la levure et la crème, le sel, le poivre. Vous mixez et vous servez aussitôt. Voilà, l'avocat ne se fait pas cuire, j'insiste, parce qu'autrement il devient amer. Il ne faut pas mettre trop d'avocat non plus. Un bel avocat, ça suffira, parce que ça devient très, très vite amer. Voilà, et vous dégustez ça, c'est un potage de fête. C'est un velouté.
1: Bon, eh bien, on va essayer ce potage d'avocat, Corinne, et on vous dira la prochaine fois ce qu'on en pense.
2: Voilà, d'accord.
1: Merci, à bientôt.
2: Merci à vous.
1: Au revoir.
2: Au revoir.
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1: Alors, chef de chœur déjà, il faut dire que je suis chef de chœur autodidacte. C'est-à-dire que voilà, j'ai voulu monter un projet et puis au fil des années, je me suis retrouvée avec cette posture-là. Mais je n'ai pas appris à être chef de chœur. Je pense que je l'ai acquis au fur et à mesure et je pense que je suis toujours en train d'évoluer à cette question-là. Mais en tout cas, c'est, oui, je dirige un groupe de personnes pour chanter des harmonies, une chanson. Et pour l'idée le tout quoi, voilà, pour coordonner le tout. Après coach vocal, ça c'est arrivé plus récemment. Je me suis formée parce que je ressentais pas la légitimité pour le faire, de la même manière que ma posture de chef de chœur où au fil des, avec l'expérience, j'ai trouvé ma légitimité. Mais le coaching vocal, pour moi, c'est important de me former parce qu'on est plutôt dans l'accompagnement de quelqu'un qui chante déjà. Je suis pas prof de chant. Mais j'accompagne quelqu'un qui veut aller plus loin là où il en est avec ce qu'il connaît du chant. Et pour les très débutants, c'est aussi une manière de pouvoir leur faire rencontrer leur voix. C'est parfois assez troublant quand ils rencontrent leur voix. Et bah, je suis ravie en fait de pouvoir faire chanter un maximum de personnes autour des valeurs du gospel. Voilà.
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1: Chers auditeurs, nous aimons te préparer de surprises et c'est bien pour ça que nous avons mis en place cette chronique. Aujourd'hui, c'est Carla qui nous a préparé quelque chose. Carla, qu'est-ce que nous avons comme surprise?
2: Alors, la surprise du jour, la chronique surprise, en fait, maintenant, on est en train de parler de pardon. Et puis, il y a un film qui m'a été présenté. Je n'ai pas regardé dans l'intégralité, mais ce que j'ai regardé...
1: Ah, tu as commencé à pleurer, tu as arrêté.
2: Mais oui, c'est ça, c'était trop profond. Ce film, il parle de pardon. Ce film, il s'appelle « La voix du pardon ».
1: Ah,
2: je vous invite
1: trop beau.
2: Regarder. Ce film raconte une histoire vraie, hein, déjà pour commencer, et il se passe au Texas. C'est l'histoire d'un jeune garçon de 10 ans, Bart Millar. En fait, ce jeune garçon, il a été abandonné par sa mère. Et il vivait avec son père qui était alcoolique. Et son père, il le maltraitait, il le battait. Et un jour, il décide de partir, d'abandonner son père. Et en fait,
1: il s'est protégé alors, comme on vient de dire.
2: Exactement, c'est vraiment ce schéma. Il se respectait, voilà, si on prend tous les éléments qu'on vient de parler. Et en fait, il part. Et des années plus tard, au lycée, il a une approche de la musique. Et cette musique lui fait du bien. Cette musique le soigne, je peux dire, si je peux la porter comme ça. Hein. Et puis, il commence à écrire. Et dans l'écriture de cette musique, il revit un petit peu ce qui s'est passé, son histoire avec son père.
1: Okay. Alors, tu ne racontes pas tout le film,
2: non,
1: s'il te plaît.
2: D'accord,
1: est-ce que Bart va pardonner son papa? Il va falloir regarder le film.
2: Ok, mais alors... lui, en fait, pour s'accomplir en tant qu'artiste, il a dû faire ce chemin de pardon, d'aller à la recherche de son père. Et en fait, il y a une chanson qui a fait un grand succès, que ça s'appelle I Can Only Imagine. Qui, en fait, c'est une chanson qui a touché beaucoup de monde. Et en fait, ça raconte l'histoire, ce chemin de pardon de cet artiste envers son père. Donc, je vous invite à regarder cette pépite du jour.
1: La voix du
2: la
1: pardon.
2: Voix de pardon.
1: Super. Merci, Carla.
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0: et bienvenue dans Histoire Inspirante. Est-ce que vous connaissez la slow attitude? Vous savez, c'est ce terme anglophone qui dit on ralentit, on prend le temps. Prendre le temps de manger, on prend le temps de profiter de la vie, de sa famille. Et parfois, eh ben, peut-être qu'il faudrait inventer le terme de la slow conversion, c'est-à-dire prendre le temps de véritablement être converti au plus profond de son cœur. Eh bien, aujourd'hui, on a la joie d'accueillir Serge et vous allez voir son long parcours de conversion. Bonjour Serge.
1: Bonjour Philippe.
0: Très heureux de t'avoir à ce micro dans cette émission d'Histoire Inspirante.
1: Merci, merci à toi de m'avoir invité.
0: Eh bien, c'est un plaisir. Et puis, honnêtement, je ne pensais pas que tu allais accepter. Je t'ai rappelé hier après-midi, j'ai dit Serge, c'est le moment. Est-ce que tu acceptes de venir ici? Et tu as accepté tout de suite. Tu as dit il faut le faire maintenant, c'est ça?
1: Oui, avant que le courage me manque de venir.
0: Le courage n'a pas manqué. Ce matin, tu as fait plus de 2h30 de route pour venir à ce micro, nous partager ton parcours de foi. Une vie bien remplie, avec beaucoup de choses. Mais peut-être une vie finalement... alors, je n'ose pas dire comme monsieur et madame tout le monde, mais peut-être pas avec de grands événements, mais avec une foi sincère et qui a mûri petit à petit. C'est ça?
1: Oui, oui. C'est tout à fait ça. Tout d'abord, je dois rendre gloire à Dieu de me permettre de raconter mon parcours. Parce que il faut qu'il me donne la sagesse de le faire avec humilité, parce que sans sa protection, sans ses bénédictions, je ne serais pas là. Ça n'a pas été un parcours simple, mais grâce à Dieu, je suis là aujourd'hui.
0: Alors, merci encore une fois d'avoir accepté, parce que c'est vrai que tu aurais pu fuir, tu aurais pu trouver plein d'excuses pour ne pas être à ce micro. Et beaucoup des personnes qu'on invite dans cette émission, j'ai rien à dire. Et finalement, elles ont beaucoup à dire.
1: Oui.
0: Alors, on va commencer avec ton parcours spirituel. Il commence depuis ta plus tendre enfance. Tu nais dans une famille immigrée qui vient d'Italie, une famille croyante,
1: oui,
0: mais une famille croyante, mais plus de tradition que d'être tous les matins à l'église.
1: Voilà, je suis né dans cette famille-là, j'ai été baptisé et mon parcours, on m'a fait faire le catéchisme quand j'étais adolescent. J'ai fait ma première communion, mais après il y avait mes parents, ils étaient tellement investis par leur travail et leur charge. Ma mère à la maison avec beaucoup d'enfants, ça n'a jamais été vraiment approfondi quoi.
0: Vous étiez cinq enfants,
1: cinq garçons. Ouais.
0: Ouais, cinq garçons.
1: Voilà.
0: La pauvre.
1: Voilà. et du coup, ma relation avec Dieu, c'était vraiment c'est vraiment superficiel. Mais moi, au fond de moi-même, je croyais en Dieu toujours, j'ai toujours cru en Dieu.
0: Alors justement, tu dis que c'était une foi qui était superficielle. Comment tu as vécu cette période de catéchisme? Tu l'as fait parce que tes parents t'ont dit il faut faire le catéchisme.
1: Voilà.
0: Mais est-ce que ça a touché quelque chose? Est-ce que tu as vécu spirituellement quelque chose à ce moment-là?
1: Sincèrement, je n'ai pas souvenir que ça m'a marqué tant que ça. Au fond de moi, de ma tête, non. Sincèrement, pas du tout. Mais après, je croyais, j'ai toujours cru, j'ai jamais été réticent
0: à la spiritualité.
1: À la spiritualité, ouais. J'ai toujours pensé qu'on n'était pas là par hasard et qu'il y avait quelqu'un au-dessus de nous, quoi, qui nous protégeait, qui nous guidait.
0: Alors, voilà. ce quelqu'un, tu mets un nom, concrètement, c'est Dieu.
1: Oui, c'est Dieu, voilà.
0: C'est Dieu, mais quand t'es ado, ce Dieu, tu le qualifiais comment? C'est juste cette puissance supérieure là-haut? Ou il y avait une relation un peu intime avec ce Dieu-là, quand même?
1: Non, vraiment, sincèrement, j'avais pas vraiment de relation. Après, par mes activités, j'ai eu l'occasion d'aller à l'église assez régulièrement. Pardon. Parce que j'étais musicien dans une batterie fanfare et il nous arrivait souvent d'aller en commémoration des jours fériés, et on allait jouer dans les églises, et j'ai assisté à plusieurs fois à des messes le dimanche matin, et bon, j'écoutais attentivement, mais après c'était vraiment, sincèrement, je pensais vraiment à autre chose que tout ce qui était spiritualité, quoi.
0: Tu grandis, tu quittes l'école, voilà. Tu commences le travail.
1: Je commence à travailler. En fait, moi, dans ma vie, le grand changement, ce qui m'a beaucoup transformé, c'était le service national. Parce que jusqu'avant d'arriver au service national, mon enfance, bon, il faut se replonger dans les années 80, enfin les années 70-80, c'est plus comme les jeunes maintenant qui ont l'occasion de quitter la maison pour y a des activités, tout ça. Moi, c'est le service national qui m'a fait vraiment sentir que j'étais un adulte et qu'il me fallait me prendre en main pour que j'avais des capacités à prendre des initiatives. Jusqu'à là, j'ai l'impression que je me laissais aller, quoi.
0: C'était quoi? C'était le côté réservé, le côté timide, en retrait.
1: Voilà, je me suis resté, comme je disais tout à l'heure, je restais un peu dans l'ombre. Et quand je suis parti à l'armée, c'est là que je me suis aperçu que la vie, c'était autre chose, que je pouvais décider de moi-même. C'est là que je commençais à m'organiser des week-ends pendant mes permissions. Je me suis senti adulte, j'ai commencé à grandir vraiment au service national. Ça m'a fait beaucoup de bien.
0: Alors, tu commences à grandir, mais toujours pas dans la foi.
1: Non. Toujours pas.
0: La foi reste quelque chose de côté de ta culture, mais pas une pratique religieuse régulière.
1: Après, par contre, il est vrai que quand je faisais des parties en week-end, tout ça, et comme je le faisais toujours tout seul, il y avait beaucoup de collègues qui me disaient, mais tu pars tout seul. Mais je leur disais, mais les gars, on n'est pas tout seul. Je ne suis pas tout seul, j'ai quelqu'un qui me protège là-haut. Alors c'est vrai que je le disais sous la forme de... Enfin, pas de la boutade, mais au fond de moi-même, j'y croyais. J'y croyais que, même quand je faisais des défis sportifs, comme je suis parti tout seul, j'ai jamais eu peur. Je sentais une force qui m'a protégé. Et pendant tous mes voyages, cette force-là, je la sentais. Et j'y croyais, quoi. Et j'ai fait des choses un peu... extravagantes, comme partir faire du vélo tout seul... partir en voyage tout seul, mais j'ai jamais eu peur. Je sentais une force qui m'a protégé, et c'est ça qui m'a permis de le faire. Et je n'ai jamais eu aucune angoisse. Encore maintenant, quand je fais des choses, pendant des années, je suis parti travailler en vélo, et j'ai jamais eu peur de me faire accrocher. Le matin, je me levais, je me disais, si Dieu me donne la capacité de le faire, c'est qu'il me protège tout le long du trajet. Et j'ai fait ça pendant plus de toute ma carrière professionnelle. Et les seules fois qu'il m'est arrivé quelque chose, c'était de ma faute. Alors voilà.
0: Alors, tu as un goût pour l'aventure.
1: Voilà.
0: En sortant de l'armée, tu as cette envie. Alors tu vas travailler, mais tu vas connaître une période de chômage, si je ne me trompe pas.
1: Voilà. J'ai été licencié en 92. Et j'ai voulu profiter du chômage, ça fait pas très de le dire, mais bon.
0: Non, mais on peut comprendre, un moment de break.
1: J'avais eu l'occasion de partir à La Réunion, un ou deux ans avant, et j'ai compris que là-bas, quand c'était l'hiver chez nous en métropole, c'était l'été là-bas, et comme à l'époque je n'aimais pas trop l'hiver, j'ai profité de cette période-là pour pouvoir passer tout un hiver au soleil.
0: Ouais.
1: Et c'est comme ça que je suis parti là-bas, en fait.
0: Alors, tu es parti à La Réunion
1: en début novembre, et je suis rentré fin mars. J'ai zappé tout l'hiver 93-94.
0: D'accord. Voilà. À La Réunion, tu fais une rencontre? Ou pas?
1: Non, à La Réunion, j'avais un copain qui était là-bas.
0: Ah non, c'est pas à La Réunion, je me suis trompé.
1: Non, c'est à Madagascar. Non, mais alors voilà, là où Dieu est intervenu, c'est que moi, en fait, à Madagascar, j'avais prévu de partir tout l'hiver. Ce voyage à Madagascar n'était pas prévu, en fait. J'avais un copain qui était à La Réunion, et le soir du 31, au bord de la plage, à Saint-Pierre, en discutant, il me dit, mais Serge, avant de rentrer sur Toulouse, il me dit, pourquoi tu ne viendrais pas avec moi, on irait à Madagascar. Et j'ai dit, pourquoi pas, c'est vrai que c'était tentant. Bon, Madagascar, je ne l'avais pas mis dans mes projets, parce que je savais que c'était un pays un peu compliqué, et d'y aller tout seul, là, pour le coup, je ne me sentais pas. Je ne sais pas pourquoi, mais je me sentais pas assez costaud pour aller là-bas. Et quand mon copain m'a proposé ça, j'ai dit OK. Et c'est pour ça que j'ai décidé, avant de rentrer sur Toulouse, de partir à Madagascar.
0: Donc il y a eu ce petit crochet via Madagascar.
1: Seulement, bon, entre-temps, il y a eu un événement assez triste qui m'est arrivé. J'ai perdu mon père, il est décédé en février. Et moi, je partais à Madagascar au mois de mars. Et alors, je ne savais pas vraiment quoi faire. Est-ce que j'annulais mon voyage à Madagascar et je rentrais sur Toulouse pour assister à l'enterrement de mon père? Soit, je ne rentrais pas. Et alors j'ai réfléchi et j'ai décidé quand même de poursuivre mon aventure jusqu'à la fin. Et c'est là qu'on s'est rencontrés avec Pierrette.
0: Alors Pierrette, tu as lâché son prénom. C'est comme ça aussi qu'on s'est connus. C'est comme ça qu'on a réussi à te convaincre de venir. Puisqu'il y a quelques mois de cela, Pierrette était à ce micro aussi pour partager son témoignage, où elle parlait d'un jeune homme qu'elle a rencontré justement à Madagascar. Le jeune homme, c'était toi. Donc maintenant, on a l'envers de son témoignage. C'est le moment où tu peux te venger. Parce que de toute façon, Pierrette, elle est déjà passée. Donc tu peux dire la réalité de cette rencontre.
1: Je ne sais pas comment l'expliquer, c'est quelque chose de fort. Parce que c'est vrai que je ne me présentais pas vraiment sous un aspect assez... j'avais les cheveux longs, l'aventurier, Je ne sais pas, peut-être que même moi, quand je l'ai vu, quand on s'est vu, on a dû voir ce qu'il y avait de bon en nous et ça nous a attiré de suite.
0: À l'époque, Pierre était croyante. Elle est toujours croyante, elle était croyante, elle était très engagée dans l'église. Pour toi, tu as cette culture, comme tu l'as très bien présenté, chrétienne, mais pas religieuse. Comment tu perçois sa spiritualité à elle? C'est un problème, c'est un avantage?
1: Dans un premier temps, quand on s'est croisés, quand on s'est rencontrés, on a passé que quelques jours ensemble. C'est beaucoup après, pendant 14 mois, qu'on s'est écrit assez régulièrement. Quand je suis retourné la deuxième fois, au bout de 14 mois, on s'est connu un peu mieux, bien sûr. Mais moi, le fait qu'elle était à l'église, ça m'a bien au contraire. Et quand après, on a pu se retrouver 3 mois après mon deuxième voyage, et qu'elle m'a amené à l'église, qu'on a été à l'église à Toulouse pour la première fois, moi, ça m'a jamais... Pour moi, de toute façon, l'Église, ça n'a jamais été quelque chose qui me...
0: Ça n'a jamais été une croix.
1: Voilà. Non, pas du tout. Et encore aujourd'hui, encore plus aujourd'hui. Et bien au contraire. Et puis moi, dans la mesure que je l'ai choisi et que je voulais qu'elle soit bonheur, à partir de là, je ne vois pas pourquoi je me serais opposé à ce qu'elle aille à l'Église. Et encore moins que je ne l'accompagne pas.
0: Alors justement, pendant des années, tu as accompagné Pierrette à l'Église. Tu vas être, alors je ne vais pas dire spectateur, tu vas être un auditeur assidu, chaque sabbat assis sur le banc de l'église. Pour autant, tu restes dans ta tradition catholique, en tout cas tu restes...
1: Je ne m'engage pas.
0: Dans ta foi, tu ne t'engages pas plus que ça.
1: Voilà.
0: Qu'est-ce qui fait que tu viens quand même à l'église? Pourquoi tu viens quand même dans cette église?
1: Moi, à l'église, j'ai établi des relations avec des différentes personnes, et puis... c'était un jour agréable. Déjà, on ne travaillait pas. C'est vrai. Ça incite à ne pas travailler. C'est déjà pas mal. Puis, ça me permettait, ayant un travail dans une usine, ça me permettait de me mettre bien habillé. Et puis, c'est un cadre agréable par rapport à l'église catholique. Je trouve que c'est beaucoup plus vivant. Et puis, passer du temps avec mon épouse, avec les enfants quand ils ont commencé à... Quand la famille a commencé à s'agrandir, pour ne plus jamais finir. Et puis voilà, et puis tu vois, ça m'a donné même l'occasion de partir dans des week-ends que tu as notamment organisé à Pouzague, à passer des moments agréables. Je voyais que du côté positif, mais l'histoire de me faire baptiser, ça m'est venu que suite à un événement qui m'est arrivé. Enfin, que je te raconterai après.
0: C'est le moment, vas-y.
1: Mais écoute, moi, je pense que pour moi, me faire baptiser, ça a été une force supplémentaire qui me permet de m'être débarrassé d'une addiction qui a failli me coûter, ma santé, physiquement et financièrement. Et je me suis dit que si je devais pour que je laisse tomber vraiment définitivement cette addiction, il fallait que je passe par là. Parce qu'il n'y a pas d'autre, une force meilleure que, qu'on puisse recevoir pour justement sortir de, de ces choses-là. Quoi.
0: Tu étais tenu en chaîne par quelle addiction ?
1: Ben écoute, je veux dire, on dit que c'est une drogue douce, mais bon, ça reste quand même une drogue. Et un matin, en partant travailler, j'ai chuté lourdement en vélo, et ça aurait pu être beaucoup plus grave. Non seulement j'aurais pu me faire beaucoup plus mal, voire me tuer ou finir handicapé, et ça, ça a été le pire des cas, mais ça aurait pu aussi me coûter de l'argent, parce que si j'avais été amené à l'hôpital, ils auraient pu détecter les produits, et ça m'aurait, économiquement, ça aurait pu me porter préjudice, quoi. Et j'ai compris que si je devais me débarrasser de cette addiction-là, parce que je le faisais à l'insu de mon épouse, hein, il faut savoir aussi, si je voulais me débarrasser de cette addiction-là, il fallait vraiment que je franchisse un cap pour que justement, parce que moi je suis quelqu'un quand même, quand on s'engage avec Dieu, c'est comme le mariage, on a été marié devant Dieu, et je sais que il n'y a rien qui me ferait plus mal que de ne pas respecter cet engagement. Et je sais que si je fais cet engagement avec Dieu, je pourrais pas faillir. Quoi.
0: C'est quelque chose que tu me disais hors antenne, qui est quelque chose qui est très important pour toi, qui a toujours été important pour toi, c'est la cohérence. Parce que... c'est ce qui a été un frein d'une certaine manière, tu disais. Alors il y a cette addiction, mais ça a été un frein pour toi aussi sur cette question de dire mais je ne peux pas m'engager plus si je sais que je ne suis pas tout à fait raccord avec Dieu.
1: Voilà.
0: C'est vraiment ça. Ça a été ça vraiment ton frein pendant des années de dire mais je ne serais pas cohérent si maintenant je me faisais baptiser.
1: Voilà. Je pense que, enfin, moi, c'est un peu ça. C'est comme de se marier et d'avoir des vues sur d'autres filles. Pardon, pour moi, c'est un manque de cohérence et cette chose-là, je voulais pas le faire, quoi.
0: Tu disais la famille s'était agrandie.
1: Oui. Elle a fait plus que s'agrandir.
0: Elle a fait plus que s'agrandir parce que les filles ont eu à leur propre tour leurs enfants. Tu as plusieurs petits-enfants. Tes propres enfants se sont fait baptiser pour certains avant toi.
1: Oui.
0: Comment tu as vécu ce moment-là ? C'est-à-dire que toi, tu étais encore ce spectateur à l'église.
1: Moi, ça me réjouissait, moi, d'aller voir. Hein. Notamment, tu vois, ce que tu parlais de mes raisons pendant toutes ces années que j'allais à l'église.
0: Oui.
1: Pour moi, j'avais la conviction que de faire évoluer mes enfants dans le cadre de l'église, c'était une protection. J'aurais pas voulu qu'ils tombent dans le même, enfin, je dis pas un piège, mais le monde dans lequel beaucoup de jeunes se trouvent. Et quelque part, on en discute encore ce matin avec mon épouse, quelque part ça me rassure parce que quand je vois mes enfants, bon maintenant les deux elles sont sorties de la maison, mais la troisième, quand je la vois sortir le soir et rentrer tard le matin, dans la nuit, je suis pas inquiet, parce que je sais qu'elle ne fréquente pas le monde que j'ai fréquenté moi. Et ça me rassure quelque part, je récolte le fruit aussi de tout ça, quoi.
0: Est-ce que elles t'ont poussé à te faire baptiser ?
1: Sincèrement, non.
0: Non ?
1: Non, non.
0: Alors moi, j'ai appris à vous connaître quand je suis arrivé à Toulouse, j'étais très surpris parce que moi je pensais que tu étais baptisé, qu'on m'a dit non, mais il n'est pas baptisé. Et puis j'ai eu la joie de partager des moments avec vous. J'ai été vraiment touché par votre famille dans le respect mutuel que vous portiez, c'est-à-dire une Pierrette qui ne t'obligeait pas à quoi que ce soit, tes enfants qui étaient là, qui fréquentaient pleinement les activités JA, qui eux-mêmes ont parcouru spirituellement, et là tu viens de nous le dire sans qu'elles-mêmes te mettent une pression pour un baptême.
1: Ouais.
0: Finalement, tu y passes au baptême, hein. Comment t'expliques ce fait que les uns et les autres, vous êtes là, vous vivez ensemble, mais qu'en même temps vous respectiez le parcours spirituel de chacun sans vous mettre de pression les uns aux autres?
1: Mais en fait, je crois que c'est la base de tout chrétien, de respecter le choix de chacun. Quoi. On est libre dans la mesure qu'on n'aimerait pas que les gens nous imposent quelque chose, je ne vais pas l'imposer aux autres. Tant que ça reste... tant qu'il n'y a pas de... Voilà, quoi. Je ne sais pas comment t'expliquer.
0: Même pour tes propres enfants.
1: Oui.
0: Alors, il faut que tu nous dises, Quel a été le point de bascule? Parce que, bon, Pierrette, elle me l'a dit en off hein, quand même, hein, je suis au courant. Hein. Elle a essayé pendant des années de te faire baptiser quand même.
1: Ouais, ouais, ouais.
0: On va pas se mentir. Oui. Mais avec quand même vraiment cette notion de respect que j'évoquais, qu'est-ce qui fait qu'un jour tu dis c'est le moment? Tu nous as parlé de cette addiction.
1: Oui.
0: Et tu as parlé aussi, peut-être, je ne sais pas si tu veux en parler, de ces rencontres, de ces amitiés au niveau de l'Église, de ces liens forts qui, quelque part, t'ont accompagné.
1: Puis, enfin, moi, en avançant dans l'âge, on s'aperçoit qu'à un moment donné, il faut vraiment. C'est un peu comme fréquenter une personne, et si à la fin tu ne te maries pas, c'est. Voilà, je veux dire. Et surtout pour consolider tout cet enseignement, toute cette pratique. Pour moi, ça devenait. Ça s'imposait, quoi. Ça s'imposait.
0: C'est quelque chose qui est vraiment venu, finalement, naturellement.
1: Voilà.
0: T'as eu le sentiment de te faire violence à un moment donné, quand même ?
1: Pas du tout, non.
0: Ouais.
1: Après, moi, comme je disais à Orantène, c'est surtout la cérémonie, c'est pas raconter tout ça, comme je suis quelqu'un d'assez timide et de réservé. Pour moi, c'était un peu compliqué, mais bon, après, une fois qu'on y est, on y est. Voilà, c'est comme aujourd'hui.
0: C'est exactement c'est comme aujourd'hui. Quand faut y aller, il faut y aller.
1: Après, bon, il faut comprendre une chose, et pour moi, fait comme je l'ai dit au début, Dieu m'a béni tout le long de ma vie, et je lui dois bien ça, et puis je m'aperçois que d'adhérer à son enseignement, c'est notre vie, elle est quand même beaucoup plus, beaucoup, pour avoir connu les on va dire les deux mondes, on est quand même beaucoup, beaucoup mieux, quoi. Si on veut bien vieillir et durer, et bien profiter de ses enfants, de ses petits-enfants, et de sa propre vie, quoi.
0: Tu as des frères?
1: Oui.
0: On a dit tout à l'heure, et maman, comment ils ont vécu ce lien avec l'Église adventiste par rapport à leur tradition culturelle.
1: Enfin, avec mes frères, on a des relations un peu. On ne rentre pas dans des sujets comme ça, c'est un peu, on va dire, un peu tabou. Alors, comme. Je ne pourrais pas t'en dire plus, quoi.
0: D'accord. Ce qui me touche hein, dans ce que tu me partages, alors il y a toujours une part hors antenne et une part antenne, c'est vraiment cette démarche très, très intimiste finalement. Et tu l'as dit, tu es timide, tu es plutôt réservé. C'est un défi pour toi qui est d'être devant ce micro.
1: Oui.
0: Mais c'est là aussi que je trouve très beau dans cette histoire que tu nous racontes, ton histoire, cette idée d'un cheminement qui est en douceur. Il n'y a pas de choses extraordinaires, de choses miraculeuses, mais presque un Dieu qui agit tout doucement, petit à petit.
1: C'est un changement qu'on a dans sa vie, dans sa vie de tous les jours, qui fait qu'on a besoin de ça, en fait. Moi, je m'aperçois qu'on a besoin de moments de. Maintenant, avec mon épouse, depuis pas très longtemps, depuis quelques deux ou trois années, on prend le temps de prier, on prend le temps de parler de ça, enfin, voilà. Et c'est vrai que ça consolide notre relation et en même temps, ça apaise dans notre vie de tous les jours. Parce que tout n'est pas facile. On arrive à se chamailler, pas régulièrement, mais chaque fois qu'il y a des discussions, enfin des divergences sur nos opinions, c'est amené à conflit. Alors, si on n'avait pas Dieu, je crois qu'on ferait comme la majorité de beaucoup de gens. On ne finirait pas notre vie ensemble, quoi. C'est ça qui est triste.
0: Hein. Tu as eu le sentiment, je repose quand même la question, mais que Dieu a consolidé votre couple, que ton engagement a consolidé votre couple.
1: Tout à fait, tout à fait. Moi, je pense que si ça n'avait pas été ça, je pense que ça aurait été très, très compliqué, oui.
0: Alors, pour tous ceux qui sont mariés, vu que toi, tu as été croyant, mais pas de la même confession que ton épouse, qu'est-ce que tu pourrais dire à d'autres couples qui ont été dans votre situation? Est-ce que tu pourrais leur laisser un message, peut-être, à cela?
1: Mais il faut vraiment essayer d'appliquer l'enseignement que Dieu nous donne par rapport au couple, quoi. Le respect, la tendresse, tout ce que tu nous as appris justement le week-end. J'en ai oublié quelques colonnes, mais bon. Mais il faut être sincère, avoir une relation sincère avec Dieu sur tout ça aussi. Et ne pas s'attacher à des choses qui sont futiles comme l'argent ou le. Enfin, voilà. C'est dans nos vies, c'est compliqué parce que de nos jours, c'est compliqué parce que en vieillissant, notre partenaire il change, nous-mêmes nous changeons. Mais si on reste accroché à Dieu, je pense qu'il n'y a rien d'impossible. C'est voilà le message que je peux leur faire passer. Il faut que Dieu reste en permanence entre le mari et sa femme.
0: Je t'ai pas posé la question au début. Vous êtes marié depuis combien d'années avec Pierrette ?
1: Eh bien, ça va faire...
0: C'est une question piège.
1: On s'est marié en 95, ça va faire 31 ans.
0: 31 ans.
1: Bien, le mois de juin prochain.
0: Et tu t'es fait baptiser il y a combien de temps ?
1: Il y a 2020, avant le Covid. Ça a fait 5 ans.
0: Voilà, donc je vous laisse faire le calcul.
1: 6 ans, pardon.
0: En gros, vous êtes restés 25 ans ensemble où tu n'étais pas baptisé.
1: Ouais.
0: Hein. Aujourd'hui, quand tu regardes ce parcours-là, quelle bénédiction tu en tires ?
1: Ben, je sais pas, d'être en bonne santé et d'avoir des enfants, des petits-enfants en bonne santé et ne manquer de rien. Non, je suis un homme comblé. Je suis à la retraite depuis peu. Et tu vois, je m'inquiétais pour ma retraite. Et puis finalement, je vis ma plus belle vie actuellement parce que je manque de rien. Et je suis heureux, tout simplement. Je crois que c'est la plus grande bénédiction que Dieu m'a donnée durant toute ma vie. J'ai 64, bientôt 60, enfin je vais faire rire les enfants, 63 ans et demi, le 10 mai, là, parce que c'est mon anniversaire d'une petite fille. Et je suis en bonne santé, je ne prends pas de médicaments, j'ai mon épouse, on passe des moments agréables. Voilà, je pense que j'ai été béni jusqu'à aujourd'hui, je suis béni, et j'espère que je devrais l'être tous les jours, tout le temps.
0: Merci parce que tu as été béni et tu es une bénédiction aussi pour ta famille, voilà. Pour tes enfants, pour tes petits-enfants. Tu es un papy heureux.
1: Oui, on peut le dire, je suis un papy heureux. Ouais.
0: Alors, il y a bien évidemment un texte qui pour toi a été important. Un texte qui a été ton texte de baptême que tu as choisi.
1: Ouais. C'est un texte qui c'est vrai que ça, enfin, on va le lire. C'est dans 2 Corinthiens 5, verset 17. Alors là, le stress, il va me faire oublier.
0: Tu le connaissais par cœur avant. Hein.
1: Un homme en Christ et quelqu'un en Christ est une personne nouvelle. Les choses passées sont anciennes. Voici toutes choses nouvelles. Je suis là, l'émotion me fait perdre le fil.
0: Voilà, alors, dis-nous surtout, vous allez le retrouver et on vous affichera bien évidemment ce texte.
1: En fait, le fait de me faire baptiser, pour moi, c'était un renouveau. Parce que, comme je disais, je fais table rase sur toutes ces choses mauvaises que j'ai pu, que j'ai pu faire. Et que malgré que je les ai faites, j'ai pas été. Ça aurait pu être beaucoup plus. J'aurais pu avoir des conséquences beaucoup plus. Plus grave que ce que ça a été. Et d'ailleurs, ça a été ça toute ma vie, parce que pendant ma jeunesse, j'ai fait dormir dehors, faire des fêtes, même si voilà, y a beaucoup qui n'ont pas eu, on va dire, cette chance de passer à travers. Et moi, grâce à Dieu, j'ai jamais pas eu de conséquences, ni physiquement, ni par ma santé, ni rien. Et le fait d'avoir fait table rase sur tout ça, pour moi, c'est un être nouveau, quoi. Et puis surtout aussi, ce qui est bien, c'est de ne pas se sentir... le fait d'avoir fait des choses mauvaises, de savoir qu'on est pardonné, ça fait du bien aussi. De ne pas se sentir, cette culpabilité. Parce que le fait que je n'ai pas pu assister au funérailles de mon père et que j'ai fait le choix de rester, continuer mon voyage, mon aventure, c'est vrai qu'à un moment donné, ça me pesait, et le fait de savoir qu'on est pardonné de tout ça, que Dieu pardonne dans la mesure qu'on repart à zéro, ça apporte beaucoup de réconfort. Voilà pourquoi j'ai choisi ce texte le jour du baptême aussi.
0: Merci beaucoup, Serge, d'avoir accepté de venir.
1: Merci à toi.
0: D'avoir relevé le défi.
1: J'espère que j'ai été assez clair dans ma façon de m'exprimer.
0: Tu as été très clair, merci beaucoup. Et puis, je te propose qu'on puisse aller écrire sur le mur des témoignages ce texte et puis ce motto.
1: Ok. Merci. Je veux rendre gloire à Dieu pour nous avoir permis de rencontrer Pierrette lors de mon premier voyage à Madagascar, et malgré les différences qui étaient les nôtres et la difficulté, il nous a permis de nous retrouver après un an de séparation
2: et de pouvoir commencer une vie en couple à Toulouse. Et c'est à partir de ce moment-là que j'ai commencé à fréquenter l'église. Elle-même était membre d'une église à Madagascar et une fois arrivée à Toulouse, elle tenait à continuer à fréquenter l'église. Moi, je n'y voyais aucun problème. C'est à partir de ce moment-là que nous avons commencé à fréquenter l'église de Toulouse-Saint-Exupéry. Et j'ai été bien accueilli. Tous les samedis, on y allait. Elle a commencé à avoir plein d'amis, de compatriotes. Moi, j'ai commencé à avoir des amis aussi, à participer à différentes activités. Et puis, quand les enfants sont arrivés, nous avions toujours pris l'habitude d'y aller en famille. Les enfants ont commencé à avoir des activités à l'église. J'ai participé à des sorties avec les tisons, après des sorties en vélo. J'ai eu l'occasion de participer à des week-ends couples. Ce que j'ai bien apprécié, c'est que personne ne m'a forcé à même si je n'étais pas baptisé, même si je n'avais fait preuve d'aucun engagement, j'étais accepté et je me suis senti à l'aise dans cette communauté. Et de voir mes enfants s'épanouir dans cette église, moi, je prenais beaucoup de plaisir aussi. Et en même temps, ça me rassurait parce que je sais que le monde extérieur, il est plein de pièges tels que l'alcool, la drogue, les cigarettes. Et de voir mes enfants évoluer dans cette église, moi, ça me rassurait. C'était pour moi, c'était un plus, quoi. Et voilà. Et puis, le temps a passé. Quand ils se sont fait plus grands, j'ai pu être un peu plus attentif aux prédications. Et en avançant dans l'âge aussi, on a beaucoup plus de problèmes, de difficultés. Enfin, les enfants grandissent, ils font des choix qui ne sont pas forcément ce qu'on voudrait qu'ils soient. On a beaucoup plus de problèmes que quand on est jeune, bien sûr. Et j'ai noté que chaque samedi, quand je venais à l'église, souvent je me ressourçais. Je trouvais des solutions à beaucoup de des problèmes que j'avais rencontrés dans la semaine ou des problèmes par rapport justement à l'évolution de nos enfants. Et c'est là que j'ai vraiment compris que Dieu est la solution à tout, est un ami. Et puis comme je l'ai dit un peu plus en avant, ça m'a permis aussi de sortir définitivement de ces choses qui sont mauvaises. Et aujourd'hui, je suis content et fier de voir qu'à l'église, on y vient en famille avec les petits-enfants maintenant. Et je prends vraiment du plaisir. C'est vraiment un endroit où je me sens bien et c'est vraiment un réconfort de venir à l'église. Et tout cela, je le dois à mon épouse, parce que sans elle, ça n'aurait pas été possible. Et je suis vraiment reconnaissant à Dieu de me l'avoir fait reconnaître, parce que c'est une personne vraiment qui a su faire preuve de patience. Parce que comme je n'ai pas voulu m'engager de suite, enfin, je n'avais même pas l'intention de m'engager de suite, elle a fait preuve de patience, elle a fait preuve de tolérance, parce que je n'étais pas quelqu'un de forcément loin d'être parfait. Et surtout aussi, elle a su me pardonner quand j'étais défaillant. Et ça, je lui dois beaucoup. Et je suis très content de l'avoir rencontré. Et comme je l'ai déjà dit, je rends grâce à Dieu et d'avoir rencontré une personne comme elle. Et d'être comme ce que je suis aujourd'hui, c'est grâce à Dieu et grâce à l'Église. Et grâce à tous ses membres et grâce à cette communauté. Et je suis très content d'avoir vécu tout ça. Voilà, c'est cela que je voulais rajouter à mon témoignage. Ça m'a permis vraiment de sortir d'un monde où sans issue et d'avoir trouvé un monde où on a, malgré les problèmes, on a toujours un espoir et on a toujours une solution. Voilà.

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2: 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Sandra Viscardi.
3: Un véhicule roule actuellement à contresens sur l'autoroute A9 Vevey-Martigny entre Aigle et Martigny-Fuy. Quelle que soit votre direction, rabattez-vous impérativement sur la voie de droite et ne dépassez sous aucun prétexte. Quelque 20 millions de francs, soit une hausse de 25% des montants engagés par les entreprises proposant des services de télévision et de vidéo à la demande l'an dernier dans le cinéma suisse. Oui, c'est le premier bilan de la loi Netflix approuvée en votation populaire et qui les oblige à réinvestir 4% de leur chiffre d'affaires brut dans la création cinématographique suisse. Plus d'argent pour le cinéma suisse parce qu'elles ont gagné plus en Suisse l'an dernier grâce à la progression du streaming. En revanche, leurs fenêtres publicitaires ont moins rapporté. Vous écrivez beaucoup de lettres que vous envoyez par la poste. Cela vous coûtera plus cher l'an prochain. 20 centimes de plus pour une lettre normale en courrier A, donc 1,40 francs, et 10 centimes de plus en courrier B à 1,10 francs. Le prix des paquets, en revanche, n'augmentera pas. La poste est le surveillants des prix sont parvenus à ce règlement à l'amiable après d'intenses négociations, dit M. Prix. Toujours plus de travailleurs frontaliers en Suisse, 0,5% de plus à fin juin qu'à fin mars et 1,3% de plus que sur les 6 premiers mois de 2025, selon les chiffres de l'Office fédéral de la statistique. Ces 3 dernières années, le nombre de frontaliers venus de France a augmenté, alors que celui des personnes venues d'Italie, d'Allemagne et d'Autriche est resté assez stable. Du coup, sans surprise, c'est surtout dans l'Arclemanie et le Mittelland que travaillent ces nouveaux frontaliers. Au Tessin et à Zurich, il y a moins de travailleurs qui traversent quotidiennement la frontière. Les risques dans le secteur immobilier en Suisse ont augmenté au deuxième trimestre, mais ils restent toujours à un niveau modéré. Selon les experts d'UBS, l'activité de construction reste faible. Elle peine à absorber la demande, ce qui soutient les prix. Le taux de chômage à la hausse de 0,1 point de pourcentage à fin juillet, 3% en moyenne nationale. C'est saisonnier, notamment dû à l'arrivée de nouveaux diplômés sur le marché du travail. Le Jura est le seul canton romand à avoir bénéficié d'une baisse de 0,1 point à 4,2%. Le taux est resté stable à Neuchâtel, 4,3%, Vaud 4,7% et Fribourg 2,5%. Une hausse pour le Valais à 3,1% et à Genève 5,1%. La région francophone du Jura bernois également en hausse, 4% de taux de chômage. L'Ukraine revendique avoir frappé des raffineries de pétrole loin du front en Bachkirie. Moscou de son côté a visé une gare ukrainienne et un navire en mer Noire. D'ailleurs, ces frappes ont fait 7 morts, 6 sur la terre ferme, le 7e sur un navire en plein de blé ukrainien. Il avait quitté la région d'Odessa. Figurez-vous que les papillons s'adaptent au réchauffement climatique. Selon un article de la revue Nature, Ecology and Evolution, des chercheurs ont établi que 79% des changements de répartition de ces insectes sont liés au réchauffement, en plus d'autres facteurs comme le changement d'usage des terres, l'agriculture intensive, l'urbanisation, la fragmentation des habitats ou l'introduction d'espèces invasives. L'augmentation des températures pousse les espèces soit plus au nord, soit plus en altitude. Les déplacements en altitude ne représentent que 22% des changements observés. Soleil, cumulus sur les crêtes, orage en Haut-Valais le soir. On se répète un peu, côté météo, 31 degrés cet après-midi, 30 demain avec un peu de bise sur le plateau.
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0: Éric de Nimal, bonjour.
1: Bonjour.
0: Ces derniers temps, nous avons parlé de Jésus et de ceux qui l'interpellent d'une manière ou d'une autre. Donc on l'a vu, ce peut être au travers des miracles, ce peut être au travers des paraboles. Finalement, qui sont ces gens qui écoutent Jésus ? Ou à qui Jésus s'adresse, parce qu'il ne l'écoute pas toujours.
1: Oui, en fait, il parle à beaucoup de monde. On pourrait peut-être donner trois ou quatre catégories de personnes qui vont être particulièrement à l'écoute de Jésus. Il y a en tout cas des entretiens particuliers sur un sujet ou sur un autre. Parfois, c'est Jésus qui interpelle quelqu'un. Parfois, c'est le plus souvent le cas, des personnes qui viennent vers Jésus, qui lui posent une question, qui lui posent un problème, qui l'interrogent. Parfois, on le dérange même la nuit. C'est un certain Nicodème, par exemple, qui est un prêtre, qui est un responsable du Sanhédrin. Le Sanhédrin, c'est un peu les autorités, à la fois surtout religieuses, mais aussi un peu civiles, qui gouvernent un petit peu et qui forment même un tribunal. Le Sanhédrin, c'est d'ailleurs le tribunal qui va juger Jésus et le condamner. Donc Nicodème fait partie de ce Sanhédrin, de ces religieux qui parfois sont irrités par Jésus et par ce qu'il dit. Mais Nicodème vient voir Jésus pour un entretien particulier, très particulier et même très clandestin, parce qu'il va venir en pleine nuit. Et donc là, il va lui poser des questions, en commençant d'ailleurs par une espèce de confession assez étonnante. On se rend bien compte, cher Jésus, que tu ne peux pas dire ce que tu dis et tu ne peux pas faire ce que tu fais, c'est-à-dire les paraboles et les enseignements et les miracles. Tu ne peux pas faire tout ça, tu ne peux pas dire tout ça si tu n'es pas vraiment un envoyé de Dieu. Donc tu nous poses problème, quoi, quelque part. Et donc il va lui poser une question, il va lui demander un certain nombre d'informations et Jésus va lui répondre. Il va lui répondre de façon très précise, parce que les questions sont très précises. Et même parfois, il va lui rentrer dans l'art, si j'ose dire, parce qu'à un moment donné, Jésus va même lui dire « Mais enfin, écoute, tu es prêtre, tu es quand même un spécialiste du religieux, et tu ne sais pas ça, comment c'est possible ?» Et donc là, il le remet un petit peu en place, et ça, c'est la liberté de parole que peut avoir Jésus, qui n'a peur de personne, même s'il risque de se faire mal voir. Et puis, il y a d'autres épisodes, entre parenthèses, il y a une chose très marrante avec l'histoire de Nicodème, parce que Nicodème vient donc poser des questions en pleine nuit. Donc très discrètement, Jésus termine l'entretien en disant « En fait, c'est ceux qui n'aiment pas Dieu qui font tout en pleine nuit. Ce sont ceux qui préfèrent les ténèbres. » Et je pense que là, Nicodème, il a dû dire « Mais il parle de moi ou quoi ?» Enfin voilà, ça c'est le côté très direct et parfois très subtil de Jésus. Puis parfois, il y en a d'autres qui viennent pour d'autres questions. Il y a un jeune homme qui vient le voir et puis il dit « Bon, ok, d'accord, mais qu'est-ce qu'on fait pour hériter de la vie éternelle ?» Et Jésus va décrypter un petit peu cette question, parce que derrière la question, il imagine bien qu'il y a d'autres choses. Il y a parfois des questions derrière les questions. Donc il va dégoupiller un petit peu tout ça pour finir par répondre à cet homme. Mais la réponse qu'il va donner à cet homme, à une question qui est générale, c'est-à-dire que faut-il faire pour hériter de la vie éternelle, ça c'est une question très générale, et la réponse va être une réponse qui ne va coller que pour ce jeune homme-là. C'est-à-dire que la réponse que Jésus va donner à ce jeune homme, à cette question générale, c'est une réponse qu'il ne pourra pas donner à quelqu'un d'autre qui poserait exactement la même question, mais qui serait dans un contexte complètement différent. Donc les réponses ne sont pas des stéréotypes, c'est pas question-réponse, un quiz où la réponse est toujours la même. Donc ça, voilà, c'est des entretiens particuliers. Il y en a quelques-uns qui sont très intéressants. Et puis, il y a naturellement, parce que c'est un maître, Jésus est un maître, et il a des disciples, il va donc parler à ses disciples. Il va y avoir des entretiens avec eux, des explications, des discours, enfin des petits discours, des petites leçons. Tout au long du ministère de Jésus, il y aura des moments où Jésus et les apôtres et les disciples sont ensemble et on discute et Jésus va leur enseigner quelque chose. Et eux, il les forme un ministère à venir. Et il n'est pas simplement là pour encourager leur spiritualité du moment, mais ce sont les futurs conducteurs spirituels. Très souvent, d'ailleurs, Jésus va bien pointer les défauts des religieux du moment en laissant entendre « Attention, mes amis, parce qu'on peut critiquer ces religieux du moment, mais demain, les religieux de demain, c'est vous. » et il faudrait pas que vous fassiez la même chose. Donc il y a toute cette pédagogie et cette pertinence aussi de la part de Jésus lorsqu'il parle à ses disciples. Et puis il y a une troisième catégorie de personnes qui est là, le tout venant, c'est-à-dire le peuple qui est là, les foules qui viennent, des gens qu'on ne maîtrise pas.
0: On dirait le grand public aujourd'hui.
1: Le grand public, voilà. Alors parfois c'est 30, 40 personnes, parfois c'est plusieurs centaines, parfois c'est peut-être même plusieurs milliers. On n'imagine pas ça. Quelqu'un qui fait un discours en pleine nature avec plusieurs milliers de personnes qui l'écoutent. Avant la multiplication des pains, ils sont tous là en train de l'écouter. Il y a la multiplication des pains et là, comme on a fait une petite comptabilité, on sait qu'il y avait 5000 personnes. Ben, je ne sais pas comment on fait pour parler à 5000 personnes quand on n'a pas de micro. C'est quand même assez impressionnant. Mais Jésus a des astuces parce que c'est un grand orateur et il sait comment se placer, même géographiquement, contre une montagne ou bien sur une barque à quelques mètres de la rive avec la répercussion du son sur le plat de l'eau. Donc voilà, il c'est un spécialiste de la communication. Il a des choses à dire et il sait les dire. Et puis, il y a d'autres interlocuteurs de Jésus qui sont des interlocuteurs un peu particuliers. C'est ceux qui ne sont pas nécessairement là pour l'écouter ou en tout cas pas pour l'écouter et adhérer à ses idées. Ce sont les prêtres, les religieux qui sont toujours présents. Il y en a tout le temps. On a vraiment l'impression que le temple fourmille d'espions du temple. Il y a tout le temps quelqu'un qui est là pour le reprendre, des scribes, des pharisiens. Quel que soit l'endroit géographiquement, qu'on soit loin ou pas loin de Jérusalem et du temple, il y a tout le temps des religieux qui sont là. On a l'impression que le peuple est quadrillé par ces renseignements généraux religieux qui sont là pour surveiller et bien sûr pour contester la parole de Jésus. Et Jésus, là, il a tendance à leur rentrer dans l'art. Il est très sévère. C'est très intéressant de voir, par exemple, que Jésus a un discours extrêmement tolérant, ouvert, accueillant à l'égard de personnes qui normalement devraient être critiquables, c'est-à-dire les prostituées, des voleurs, des manipulateurs, etc. Jésus va avoir à leur égard une parole qui sera toujours une parole bienveillante, mais à l'égard des religieux, il va toujours avoir une parole dure parce qu'il considère que ces gens sont détenteurs d'une parole importante et qu'ils instrumentalisent cette parole et ils la trafiquent. Et à cet égard-là, il est extrêmement sévère. Jésus n'est sévère vraiment que contre les prêtres et les religieux parce que, et ça c'est l'essentiel aussi du message, c'est ce qu'il va dire en particulier aux apôtres ou à la foule, vous pouvez rencontrer Dieu, vous pouvez le rencontrer sans la structure du religieux, sans la structure du temple, vous pouvez avoir une relation directe avec Dieu, parce que l'intermédiaire qui existe aujourd'hui est quelqu'un qui fausse le discours de Dieu, et donc vous ne pouvez pas avoir confiance en lui. Donc voilà, ça c'est assez radical finalement. Si ça plaît à la foule est très contente d'entendre tout ça. Il est évident que ça crée quelques ennemis et les ennemis sont quand même très forts.
0: Forts jusqu'à la mort, en tout cas, en apparence. Vous parliez de ces discours vis-à-vis des uns et des autres. Je vous propose qu'on se retrouve dans une prochaine émission pour parler justement des sujets sur lesquels Jésus s'arrête en particulier.
1: Volontiers.
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0: À Paris, samedi 8 août, le Medina Community Choir venu d'Angleterre donnera un concert pour fêter leurs 20 ans à 16h à l'église Saint-Séverin et l'entrée est libre. À Morlaix, en Bretagne, samedi 8 août, pour ce qui semble être le dernier concert de leur tournée, la formation So Gospel sera en concert à l'église Saint-Mathieu à 21h. C'est un événement à ne pas manquer. À Saint-Honoré-les-Bains, dans la Nièvre, samedi 8 août, dirigé par Loïc Geoffrey, quelques 40 chanteurs et chanteuses en chorale vont donner un concert à 17h à la salle Sidney Beckett. Réservation conseillée au 06 83 44 98 31. À Paris, samedi 8 août, la formation Gospel Dream est aussi en tournée estivale. Vous pouvez les écouter à 20h30 à la cathédrale américaine, puis le 11 août à la chapelle Saint-Germain-des-Prés à 20h30 et de nouveau à la cathédrale américaine le samedi 15 août. À Rennes, toujours le 8 août, dans le cadre de la tournée estivale Gospel Les Grands Classiques, retrouvez le Linda Lee Hopkins Quartet en concert à l'église Sainte-Thérèse à 20h. Ils seront le 11 août à La Rochelle, église Notre-Dame de Cougne, le 12 août à l'église Saint-Martin de Ré, puis le 13 à l'église Notre-Dame du Parc à Royan à 20h30 et le 14 à la cathédrale Saint-Pierre à Angoulême à 20h. À la Selle, proche de Brignoles, mercredi 12 août, venez écouter un récital gospel avec Mr. Blaise et la chanteuse Charlie. Il vous propose dans une couleur blues jazz un spectacle intitulé « Voyage dans l'univers du gospel ». En toile de fond, l'incroyable espoir des esclaves afro-américains. C'est à 20h, salle Candeluno. À Paris, samedi 15 août, concert gospel gratuit place de la Bastille à 18h, donné par la chorale Total Praise Mass Choir dans le cadre de Paris Summer Gospel. Concert retransmis en direct sur YouTube. En Suisse, à Genève, samedi 15 août, Swiss Gospel Experience avec Thomas Locoffé. C'est à Esterhaus pour la toute première édition de Swiss Gospel Experience avec la participation de plusieurs artistes invités. 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
1: 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Virginie Langeroc.
2: Il sera compliqué pour la Suisse d'atteindre l'objectif climatique fixé pour 2030. C'est Albert Rochetti, le conseiller fédéral en charge de l'environnement, qui l'affirme. La Suisse s'est engagée à réduire de moitié ses émissions de gaz à effet de serre en 2030 avant d'atteindre la neutralité carbone à l'horizon 2050. Albert Rochetti pointe les restrictions budgétaires mises en place par le conseil fédéral comme une partie importante des réductions de CO2 passe par l'achat de crédits d'émission à l'étranger, rappelle-t-il. Il estime difficile, dans le contexte budgétaire actuel, de débloquer les 300 à 400 millions supplémentaires nécessaires. La Suisse s'est engagée à réduire effectivement ses émissions de gaz. Une piste est d'étendre, dit-il, le système d'échange de quotas d'émissions aux bâtiments et aux transports pour générer plus de recettes. Malgré le risque d'échec et un été de tous les extrêmes, Albert Rochetti n'entend pas, pour l'instant, prendre d'autres mesures que celles déjà adoptées. Mais il avoue qu'il est évident qu'il faudra aller plus loin après 2030. La Poste va augmenter les tarifs des lettres. Dès l'an prochain, une lettre standard en courrier A va coûter 1,40 francs au lieu de 1,20 francs actuellement. En courrier B, économique, le tarif sera de 1,10 francs pour une lettre standard contre 1 franc actuellement. Le prix des colis restera en revanche inchangé jusqu'à fin 2029. Swisscom prévoit d'ouvrir un nouveau site à Lisbonne, au Portugal. L'entreprise possède déjà deux autres sites, l'un aux Pays-Bas, l'autre en Lettonie. Avec le nouveau site portugais, Swisscom entend renforcer sa compétitivité. Le centre de Lisbonne fournira une sélection de services dans les domaines de l'informatique, du développement de logiciels et des finances. Il emploiera l'an prochain 40 collaborateurs, puis 200 à moyen terme. Le syndicat Syndicom critique vivement ce projet, alors que les emplois et les compétences sont de plus en plus externalisé à l'étranger, alors que Swisscom affiche d'excellents résultats financiers. L'Iran dit avoir trouvé un accord avec le sultanat d'Oman sur un nouvel itinéraire de transit des navires dans le détroit stratégique d'Ormuz, un détroit dont ils sont tous les deux riverains et qui est au cœur des tensions avec les États-Unis. Le porte-parole de la diplomatie iranienne, cité par l'agence de presse officielle IRNA, précise que les deux pays travaillent à une déclaration conjointe, sous réserve que des parties tierces ne viennent entraver le processus. Les négociations entre Israël et le Liban se poursuivent en Italie, à Rome. Cela n'empêche pas Israël de maintenir ses frappes. Israël a mené dans la nuit une série d'attaques contre deux localités du sud du Liban et annonce la mort hier de deux de ses soldats. Le Liban et Israël tiennent donc depuis mardi à Rome un septième cycle de négociations directes sous médiation américaine. En juin, les deux pays avaient conclu un accord cadre qui prévoyait le désarmement du Hezbollah, un retrait progressif des forces israéliennes du sud-Liban et le déploiement de l'armée libanaise dans la région. Mais le Hezbollah rejette cet accord et refuse toujours de déposer les armes. Un éboulement de grande ampleur s'est produit hier sur la face sud du Cervin, côté italien, à près de 4000 mètres d'altitude. On l'apprend aujourd'hui. Aucune personne n'a été touchée. La zone est peu fréquentée en général par les alpinistes. Les ascensions de la Grande Becca ont été suspendues et celles sur le versant suisse sont fortement déconseillées. Du soleil et quelques nuages qui se forment en cours de journée. Des averses ou orages restent possibles en Haut-Valais, dans la région du Simplon. En pleine, les températures ne dépassent pas les 31 degrés.
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1: Bonjour à tous. Chaque année, les premiers épisodes de forte chaleur surprennent et provoquent davantage de problèmes de santé que ceux de la fin de l'été. En cause, des organismes encore mal préparés et des réflexes oubliés. L'été vient à peine de débuter et la France a déjà connu plusieurs épisodes caniculaires. Mais quand les températures grimpent brutalement dès la fin du printemps ou au début de l'été, le risque sanitaire est particulièrement élevé. Comme l'explique l'Université de Washington aux États-Unis, contrairement à ce que l'on pourrait penser, ce ne sont pas toujours les canicules les plus intenses qui sont les plus dangereuses, mais souvent celles qui surviennent tôt dans la saison, lorsque les gens ont eu moins de temps pour s'adapter aux conditions climatiques. Principale explication donc, l'acclimatation. Le corps humain a besoin de plusieurs jours, voire de 2 semaines pour s'adapter à la chaleur. Durant cette période, il met progressivement en place des mécanismes essentiels. Il transpire davantage, régule mieux sa température, conserve davantage de sels minéraux et sollicite moins son système cardiovasculaire. Lors de la première vague de chaleur, ces ajustements ne sont pas encore opérationnels. Autre élément clé, après plusieurs mois de température modérée, les réflexes de protection ne sont pas encore installés. Beaucoup continuent leurs activités habituelles, sortent aux heures les plus chaudes ou sous-estiment leurs besoins en eau. La déshydratation s'installe alors progressivement, d'autant plus que la sensation de soif n'est pas toujours ressentie, notamment chez les personnes âgées. Ces constats rappellent une chose essentielle. Face à la chaleur, l'habitude et l'attitude jouent des rôles cruciaux. Les premiers épisodes, de plus en plus précoces, doivent être pris très au sérieux, même s'ils semblent supportables. Boire régulièrement, éviter les efforts aux heures chaudes et s'exposer progressivement à la chaleur sont des gestes simples, mais déterminants.
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2: Bienvenue à notre post-it spécial 10 commandements. J'aimerais te poser une question. Est-ce que tu as déjà fait un trajet de nuit sans lumière? Et si ta réponse est oui, est-ce que tu as trouvé que c'était facile ou difficile? Alors, si ta réponse est difficile, il faut vraiment écouter ce post-it juste à la fin parce qu'on va justement parler de cela. On est aujourd'hui avec notre deuxième commandement de la loi de Dieu. Il se trouve en Exode chapitre 20, bien sûr, et le verset 4. Il nous dit comme ça. « Tu ne feras pas de statue ni aucune forme de ce qui est dans le ciel en haut et de ce qui est sur la terre en bas, ou de ce qui est au-dessus de la terre et dans les eaux. » La dernière fois, on avait vu que l'amour qu'on porte vers un idole va toujours nous piéger. Parce que c'est vrai qu'on peut adorer des choses, mais ces choses pourront jamais nous aimer en retour comme une personne. Alors, le deuxième commandement nous semble partir un peu dans la même dynamique. Ne fais pas une image taillée parce que si tu te prosternes devant elle, elle ne va rien faire parce que c'est juste une image. Et c'est là que j'aimerais... Encore une fois, sur les post-it, voir un thème qui est très récurrent chez nous. Cette idée que tous les êtres humains, ils ont besoin de voir pour croire. C'est vrai qu'il n'y a rien de mauvais en soi de faire une image allusive à quelque chose qui existe dans le ciel. D'ailleurs, Dieu, quand il a commandé le peuple d'Israël de construire le temple, il y a plein de décorations qui sont faites à l'intérieur avec des anges. Donc, ce n'est pas l'art en soi qui est problématique. Mais le problème, c'est quand on a besoin d'avoir une béquille dans notre foi, quand on n'arrive pas à croire juste sans voir. Et ça devient problématique parce que selon la Bible, la foi, c'est justement de croire en quelque chose qu'on ne voit pas. Tu te rappelles peut-être du texte d'Hébreux, chapitre 11, verset 1er, qui dit comme ça. « Or, la foi, c'est la réalité de ce qu'on espère et l'attestation des choses qu'on ne voit pas. » C'est exactement ça, la foi. Et le Seigneur, oui, pour un certain temps, il peut nous regarder avancer avec notre béquille et de se dire « Ok, très bien, si tu viens de commencer, donc ça va, il n'y a pas de souci. » Mais notre Seigneur, il veut qu'on puisse cheminer dans notre foi vers une vie de liberté. Il ne veut pas qu'on continue à être esclave de quelque chose, qu'on ait besoin des choses d'ici-bas pour arriver à Dieu. Il aimerait nous amener à un moment dans notre vie qu'on n'a plus besoin de béquilles dans notre foi, dont l'idée de ne pas refaire des images taillées. Quelle est la béquille que tu as dans ta vie aujourd'hui, au niveau spirituel? Cette chose que peut-être t'a aidé à cheminer tout au début, mais que le Seigneur est en train de t'appeler aujourd'hui à laisser de côté et d'avancer avec lui, tout seul, par la foi. En tout cas, pour moi, c'est la réflexion que je prends du deuxième commandement.
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0: Bonjour à toutes et à tous et bienvenue dans votre agenda culturel sur Hop Radio. Aujourd'hui, cap sur Paris et la Suisse romande, avec du cinéma sous les étoiles et de la baignade en plein cœur des villes. Préparez le plaid et lunettes de soleil, on décolle. On commence au parc de la Villette, où le festival de cinéma en plein air fête sa 35e édition. Jusqu'au 16 août, la Prairie du Triangle devient la plus grande salle de cinéma à ciel ouvert de la capitale. Le thème est l'appel de la forêt. Deux séances chaque soir, une projection famille à 18h, puis le grand film à 21h. La pelouse ouvre dès 17h, alors venez tôt, avec un couverture et un pique-nique. En plus, c'est entièrement gratuit, et le transat est à 6€, réservable en ligne dès 16h. C'est ouvert du mercredi au dimanche, métro Porte de Pantin. À quelques centaines de mètres de là, Paris joue les stations balnéaires. Paris Plage est installé jusqu'au 30 août et cette édition est placée sous le signe des États-Unis pour les 250 ans de l'indépendance américaine. Au bassin de la Villette, tous les jours de 11h à 21h, transat, palmiers, pétanque, tyrolienne, atelier et trois bassins de baignade gratuits surveillés par des maîtres nageurs. L'autre grand site, c'est le parc Rive de Seine, du tunnel des Tuileries au pont de Sully. Farniente garantie et en plus c'est gratuit. Envie de fraîcheur et d'histoire ? Direction le Marais, au musée Carnavalet pour l'exposition Madame de Sévigné, Lettres parisiennes. Les 400 ans de la naissance de la marquise racontée à travers sa vie et sa fameuse correspondance. C'est jusqu'au 23 août. Cap maintenant sur Genève. Ciné Transat plante son écran géant au parc de la Perle du Lac, face au Léman. C'est jusqu'au 16 août. Les projections ont lieu du jeudi au dimanche, donc rendez-vous demain soir. Les portes ouvrent à 19h avec buvette et animation et le film démarre à la tombée de la nuit entre 21h15 et 22h. L'entrée est libre, le transat à 5 francs. Et pour les mélomanes, direction le Valais. Les rencontres musicales de Champéry se poursuivent jusqu'au 14 août avec de la musique de chambre au pied des Dents du Midi. Et à Lausanne, le MCBA présente jusqu'au 23 août l'exposition d'Autobong Nganga, dessin, céramique, tapisserie, installation, un vrai voyage sensoriel. Voilà ces 6 idées pour 2 pays et beaucoup d'étoiles au-dessus de la tête. De quoi remplir votre semaine. Je vous dis à très vite sur Hop Radio.
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2: C'est une nouvelle saison pour l'Opéra de Nice et en même temps la dernière parce que Giulio Magnanini, chef de chœur ici depuis 32 ans, imaginez, eh bien va partir pour Gênes. Giulio, bonjour.
3: Bonjour, bonjour à vous.
2: Alors un petit pincement au cœur quand même, Giulio, parce que 32 ans, c'est une vie quasiment.
3: Ah, c'est un gros pincement au cœur avec H et sans H. Un grand bout de vie artistique, une grande aventure humaine dans une ville qui est devenue la mienne. Mais bon, c'est une étape à franchir.
2: Alors le monde de la musique et en particulier le monde du chant des choristes dans un opéra, c'est un monde un peu à part, c'est un peu particulier parce que l'opéra il y a un peu tout, c'est un peu différent, c'est un monde culturel en soi l'opéra.
3: Tout à fait, c'est un monde avec, comme le monde extérieur, avec des règles, des usages qui apparaissent des fois un peu bizarres. Le chœur n'en fait pas.
2: Par exemple.
3: Des horaires de travail complètement décalés, le fait que on sort de chez soi avec une trousse de maquillage pour aller travailler, ou voilà des petites choses sympathiques comme ça. Et c'est vrai, on a l'énorme chance de faire un métier passion. Si on fait ce métier, c'est parce qu'on a la motivation qui naît d'une amour inconditionné pour la musique et pour le théâtre.
2: Alors, il y a le théâtre, il y a la mise en scène, il y a vous parliez de maquillage, il y a quand même ce chant, la musique aussi, mais on ne parle pas d'orchestre, là on parle de musique et de chant, c'est quand même très important, ça porte toute une pièce.
3: Ben, tout à fait, entre autres le chœur, c'est vrai, avec H ou sans H, est vraiment le service le plus porté à collaborer avec les autres services de l'opéra, qu'ils soient les services techniques, qu'ils soient les services musicaux comme l'orchestre, qu'ils soient les collègues de la danse. Nous sommes vraiment au centre d'un système qui fait que parmi toutes les particularités de nos métiers, il y a aussi la collaboration avec énormément de corps de métiers différents.
2: Et Giulio, oui, il y a les décors, il y a les costumes aussi, ça c'est énorme, j'étais venu visiter, fantastique. Giulio, il y a aussi la perfection, parce que c'est un peu peut-être le problème, et vous allez me contredire, Giulio, parce qu'on attend un peu la perfection quand on vient au théâtre, donc quand on s'occupe des choristes, ça doit être au millimètre près, j'imagine, ou pas.
3: Mais vous savez, nous sommes assez comparables à une activité sportive. Il y a un entraînement, il y a tout qui est mis en place bien pour être performant le jour X. Mais des fois, on ne peut pas gagner tout le jour, surtout quand on joue énormément. Ça n'empêche qu'il y a un fond. Il y a un fond qui est la transmission d'émotions, de sensations et de passions qui reste immuable. Et même si on a égalisé, enfin, on a gagné.
2: Alors vous avez gagné aussi parce que c'est un tout, l'opéra. Le chœur, l'orchestre, on l'a dit, les décors, les costumes, la prestation, c'est énorme. Aujourd'hui, tout le monde n'est pas intéressé par l'opéra, mais vous leur diriez quoi à ceux qui ne viennent pas à l'opéra ?
3: Je dis simplement, venez et laissez-vous entraîner par les émotions, par votre sensibilité, par votre cœur. Il y a des services qui restent en coulisses, hein, notamment les services techniques, comme vous dites. Hein, et n'oublions pas que nous avons besoin aussi des services administratifs. Nous sommes un organisme assez complexe, et même si en quelque sorte le chœur ou l'orchestre sont la peau que tout le monde voit, mais à l'intérieur il y a vraiment un système assez complexe pour arriver à réaliser un opéra.
2: Giulio, plus de 32 ans à la tête de ces choristes en tant que chef de chœur, qu'est-ce que vous retenez ? Passion de la musique peut-être ? Être arrivé à un aboutissement ou des petites choses ?
3: Mais moi je trouve que le théâtre est un amplificateur de la vie. Donc toutes les émotions d'une vie qui peuvent être la grande joie, la grande déception, la grande souffrance, sont amplifiées dans le fait d'être au théâtre. Et partager ça avec d'autres beaux êtres humains comme ce sont les artistes du chœur de l'Opéra de Nice est quelque chose que je porterai dans mon cœur pour toujours.
2: Alors en partant, puisqu'il y a eu une conférence de présentation, en partant vous avez été ovationné, mais qu'est-ce que vous gardez peut-être un ou deux éléments, des pièces, on parlait de Tristan et Iseult tout à l'heure, mais une ou deux pièces qui ont été pour vous originales, où vous avez dû vous réadapter, une ou deux pièces?
3: Dans le passé récent, on a eu des aventures avec les opéras de Philip Glass qui ne sont pas souvent joués et qui sont extrêmement compliqués pour le cœur. Peut-être que dans mon cœur, je porterai un premier, un sublime concert qu'on a pu donner à Saint-Pétersbourg et dans une église déconsacrée avec le chœur a cappella, donc sans aucun instrument, où à la fois la perfection technique et la perfection émotionnelle que le chœur a pu mettre en place ce jour-là sont sincèrement quasiment inarrivables.
2: Merci pour votre gentillesse, Giulio Magnanini.
3: C'est moi.
2: Chef de chœur pour les derniers temps, là, à Nice, à l'Opéra de Nice. Tout le monde sort, c'est la fin. Et vous allez partir sur Gênes. À bientôt.
3: Merci, merci à vous, bientôt.
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0: Marie-Pierre Lamy, bienvenue au micro de Un air de famille.
1: Merci.
0: Je rappelle que vous avez une formation en psychothérapie et que vous êtes aussi aumônier de prison. Donc vous nous rejoignez régulièrement à ce micro pour partager avec nous des moments de réflexion autour notamment du couple. Et aujourd'hui, vous allez nous parler des amis dans le couple. Alors, ça peut être une difficulté quand c'est mal géré, les amis dans le couple.
1: Oui, alors d'abord, il faut voir les amis comme quelque chose de positif, mais malheureusement, c'est aussi une difficulté. Et bien souvent, quand le couple se fréquente, déjà, on voit que les amis, parfois, prennent plus de place ou moins de place. Et déjà, pendant la fréquentation des deux personnes, il y a quelque chose qui se passe avec les amis. Certains disent « oui, mais maintenant, t'es toujours avec elle ou avec lui, t'es moins présente ». Donc déjà, avant le mariage, bon, y a des choses qui se passent. Et après, quand on est marié, les amis sont toujours là, heureusement, parce que nous avons besoin d'eux. Alors, les questions qu'on peut se poser, c'est faut-il abandonner ses amis? Faut-il vivre tout avec son conjoint et ses amis? Est-ce qu'on doit tout partager aussi quand on est ensemble? Est-ce que... J'arrive aussi à réfléchir, moi, en tant que personne, sur ce que je vis avec mes amis. D'abord, est-ce que je fais la différence entre amis, copains, collègues? Peut-être, il y a aussi...
0: Plusieurs niveaux.
1: Voilà. Alors, bien sûr, quand on a des collègues de travail, parfois, il y a des repas ensemble, il y a des activités ensemble. Et c'est sûr que ce sont des choses qu'on peut pas passer. On est obligé aussi de les pratiquer. Après, les copains, donc, c'est un cercle différent. Et les amis, c'est un cercle beaucoup plus proche. Mmh. Alors les copains, c'est moins important quelque part, parce qu'on les voit pas régulièrement, ils sont moins importants dans notre vie. Mais alors les amis, quelle influence ils ont sur moi et indirectement sur mon couple, et parfois, heureusement ou malheureusement, sur mon conjoint ou sur ma conjointe. Le couple se trouve parfois confronté à élaguer un peu les amis, parce que lui ou elle trouve que cet ami est trop présent, cet ami est trop exigeant. Oui, le couple vraiment, tout au long de sa vie, doit se repositionner par rapport à ces gens qu'il fréquente de près ou de loin. Alors, bien sûr, on l'a déjà dit auparavant, c'est toujours trouver la bonne distance avec les gens. Mais les amis, parfois... dépasse cette distance, c'est-à-dire que quand j'ai un coup dur, j'ai besoin de cet ami. Et là, il est très très proche de moi. Alors voilà, donc c'est toujours difficile d'être en lien avec les amis. Parfois, le conjoint peut m'aider à trouver le juste milieu avec ses amis, c'est-à-dire que si j'ai un ami qui était envahissant à une époque, eh ben merci, tu vas pouvoir m'aider à mettre de la distance. Mais ces amis sont aussi un repère dans le couple, hein, parce que ils sont là dans les moments de joie, mais aussi les moments difficiles. Hein.
0: Et les vrais amis.
1: Ouais, les vrais. Et peut-être c'est à ce moment-là qu'on les reconnaîtra, parce qu'ils seront bons conseillers. Mais maintenant, c'est toujours difficile de savoir si notre ami va bien nous conseiller ou nous mal nous conseiller. Et malheureusement, c'est après coup qu'on pourra faire un bilan. Donc voilà, la question est de se poser aussi, c'est combien je passe de temps avec mes amis par rapport à mon couple. Si je passe plus de temps avec mes amis et moins avec mon conjoint ou dans ma famille, il est évident que ces amis sont trop envahissants et que peut-être que j'ai besoin de trop d'oxygène. Alors m'interroger sur ce que je vis dans mon couple pour pouvoir avoir une relation et une vie équilibrée. Donc les amis, c'est vraiment aussi l'oxygène du couple, parce qu'ils vont nourrir ma relation. Ils vont nourrir aussi un équilibre. Donc c'est important d'avoir des amis, mais voilà, il faut avoir le juste milieu pour que ces amis ne soient pas trop envahissants et parfois toxiques.
0: Donc il faut apprendre à bien gérer son entourage et à mettre les priorités là où elles sont.
1: Oui, mais malheureusement, on ne le sait pas. Parce qu'on ne sait pas qu'on va avoir un coup dur, on ne sait pas tout ça, mais la vie va nous dire un peu qui doit rester dans ma vie et qui doit s'en éloigner.
0: Donc, pour terminer, Marie-Pierre, est-ce que vous avez un mot de la fin?
1: Oui, donc les amis peuvent être source de conflits, hein, mais je voulais vous rappeler que l'amour n'est pas absence de conflits, mais l'amour est comment dans nos conflits, dans mes conflits, je lui montre que je l'aime.
0: Marie-Pierre Lamy, merci pour votre partage à ce micro. On se retrouve pour une prochaine chronique. À bientôt, au revoir.
1: Au revoir. 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
2: Le détroit d'Ormuz est toujours bloqué, mais pour combien de temps? L'Iran dit en tout cas avoir trouvé un accord avec le sultanat d'Oman sur un nouvel itinéraire de transit des navires dans le détroit stratégique d'Ormuz, détroit dont ils sont tous les deux riverains et qui est au cœur des tensions avec les États-Unis. Le porte-parole de la diplomatie iranienne, cité par l'agence de presse officielle IRNA, précise que les deux pays travaillent à une déclaration conjointe, sous réserve que des parties tierces ne viennent entraver le processus, autrement dit que les États-Unis n'interviennent. Cet accord a en effet été conclu sans la participation américaine. Une réserve naturelle à Oman est en tout cas menacée par une grande marée noire. Deux organisations non gouvernementales mettent en garde contre une catastrophe environnementale imminente, alors qu'une nappe de pétrole s'étend désormais sur place sur 600 km². Un pétrolier soupçonné de faire partie de la flotte fantôme russe a été endommagé il y a un mois par des explosions. Il déverse depuis sa cargaison au large de la côte sud de Oman, une zone éloignée du stratégique détroit d'Ormuz. La flotte fantôme russe est composée de pétroliers souvent vétustes que le pays utilise pour contourner les sanctions occidentales imposées depuis la guerre en Ukraine et pour exporter un or noir essentiel à l'économie russe. Il sera compliqué pour la Suisse d'atteindre l'objectif climatique fixé pour 2030. La Suisse s'est engagée à réduire de moitié ses émissions de gaz à effet de serre en 2030 et souhaite atteindre la neutralité carbone à l'horizon 2050. C'est Albert Rösti qui l'affirme. Albert Rösti, conseiller fédéral en charge de l'environnement. Il pointe les restrictions budgétaires actuelles mises en place par le Conseil fédéral comme une partie importante des réductions de CO2 passe par l'achat de crédits d'émissions à l'étranger. Il estime difficile dans le contexte budgétaire actuel de débloquer les 300 à 400 millions nécessaires. Une piste, dit-il, serait d'étendre le système d'échange de quotas d'émissions aux bâtiments et aux transports pour générer plus de recettes. Les investissements dans le cinéma suisse ont progressé de 25% l'an passé grâce à l'application de l'ex Netflix. Les plateformes et diffuseurs concernés par cette loi ont consacré presque 20 millions de francs à des œuvres ou à des mesures de soutien. Cette loi sur le cinéma est en vigueur depuis janvier 2024. Les entreprises concernées doivent consacrer au moins 4% de leurs revenus annuels réalisés en Suisse à la création cinématographique nationale. Au total, 22 entreprises étaient soumises à cette obligation l'an passé. La multiplication des périodes de canicule aura un impact sur l'une des activités de loisirs les plus populaires en Suisse, la randonnée. On pense généralement comme impact à des phénomènes naturels, comme de fortes pluies, des chutes de pierres ou des coulées de boue. Mais il s'agit aussi de créer des zones d'ombre et des aires de repos supplémentaires en plaine, par exemple. À Berne, les responsables des sentiers de randonnée du canton imaginent déjà modifier certains chemins et accès pour qu'ils restent attractifs, même en cas de température élevée. Du soleil et quelques nuages qui se forment en cours de journée, des averses ou des orages pourraient intervenir en Haut-Valais dans la région du Simplon cet après-midi et ce soir. En pleine, température maximale 31 degrés avec du vent qui souffle sur le nord du plateau et en Ajoie. Un temps similaire pour demain et le week-end s'annonce aussi ensoleillé avec quelques averses possibles en fin de journée.
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1: Bienvenue à l'écoute de Sentez-vous bien. Nous sommes aujourd'hui en compagnie du docteur Jean Lincey. Bonjour.
2: Bonjour Oscar.
1: Alors aujourd'hui, vous venez à ce micro pour nous parler de santé et plus particulièrement de la santé de notre cerveau avec un titre qui pourrait être Notre cerveau nous trompe, docteur Jean Lincey.
2: Oui, tout le temps.
1: Tout le temps.
2: Oui, absolument.
1: Donc vous vous appuyez sur deux ouvrages qui sont parus. L'un s'intitule Le bug humain de Sébastien Boller et le second Quand le cerveau devient masculin, celui-ci de Jacques Balthazar.
2: Le bug humain, c'est dont le sous-titre est Pourquoi notre cerveau nous pousse à détruire la planète et comment l'en empêcher, est un ouvrage qui montre comment notre cerveau est adapté à une vie de chasseur-cueilleur et a du mal à s'adapter aux civilisations que paradoxalement notre cerveau nous fait construire.
1: Qu'est-ce que c'est une vie de chasseur-cueilleur ?
2: Une vie de chasseur-cueilleur, c'est très simple. Il est régi par l'alimentation maximale. Hein, quand vous êtes dans la nature, avoir assez à manger, c'est difficile. Hein. Le sexe à gogo, parce qu'il faut se reproduire très vite, hein, sinon le groupe s'éteint. Et la domination, il faut quand même un chef qui domine tout ça. C'est la lutte pour la domination du groupe et les femelles en sous-produit. Et puis, la loi du moindre effort. Parce qu'il faut, quand on est chasseur-cueilleur, comme la nourriture est rare, il faut pas se dépenser inutilement, si vous voulez. Et donc, avoir des neurones de la paresse dans le cerveau, ça aide à survivre.
1: Donc là, on n'est pas loin du fonctionnement animal, quand même.
2: Oui, sauf que nous avons également un cortex préfrontal, nous avons une zone frontopolaire, nous avons une capacité à faire de l'abstraction, et ce sont ces territoires que les neurosciences sont en train de nous faire découvrir. L'homme aurait fait, on pense, quelque chose comme 10 000 sociétés. Certaines sont devenues éminentes, beaucoup ont disparu alors qu'elles étaient à peine esquissées, hein. Et toutes jusqu'à maintenant sont allées à l'échec. Alors là, tout de suite, comme vous le savez, il s'agit de trouver la porte de sortie pour garantir la pérennité de l'espèce humaine eu égard aux contraintes physiques, co-chimiques que nous affrontons.
1: Alors donc, ça c'est l'ouvrage Le bug humain.
2: Oui, de Sébastien Boller, oui. Qui est docteur en neurosciences et il est rédacteur en chef du magazine Cerveau et Psycho.
1: Donc notre cerveau est fait pour être chasseur-cueilleur.
2: Oui, et donc aller au moindre effort, parce que c'est une question de survie, il est paresseux. Donc c'est pour, alors nous, avec la technique et la science, on a fabriqué des moteurs, on en met partout. Et c'est ça qui nous rend malades, puisque la première cause de maladie actuellement, c'est la sédentarité et l'absence d'activité physique. Avec comme sous-produit, comme on met des moteurs partout, c'est de la pollution partout.
1: Et c'est en cela qu'on se tromperait, docteur Jean Lincey ?
2: Ben oui, puisque notre cerveau, lui, il croit ce qu'il sent. Il sent bien qu'être paresseux, c'est bon. Mm-hmm. Et il croit qu'être paresseux, c'est bon. Alors, si vous apprenez pas, dès le plus jeune âge, que l'effort peut donner des satisfactions, ben c'est très difficile à combattre. Sauf qu'on a accès à la raison. Est-ce que ce que nous faisons tout de suite. C'est-à-dire qu'en expliquant à nos auditeurs que l'activité physique est bonne, ça arrive dans le cortex, dans la raison, et la raison peut reprendre la main sur le cerveau instinctif, le cerveau illusionniste, qui croit ce qu'il sent. Le cerveau croit ce qu'il sent. On appelait l'alcool, il n'y a pas longtemps, ça s'appelait l'eau de vie. On croyait que c'était... Parce que quand on boit de l'alcool, on a une sensation agréable, une impression de force et de puissance physique qui est complètement fausse. Quand on fait des tests, quand on boit de l'alcool, on a de moins bonnes performances physiques. Or, pendant des siècles, jusqu'à il y a très peu de temps, on était persuadé que boire de l'alcool était bon pour l'activité physique. Le cerveau nous trompait. À ce niveau-là, c'est un bon exemple qui permet de comprendre à quel point le cerveau peut nous tromper. Et ça nous amène au deuxième livre.
1: Oui, de Jacques Balthazar.
2: Jacques Balthazar est neuro-endocrinologue, chercheur au groupe de recherche de neuro-endocrinologie du comportement à l'Université de Liège. Il est un des grands neuroscientifiques contemporains. Son ouvrage qui s'appelle « Quand le cerveau devient masculin », qui explique bien les différences entre cerveau masculin, cerveau féminin, il n'y a plus de débat. Le cerveau des hommes et le cerveau des femmes ne sont pas identiques. C'est relativement compliqué, mais maintenant, on peut comprendre. En lisant ce livre, il n'y a pas de difficulté particulière. Il y a simplement à accepter de lire de façon à la suite les éléments factuels. On peut, avec en étant un peu concentré, avec un crayon, comprendre ce qui est expliqué. Il n'y a pas de difficulté. Quelqu'un, un enfant de sixième, comprendrait facilement, même peut-être de primaire, comprendrait cela. Simplement, il faut se poser et pas se laisser distraire en permanence par les distracteurs technologiques qui font que les contemporains ont des capacités attentionnelles érodées. Un exemple que donne Balthazar est amusant, c'est que les femmes disent moins bien dormir que les hommes, mais quand on mesure objectivement les phases de sommeil, quand on regarde à l'électroencéphalogramme ce qui se passe, ben en fait, c'est le contraire. Vous voyez, c'est un autre exemple de ce que notre cerveau est capable de nous tromper. Vous voyez. Il n'y a que la raison, la science, la technique, la mesure quantitative des choses qui nous permet de nous soustraire aux illusions subjectives que nous envoient notre corps et notre cerveau.
1: Merci beaucoup, docteur Jean Lindset. Au revoir.
2: Au revoir, Oscar.
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1: Bienvenue pour notre émission Petit Sujet Psychologique et nous sommes aujourd'hui en compagnie d'Éléonore Tarlet. Bonjour.
2: Bonjour Oscar.
1: Et alors aujourd'hui, eh bien, nous allons poursuivre ce que nous avions déjà entamé lors de l'émission précédente, c'est-à-dire que vous allez nous parler de l'adolescence. Alors vous nous avez rappelé qu'il y avait deux étapes ou deux périodes dans l'adolescence. Vous nous aviez parlé de la puberté et aujourd'hui, nous allons aborder plutôt la question adolescence proprement dit. Alors, est-ce que vous pouvez nous rappeler, et je rappelle au passage que vous vous basez sur un livre, celui du professeur Ecochard, Homme-femme. Et alors, est-ce que vous pouvez nous dire, eh bien, de ce que vous en avez retenu ou de ce que vous avez ressorti de ce livre, quelle est la période exactement de l'adolescence ?
2: Alors, l'adolescence, elle se déroule à peu près 12 à 24 ans pour les neurophysiologistes. Et on a notamment l'expression de Dan Siegel qui parle de la deuxième douzaine de
1: d'accord,
2: la vie. Hein.
1: D'accord.
2: Parce qu'en fait, les neurophysiologues, donc les personnes qui étudient le développement du cerveau, situent plusieurs temps de la vie. Hein. Et là, on est sur la deuxième douzaine. Donc, en gros, il y a un peu deux phases dans cette adolescence. Il y a une première phase qui est la puberté. On va voir le corps qui change, qui se prépare à devenir un corps adulte. Et le côté plus social-émotionnel qui va être plus un deuxième temps. C'est comme si le corps, le développement du corps et de la capacité à procréer avançait plus vite que le cerveau.
1: Et alors donc, il y a quelque chose à noter, c'est que cette période d'adolescence, on la retrouve aussi chez les animaux, vous m'avez dit.
2: Oui, tout à fait. Hein. Ce sont des recherches qui montrent que les animaux, c'est vraiment une période où ils vont être incités à aller à l'extérieur du nid. Et on retrouve la même période d'adolescence chez les animaux que chez les humains. Hein. Toutes les recherches scientifiques démontrent ça. Donc c'est assez intéressant, c'est pas quelque chose de sociétal.
1: Et alors, pour revenir à l'homme ou à la femme, qu'est-ce qui se passe exactement dans le cerveau en termes de développement? Est-ce que vous pouvez nous expliquer un peu les différentes étapes? Je crois qu'il y a des mécanismes ou des dynamismes qui se mettent en place.
2: Voilà, tout à fait. On va dire qu'il y a quatre dynamismes qui se passent au niveau du cerveau. Donc, un, ça va être l'importance des émotions, hein, cette phase. Deux, l'engagement social. Trois, la recherche de nouveautés. Et quatre, la créativité. Alors, l'importance des émotions, c'est-à-dire que l'ado va devenir très perméable aux stimuli émotionnels. Donc, la perception des émotions va être vraiment exacerbée. Et il y a une refonte des circuits neurologiques. C'est-à-dire qu'il va aller vers le contrôle progressif des émotions qui va se passer à la fin de l'adolescence et notamment au niveau du lobe préfrontal qui va se développer à la toute fin de cette période d'adolescence, donc plutôt vers 24 ans,
1: on peut entendre alors.
2: Donc avant ça, la régulation des émotions, elle n'est pas en place. Mmh. Ils vont être vraiment très touchés, très affectés. Vous savez, une moindre caresse, ça y est, on est dans tous nos émois, un regard, oh, il m'a regardé, voilà, on vit les choses extrêmement fort. Et il y a aussi un mal-être qui va, un mal-être temporaire qui s'explique par les déséquilibres des circuits neurologiques, puisque c'est une phase, on a vu, de mutation en fait, qui va procurer un mal-être temporaire, puisqu'on sait bien aussi que tant qu'on n'est pas quelque part suffisamment mal, on ne peut pas mettre en place des choses nouvelles. Hein. On le voit en thérapie, on va consulter que quand on est vraiment très mal, et là c'est une opportunité à réorganiser les choses. Donc finalement, au niveau neurologique, on voit déjà cette phase-là.
1: Et puis, il y a aussi la période où on va chercher donc à sociabiliser, mais avec un réseau qui n'est pas le nôtre.
2: Voilà, ce qu'on appelle un peu l'engagement social. C'est-à-dire, c'est une phase où on va être amené, on va être poussé à aller voir vers l'extérieur. Donc, il y a cette recherche de nouveautés et qui est de la survie. Donc, ça aussi, on le retrouve chez les animaux.
1: De la survie, vous dites.
2: C'est de la survie. En fait, si le petit animal, il reste dans son cercle, il va se reproduire avec papa, maman, avec la sœur, le frère. Et bon, il va y avoir peut-être un problème de consanguinité. En tout cas, ça ne favorise pas la vie, on va dire. Donc le développement de la vie, c'est d'aller chercher vers l'extérieur, de s'ouvrir au monde.
1: Et d'aller, ça se joue au moment de l'adolescence alors.
2: Et
1: ça.
2: Voilà, et donc ça, on le voit au niveau du cerveau, tout ce qui est à l'intérieur, donc les parents, c'est des cons, ils n'ont rien compris, tout est moche, tout est nul, il n'y a qu'à l'extérieur que c'est bien, que c'est intéressant, que c'est stimulant, mais c'est une phase tout à fait normale, c'est pas une phase qui va rester comme ça, c'est une phase qui est nécessaire. Donc les adultes, les parents, ne le prenez pas pour vous, si votre enfant ado ou pré-ado critique tout. C'est normal, c'est sain, et c'est ce qui doit se faire.
1: C'est la période qui veut ça.
2: Voilà. Ensuite, on a effectivement cette phase de recherche de nouveautés. Donc la recherche de nouveautés, c'est aussi le fait d'être intégré dans un nouveau groupe, d'avoir des nouveaux codes vestimentaires ou d'avoir cette curiosité pour des nouvelles choses. D'ailleurs, ce sont des jeunes qui ont découvert l'ADN, je ne le savais pas, et l'électricité. Et ce sont souvent des jeunes qui créent des œuvres caritatives. Donc cette recherche de nouveautés, cette curiosité vers l'extérieur est une phase qui va être propice, mais qui peut aussi malheureusement faire tomber nos jeunes dans des mauvaises influences puisqu'ils vont se conformer à la pression du groupe pour éviter le rejet. Ils ont vraiment besoin d'être intégrés ou d'être validés dans des nouvelles choses, et comme ils n'ont pas encore le préfrontal tout à fait en place, ils vont peut-être manquer de discernement.
1: Et puis, vous nous avez parlé d'un quatrième dynamisme aussi.
2: Voilà, la créativité. Donc, le cerveau, il est incité à inventer ou à proposer des solutions inédites, à être créatif. Et c'est favorisé par les grandes capacités d'apprentissage qu'ils ont à cet âge-là.
1: Et alors, il ne nous reste plus beaucoup de temps, mais vous ne nous avez pas encore parlé du rôle des hormones. Qu'est-ce qu'il y a à en dire ?
2: Oui, alors effectivement, donc chez les garçons, on avait déjà vu que la testostérone, ça incite à ne pas être prudent, en fait. On va vers l'extérieur.
1: Foncer, tête baissée un peu.
2: Foncer, tête baissée. Donc là aussi, le risque, le pendant, ça peut être de tomber dans des addictions, peut-être dans des essais de drogue ou dans des comportements à risque de conduire vite. Hein, malheureusement, on voit ces choses-là. Oui. Alors que la fille avec ses oestrogènes, c'est presque l'extrême inverse, va être trop prudente et elle est plutôt tournée vers sa vie intérieure. Donc elle s'écoute beaucoup, elle parle beaucoup d'elle avec les copines, elle est touchée par des expériences de vie sociale. Alors que lui, le garçon, il va surtout aller faire du sport en groupe, vivre des nouvelles expériences. Voilà un petit peu ce qu'on peut dire sur les différences hormonales.
1: Et Léonore Tarlé, pour terminer, des conseils à donner aux parents pour accompagner au mieux leurs ados?
2: Voilà, si vous voyez votre enfant qui est exacerbé dans son mal-être, je dirais c'est normal, entre guillemets, ça ne va pas durer. Donc faites attention, c'est une psy qui vous le dit, de ne pas tout psychologiser. C'est pas parce que mon ado est en train de développer une phobie scolaire parce que quand elle rentre au lycée, elle a des bouffées de chaleur ou elle se sent oppressée ou elle a des fortes angoisses. Les émotions vont être exacerbées pendant cette période-là. Nous faisons attention de ne pas porter des diagnostics sur cette période spécifique et une période de grand chamboulement et d'exacerbation des émotions. Souvenons-nous que le préfrontal ne sera en place qu'à la phase de l'adolescence, on verra 24 ans à peu près, et qu'ils seront beaucoup plus capables de réguler leurs émotions, en tout cas de les vivre moins fort. Nous, notre rôle, c'est de les accompagner pour les aider à accueillir leurs émotions, leur dire que les émotions sont normales, font partie de la vie, et à leur apprendre peut-être des techniques de gestion émotionnelle, mais ça ne va pas rester toute leur vie aussi fort.
1: Voilà, donc on encourage les parents à voir plus loin que cette période d'adolescence.
2: Prenez votre mal en patience, soyez un rock à toute épreuve, faites confiance.
1: Voilà, et le meilleur sera pour à venir.
2: Tout à fait.
1: Merci beaucoup Éléonore Tarlé. Donc vous nous avez parlé aujourd'hui d'adolescence dans cette mini-série sur le couple, puisque c'est ce qui nous permet de bien comprendre la différence de fonctionnement entre les hommes et les femmes, enfin les garçons et les filles, en ce qui concerne ce que vous avez abordé aujourd'hui. On se retrouve très bientôt pour une nouvelle émission de Petits Sujets Psychologiques. À bientôt.
2: Avec grand plaisir. À bientôt, Oscar.
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0: 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Il est 16h. 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
4: Nous allons parler de terriers. Alors oui, les nids, c'est pour les oiseaux. Les terriers, c'est pour les mammifères. En gros. Mais c'est plus compliqué que ça. On a notamment déjà parlé de l'écureuil qui fait une hotte, qui fait pas un terrier. Donc là, on va parler de terriers. Mais de tout petit terrier. Puisqu'on va parler des terriers du mulot sylvestre. Et d'autres mulots, il y a plein de sortes de mulots différents. Et du campagnol des champs. Et pareil, il y a plein de campagnols différents. Donc le mulot sylvestre, alors attention pour le nom latin, Apodemus sylvaticus. Et le campagnol des champs, Microtus arvalis. Voilà. C'est important de le savoir, même si je suis sûre que vous ne le retiendrez pas plus de 2 secondes. Donc ces terriers, ils sont assez étranges. C'est-à-dire qu'en fait, vous allez avoir juste un trou d'accès d'un diamètre de, allez, 5 cm, 5-6 cm maximum. Par contre, ce sont des immeubles que vous allez avoir devant vous. Dès que vous vous promenez en nature, que vous avez un fossé, voilà, une petite zone, on va dire, en terre un petit peu plus haute, ou un pan de falaise, bien sûr, il faut que ce soit de la terre, hein, vous allez avoir des trous, plein de petits trous, hop là, côte à côte, les uns des autres. Et bien ça, c'est ce qu'on appelle un immeuble à mulot ou à campagnol. Ce sont des animaux grégaires, donc ça veut dire qu'ils vivent en communauté, les uns avec les autres. Et ces animaux grégaires, eh ben en fait, ils vont chacun construire leur terrier, mais à côté des copains, voilà. Et cette logique-là, c'est pas simplement de s'amuser entre nous. L'objectif, c'est vraiment de trouver des solutions pour que on puisse se protéger. Car lorsqu'on est un micro-mammifère, lorsqu'on est un mammifère assez petit, bah, le plus compliqué dans la vie, bah, c'est de vivre, justement. Parce que vous avez vos prédateurs naturels, vous avez le renard, vous avez même des fois le blaireau, mais vous avez aussi les oiseaux, vous avez la chouette, la buse, le hibou, qui sont vraiment des prédateurs qui peuvent tout simplement vous manger. Donc plus vous êtes nombreux, moins vous avez de chances de vous faire attraper. Donc ces terriers, ils vont avoir toujours cette logique-là. Il y a beaucoup de trous, parce qu'il y a beaucoup d'animaux dedans, mais également parce qu'en cas de danger, il faut pouvoir très vite aller se protéger. Donc s'il n'y a qu'un accès pour tout le monde, bah va y avoir la queue leu leu, et du coup on va avoir le temps de se faire manger. Donc c'est là aussi qui est important, c'est de se rendre compte que chaque animal va avoir une façon de vivre, va avoir un objectif par rapport à son positionnement, on va dire, dans le cycle et la chaîne alimentaire. Et c'est par rapport à ce besoin de vivre et ce besoin de protection qu'il va créer son habitat, son terrier pour les mammifères, mais également son nid pour les oiseaux, en fonction de ses besoins de protection et de ses besoins biologiques. Donc c'est ça qui est intéressant avec les indices de présence que nous laissent les animaux, c'est que quand on apprend à les analyser, bah on se rend compte que la nature, c'est magique quand même.
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C'était Pray For Me de Tina Campbell, une des deux sœurs du duo Mary Mary. J'espère que vous allez bien. Vous êtes à l'écoute de Hope Radio, c'est Ed au micro avec vous du lundi au vendredi entre 16 et 20 heures. Dans quelques minutes à 16h30, l'Instant Bible présenté par Stéphane Vincent. Tout de suite, c'est Battery Sound, Loin Devant, suivi des Perry Sisters.

C'était Through the Fire, chanté par les Perry Sisters. On retrouve Travis Green, Finally Found, c'est le titre de la chanson qu'il chante, suivi de Positive avec l'autre sœur du duo Mary Mary, cette fois-ci Erica Campbell. Voici Travis Green, puis Erica Campbell.

C'était Positive, un des titres du dernier album d'Erika Campbell sur Hope Radio. Dans quelques minutes, le retour de l'information, le Flash Info de 17h. Nous aurons l'occasion d'entendre la formation Soul Gospel, Ty Tribbett et d'autres. Tout de suite, c'est Sweet By and By avec les Gospel Share Singers.

0: Spotify par la chorale Dynamic Praise. 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Dans quelques minutes, Ty Tribbett, Gospel Act ou Soul Gospel. Tout de suite, il est 16h30. Voici l'Instant Bible, présenté et animé par Stéphane Vincent.
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4: Bienvenue à l'Instant Bible, l'émission qui met la Bible à la portée de tous. Et aujourd'hui, eh bien, nous partons à la découverte d'un thème difficile et passionnant. C'est celui de la guerre qui fait rage derrière toutes les guerres. Je veux parler du conflit entre le bien et le mal. Ce n'est jamais un sujet très agréable à traiter, mais nous sommes convaincus qu'en le comprenant, beaucoup de choses deviennent plus claires. Aussi, nous sommes très heureux d'accueillir aujourd'hui, eh bien, sur ce plateau, les deux pasteurs qui sont présents, c'est-à-dire le pasteur David Millard, bonjour.
5: Bonjour.
4: Et le pasteur Jethro Camille.
6: Bonjour.
4: Bonjour, merci d'être avec nous. Nous allons aborder ce nouveau sujet et la première question que je peux vous poser, c'est ou partir d'un constat, Dieu est présenté dans la Bible souvent comme un Dieu qui est bon, qui est aimant, qui est tout puissant, qui dirige toutes choses. Mais quand on regarde comment ont tourné toutes ces choses, on peut se demander qu'est-ce qui s'est passé, qu'est-ce qui n'a pas bien marché, pasteur David Millard.
5: Donc effectivement, comme tu l'as dit, Dieu est présenté dans la Bible comme étant un Dieu d'amour. Et c'est tout à fait pertinent de se poser cette question, pourquoi le monde qui nous entoure n'est pas ce monde marqué par l'amour? Et je crois que Jésus lui-même est conscient de cette situation, puisque dans la prière qu'il adresse à son Père, qu'on appelle justement le Notre Père, il va dire ces paroles qui, moi, personnellement, me touchent énormément. C'est que ta volonté soit faite sur la terre comme elle est faite au ciel. Ce qui sous-entend qu'aujourd'hui, dans le monde dans lequel nous vivons, la volonté de Dieu ne s'applique pas pleinement. Et Jésus a été lui-même l'une des victimes de cette absence d'amour et de bonté et de la volonté de Dieu qui s'exerce, puisque, je le rappelle, il a quand même donné sa vie dans des conditions très compliquées, de souffrance extrême, parce que justement, il a voulu nous montrer que le monde actuel a quelque chose contre la bonté. Parce que Jésus, il a fait que du bien. Et pourtant, le monde n'a pas su accueillir cette bonté, n'a pas su accueillir ce bien. Et la récompense qu'il a obtenue pour le bien qu'il a fait, ça a été justement de se faire mettre à mort. Donc je pense que Jésus lui-même incarne ce paradoxe, puisqu'il est venu incarner le bien et nous montrer que c'est pas parce qu'on incarne le bien que forcément autour de nous, les personnes sont prêtes à l'accueillir et vont nous rendre du bien en retour. Mais je pense que malgré tout, il y a une bonne nouvelle, c'est que même si Dieu, parce qu'il est conscient de cette situation et que c'est un dysfonctionnement, et Dieu justement a prévu un moyen de passer à autre chose et de pouvoir revenir à une situation où nous sommes censés vivre quelque chose de meilleur que ce que nous vivons actuellement.
4: Alors, on peut
6: si je peux juste réagir,
4: oui.
6: Pas réagir en fait, à abonder dans le sens et puis ajouter juste qu'effectivement l'équation entre un Dieu tout-puissant et amour qui nous laisse dans un monde où il y a la guerre, où il y a la misère, c'est une équation très compliquée pour tout le monde, y compris pour moi, pasteur par exemple, où parfois quand je vois la souffrance du monde, j'ai du mal à accepter cela, mais cela a vraiment un sens et ça n'est pas pour rien que Dieu a laissé certaines choses arriver.
4: Alors justement, pasteur Jethro Camille, on peut se poser la question et on peut se demander pourquoi est-ce que Dieu a rendu possible que le mal puisse régner de la sorte sur la terre, par exemple.
6: Alors, est-ce que Dieu a rendu possible que le mal règne sur la terre? En tout cas, il ne l'a pas empêché. Oui, les petites nuances sémantiques, ça peut avoir son importance, parce que quand je rends quelque chose possible, c'est que je mets en œuvre tout un effort pour que cette chose-là arrive. Je ne crois pas que Dieu ait souhaité que ça arrive, mais je peux partir d'un constat tout simple et tout bête, c'est que Dieu ne nous empêche pas de faire le mal. Si par exemple, mon ami David, ici, se lève et me met une claque, je sens qu'il est tenté, je vais avoir mal. Et deux, je ne crois pas que Dieu va retenir sa main au dernier moment, je le souhaiterais, mais je ne crois pas qu'il va le faire. Ça veut dire que Dieu, quelque part, il a une vision claire de ce qui est bon, mais il a une vision claire aussi de ce qu'il peut imposer, ce qu'il souhaite imposer, ce qu'il ne souhaite pas imposer. En ce sens-là, il laisse une certaine latitude, une certaine liberté à ses créatures. Et la liberté, contrairement à ce qu'on pourrait penser, c'est parfois un poids à porter. C'est parfois quelque chose qui n'est pas évident à gérer correctement. Personnellement, j'aurais bien voulu parfois que Dieu ne nous laisse aucune liberté, qu'il n'y ait pas toutes ces souffrances. Mais en tout cas, lui a une vision différente, une vision idéologique d'un certain point de vue, mais une vision qu'il a été jusqu'à incarner. Incarner jusqu'à des conditions de mort terribles sur une croix. Parce qu'il croit dur comme fer à une relation d'amour. Or, le rapport entre l'amour et la liberté est vraiment très simple à comprendre. C'est que s'il n'y a pas de liberté, il ne peut pas y avoir d'amour. C'est-à-dire que l'amour authentique, c'est pas quelque chose que tu décides en braquant un fusil sur la tempe de celui qui va lui dire « maintenant tu m'aimes ou je te fais sauter la cervelle », ça ne marche pas. Ça ne peut être vécu que dans la liberté. Et donc, Dieu laisse sa liberté à ses créatures, sachant que cette liberté engendre un risque, le risque de dérapage qui malheureusement s'est produit et dont nous souffrons tous aujourd'hui.
4: Alors quel est ce dérapage, pasteur Jethro Camille? Qu'est-ce qui s'est passé? Quelles sont les explications qui permettent de comprendre pourquoi certains ont pu à un moment donné choisir une autre voie, celle du mal par exemple?
6: Je vais lire un petit verset dans Genèse 3. Je contextualise en une phrase. Hein. Les premiers hommes, Adam et Ève, sont dans le jardin d'Éden et peuvent avoir tout le jardin à leur disposition sauf un arbre qui est là et qui ne doivent pas toucher. Cet arbre symbolise justement leur liberté. Parce que sans cet arbre-là, ils n'ont pas la possibilité quelque part de s'éloigner de Dieu ou de faire un choix autre que celui de Dieu. Et il y a un serpent qui symbolise donc le diable, Satan, qui vient et qui leur dit « Dieu, quelque part, est en train de vous arnaquer. Il sait très bien que si vous mangez de ce fruit de cet arbre, vous allez devenir des dieux comme lui. » Or, je fais la version Jethro, or, il veut garder le pouvoir et la puissance pour lui-même. Quelque part, il ne mérite pas d'être Dieu, donc mangez le fruit. Et votre intelligence va s'ouvrir, vous allez être comme des dieux. Et Adam et Ève vont croire à cela et se dire, mais on peut très bien se débrouiller par nous-mêmes et être nos propres dieux. Par conséquent, ils ont choisi de faire ce choix dont on porte encore les conséquences jusqu'à ce jour.
5: Ce qu'il a dit est extrêmement important. On ne peut pas être bon si on n'est pas libre. On ne peut pas aimer si on n'est pas libre, mais on ne peut pas non plus être bon si on n'est pas libre. Si je suis programmé à ne faire que le bien, je ne suis pas une bonne personne. Je suis juste un robot programmé à faire le bien. Donc, être une bonne personne, c'est avoir la capacité de faire le mal et choisir de ne pas le faire. Et c'est là où ça devient difficile. Parce que si Dieu conserve jusqu'au bout ma capacité à faire le mal, ça veut dire qu'il y a le risque que je fasse le mal. Mais le choix de Dieu, c'était justement que nous puissions faire un autre choix et rester attachés au bien. Et c'est là où, effectivement, le diable a réussi à nous convaincre que manger de cet arbre de la connaissance du bien et du mal, qui dans la Bible c'est une expression pour dire l'arbre de la toute connaissance, donc finalement devenir Dieu à la place de Dieu et s'affranchir de Dieu, eh ben c'était quelque chose de souhaitable. Et on le voit encore dans la société, les injonctions c'est quoi? Sois libre, sois indépendant, ne compte sur personne, sois autosuffisant. Ces injonctions continuent dans notre société encore à être entendues, et malheureusement souvent elles mènent à s'isoler de l'autre, parce que ce qui est à constater immédiatement dès que Adam et Ève consomment de ce fruit, on nous dit, c'est le regard qui change. C'est pas tout de suite la relation à Dieu. C'est d'abord le regard qui change. Ils virent qu'ils étaient nus, ils eurent honte. Ça veut dire que la prédation est entrée dans le monde. Je ne te vois plus comme quelqu'un à aimer. Je te vois maintenant comme quelqu'un exploité. Et c'est pour ça que, je le dis souvent aux couples que j'accompagne en préparation au mariage, lorsqu'on est fâché dans un couple, on fait quoi? La première réaction, c'est on se couvre. Ce n'est pas ce moment-là qu'on se trimballe en simple apparat. Au contraire, on se découvre quand on a confiance. Le péché, c'est quoi? C'est la perte de confiance, l'entrée de la prédation dans le monde et le fait que quand je te vois, je regarde quelqu'un et je me dis comment je peux t'exploiter pour mon bénéfice.
4: Alors merci, c'était très intéressant comme réflexion. Pasteur David Millard, est-ce que vous pouvez nous citer des textes qui parlent justement de ce conflit entre le bien et le mal et qui nous l'expliquent surtout?
5: Alors, Pasteur Jethro l'avait mentionné, il y a Genèse 3 qui introduit donc la présence de ce serpent, cet être bizarre parce que c'est un animal, en même temps il parle. Or, normalement, les animaux ne parlent pas, on le sait. Donc ça nous introduit déjà cette notion qu'il y a quelque chose de surnaturel et qui dépasse les règles normales telles que régies dans les lois de la nature. Et puis, on aura différentes histoires, comme l'histoire de Job, que j'aime beaucoup, qui est un récit dans lequel, justement, nous aide à comprendre ce qui se passe comme enjeu entre ce qui se passe sur Terre, ce que nous vivons en tant qu'êtres humains, et puis l'arrière-plan, ce combat entre le diable et Dieu. Job, c'est un homme. Jusqu'à présent, tout lui réussit. Et le diable va venir en disant, mais oui, mais s'il est aussi dans le succès, c'est parce qu'il est entré dans une relation de marchandage avec Dieu. Et il fait le bien que, en échange, davantage.
6: Dieu achète sa loyauté.
5: Dieu achète sa loyauté en l'aidant à réussir parce qu'il fait des choses que Dieu dit que c'est bien. Et donc, tout le récit de l'histoire de Job, c'est de voir comment Dieu va dire, ok, je me retire de la vie de Job. Et quand Dieu se retire, ça laisse le champ libre au diable. Le diable va donc lui faire perdre ses enfants, lui faire perdre sa santé, lui faire perdre ses amis. Et à la fin, on voit que malgré tout, Job reste fidèle au bien, et donc il reste fidèle à Dieu. Et pour moi, c'est ça aussi l'enjeu. C'est pas juste être fidèle à une personne, c'est vraiment être fidèle aussi à des valeurs. Et est-ce que je change de valeur parce que ça ne correspond plus à ce qui me fait avancer dans la vie ? Et puis, et c'est le passage que j'aimerais vous lire, il y a dans 1 Pierre 5, verset 8, un avertissement de cet apôtre qui a connu le Christ et qui a été l'un de ses fidèles disciples, et qui nous dit « Soyez bien éveillés, soyez lucides, car votre ennemi, le diable, rôde comme un lion rugissant, cherchant quelqu'un à dévorer. Résistez-lui en demeurant ferme dans la foi. » Il y a là ici une préoccupation de cet apôtre de nous dire attention, justement, nous ne vivons pas dans un monde dénué d'influence. Il existe cette influence à faire le mal. Et donc, soyez lucide, soyez conscient de cela pour mieux lui résister.
4: Alors, pasteur Jethro, Camille, si vous avez quelque chose à ajouter, vous pouvez le faire. J'ai une question pour vous.
6: Ils sont bien les jeunes.
4: Est-ce que ces textes nous expliquent ou nous disent comment Dieu compte régler ce conflit au final?
6: Je sais comment il l'a réglé dans ma vie. Mon ami David le citait tout à l'heure, Satan, l'apôtre Pierre dit que Satan vient comme un lion rugissant, cherchant qu'il va dévorer. Satan se présente comme le super prédateur. Et très curieusement, dans la Bible, celui qui règle le problème du péché, c'est Jésus. Et Jésus se présente pas comme un super prédateur, mais comme un agneau. Et là, je suis dans le texte d'Apocalypse, chapitre 5, et on parle de Jésus en disant que le seul qui est trouvé digne, quelque part, de mener l'histoire de l'humanité et du monde à son terme, c'est dit dans d'autres termes, hein, ouvrir les livres, les sceaux, etc. C'est dans un langage imagé que je ne vais pas détailler ici. Mais il est dit, je vis un agneau debout. Il est près du siège royal. Il a sept cornes et sept yeux, bon, la toute-puissance, l'omniscience, je passe sur les détails théologiques, c'est pas très grave. Mais celui qui est digne, c'est celui qui se présente comme un agneau et qui est également appelé le lion de la tribu de Juda. Et donc, le moyen que Dieu a mis en place dans ma vie, dans la vie, je crois, de centaines de millions et même de milliards de chrétiens, c'est non pas la super prédation, comme Satan le fait, mais au contraire, l'amour le plus total, le don de soi, le plus complet, le plus innocent, le plus dénué d'arrière-pensée. Et c'est comme cela que Dieu m'a séduit. Quand j'ai découvert l'existence de Dieu à 20 ans, j'ai été sidéré. Mais je n'étais pas du tout amoureux de Dieu. C'est seulement quand j'ai compris quel tact, quel amour, quelle délicatesse il déployait pour nous permettre de le trouver, sans nous forcer à croire en lui, que je suis tombé amoureux de Dieu. Et donc, la stratégie que Dieu met en place, on pourrait la détailler dans pas mal de textes bibliques, mais elle consiste à montrer quel est son caractère, qui il est, pour que nous choisissions de nous-mêmes, séduits, non pas manipulés, mais séduits par la beauté de son caractère, et bien que nous décidions de le suivre par nous-mêmes. C'est comme cela que dit, il y a des centaines de millions de chrétiens qui suivent Jésus-Christ, qui aiment Dieu, et qui ne sont pas dans la super-prédation, ni même dans la prédation tout court.
5: Et j'aimerais même dire au-delà, parce que il y a une parole de Jésus dans les évangiles, lorsqu'il parle d'un fameux péché contre le Saint-Esprit, ça veut dire endurcir son cœur au point où on n'est plus sensible au bien. Et dans ce passage, Jésus va dire, même les personnes qui disent du mal de moi, tout leur sera pardonné. Ça veut dire que Jésus a conscience qu'il y a des personnes qui, un, n'auront peut-être jamais entendu parler de lui, ou auront entendu parler de lui dans de mauvais termes, et seront incapables de réconcilier la notion de bien avec ce que l'Église a fait pendant des siècles, les massacres, les guerres, etc.
6: C'est vrai.
5: Et Jésus est en train de dire, en fait, ça, c'est pas grave. L'important, c'est que vous puissiez discerner ce qui est bien, l'amour pour l'autre, de ce qui est mal, la prédation, la méchanceté. Et cette personne qui reste sensible et qui recherche le bien, eh ben, cette personne va trouver Jésus, tôt ou tard, d'une manière ou d'une autre.
4: Et alors donc, c'est la raison pour laquelle il est important de comprendre ce qui se joue pour mieux appréhender le monde dans lequel nous vivons actuellement. C'est important de comprendre tout ça.
5: D'où le terme de lucidité que Pierre nous invitait à avoir, à développer. C'est-à-dire que quand je parle à des amis non chrétiens, ou même athées, aujourd'hui tout le monde se rend compte qu'on est face à des enjeux extrêmement importants. Face aux guerres, face à ces personnes qui accaparent de plus en plus de richesses, face à la souffrance qui monte dans nos sociétés, face à nos démocraties, que l'ONU en France appelle même une démocratie défaillante.
6: Au défi écologique.
5: Au défi écologique, les personnes se disent « Ok, il y a quelque chose qui ne va pas ». Et ça, on est quasiment tous d'accord. La question maintenant, c'est comment est-ce qu'on cherche une solution et quelle solution on trouve à cela. Et je crois que là, il y a vraiment quelque chose en termes d'humain, sans rentrer dans des débats théologiques, philosophiques, de se dire « Où je me situe, moi ? Est-ce que je cherche à être une force de bien ?» Ou est-ce que je continue mon petit bonhomme de chemin, je consomme, j'exploite, je détruis, en disant ben, l'important c'est que moi je profite et les autres on verra plus tard. Et rien que sur cela, je crois qu'il y a un enjeu sur lequel on peut tous se retrouver, cheminer ensemble et voir où ça nous mène.
4: Alors pour terminer, parce que le temps tourne et nous arrivons à la fin de cette émission, Pasteur Jethro Camille, la Bible a encore sa place au 21e siècle dans notre société.
6: Quand vous regardez ce qui se passe en Israël en ce moment, la guerre à Gaza. Quand vous regardez ce qui se passe en Ukraine, ce qui se passe en Afrique, dans tellement d'endroits, quand vous regardez l'état de la planète, avoir un arrière-plan conceptuel qui permet de comprendre que ça n'est pas simplement la l'avidité ou la méchanceté des hommes, mais que derrière il y a un grand marionnettiste qui essaie de pousser les hommes à s'autodétruire en se séparant toujours plus de la lumière de Dieu. La Bible permet d'avoir cet arrière-plan et d'y voir plus clair. Donc pour moi, ça a une plus-value extraordinaire, c'est que ça permet d'avoir une perspective en se disant, un, il y a un conflit derrière la guerre, il y a des marionnettistes, un marionnettiste, et puis il y a un Dieu qui essaie de convaincre. Et puis deux, la Bible donne également des échéances, c'est-à-dire que ça ne va pas durer comme ça éternellement. Et c'est aussi une source d'espoir et de joie, de se dire, à un moment donné, on va voir Dieu, le monde sera autrement, il n'y aura plus toute cette haine, toute cette violence, qui n'a vraiment aucun sens, et donc ça donne un horizon.
4: Donc en fait, c'est ce que nous explique la Bible, c'est le contenu de la Bible.
6: Voilà, la Bible est là pour nous donner un horizon, nous donner une perspective et nous permettre de mieux comprendre ce qui se joue ici et maintenant.
4: Pasteur Jethro Camille, merci beaucoup en tout cas pour
6: vos
4: éclairages. Pasteur David Millard également, merci pour ces échanges lors de cette émission, l'Instant Bible. Alors les personnes qui nous suivent, eh bien, si vous souhaitez en savoir plus sur le sujet que nous avons abordé aujourd'hui, eh bien, sachez que c'est tout à fait possible en lisant tout simplement la Bible, et vous pouvez nous la demander, nous serons heureux de vous l'offrir gratuitement en nous la demandant aux coordonnées mentionnées juste après cette émission. À très bientôt pour une prochaine émission de l'Instant Bible. Merci, au revoir.
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0: 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Comme annoncé, voici Ty Tribbett. Il chante Live avec Steve Collins. Ty Tribbett, suivi de Gospel Act. Il est là avec Léa Bicep.

Très belle chanson, très belle interprétation de Léa Bicep. Ce titre, Il est là, est tiré de l'album 1 de Gospel Act. Dans moins de 4 minutes, le flash info de 17h, après quoi vous pourrez entendre J. Kalin Carr, la formation Gospel Dream ou Todd Dulaney. Tout de suite, voici Walk With Me, chanté par la formation Soul Gospel.

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1: 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Virginie Langeroc.
2: Le détroit d'Ormuz reste fermé, mais l'Iran dit s'être accordé avec le sultanat d'Oman sur un nouvel itinéraire de transit des navires. Selon le porte-parole de la diplomatie iranienne, les deux pays travaillent à une déclaration conjointe. C'est donc ce qu'affirme l'Iran, mais toute réouverture de cette voie maritime dépend des actions de Washington. Or, Téhéran dément toute discussion avec les États-Unis, tout comme le Pakistan, qui confirme que le dialogue Iran-États-Unis n'a pas repris. Le Pakistan, qui est médiateur dans ces discussions. Nous espérons que l'accord sur le détroit ouvrira la voie à la reprise des discussions techniques entre l'Iran et les États-Unis, assure donc le Pakistan. Les problèmes techniques intervenus en début d'année dans les caisses de chômage sont en grande partie résolus. La mise en service du nouveau système de paiement avait causé d'importantes perturbations, notamment des retards importants dans le versement d'indemnités chômage. Les employés des caisses de chômage avaient dû mettre les bouchées doubles, enchaînant les heures supplémentaires. Le SECO, le secrétariat d'État à l'économie, annonce donc aujourd'hui un retour à la normale et précise que les retards, s'ils existent dans le versement des allocations, ne sont plus le fait de problèmes techniques, mais de documents manquants ou de délais d'attente prévus par la loi. En France, à 8 mois des élections présidentielles, les ingérences russes auprès des candidats s'intensifient. 3 candidats déclarés ou pressentis à la présidentielle ont été visés en quelques jours. Le candidat de centre-droit, Édouard Philippe, a été calomnié sur son état de santé. L'eurodéputé de gauche, Raphaël Glucksmann, a été visé à travers sa compagne, la journaliste Léa Salamé, accusée d'avoir soudoyé des médias pour favoriser la candidature de son mari. Quant à l'ancien Premier ministre Gabriel Attal, il a été présenté comme potentiellement atteint de la maladie de Parkinson. Une série de déstabilisations attribuées à des réseaux pro-russes. Le gouvernement français a proposé récemment de durcir les peines pour les personnes qui diffuseraient de fausses informations dans un contexte électoral et prévoit également la création d'une commission d'information pour informer le public et les candidats en cas d'ingérence. L'Inde approuve un programme de biogaz de 2,5 milliards de dollars, objectif augmenter fortement la production nationale de carburant propre après les pénuries liées aux guerres au Moyen-Orient. Le pays le plus peuplé du monde importe en effet plus de la moitié de ses carburants. Le nouveau programme transformera donc l'abondant résidu agricole du pays, notamment la bouse de vache et la boue issue des déchets de canne à sucre, en engrais organique. Depuis les années 80, le pays promeut le biogaz comme source d'énergie rurale à faible coût. Les sanctions américaines plongent Cuba dans une crise majeure. Des experts en droits humains appellent la communauté internationale à agir rapidement, alors que, disent-ils, les conséquences humanitaires sont en train de prendre les proportions d'une crise majeure. Cuba est sous le coup d'un embargo commercial de la part de Washington depuis 1962. Mais Donald Trump a considérablement renforcé la pression sur le régime de la Havane ces derniers mois, coupant notamment l'approvisionnement en produits pétroliers de l'île et menaçant d'en prendre le contrôle. Depuis ce blocus, les conditions de vie à Cuba, assurent ses experts, se sont gravement détériorées. Les habitants peinent notamment à trouver de l'eau potable, à se nourrir et à se déplacer. Une journée toujours bien ensoleillée, des averses ou des orages possibles en fin de journée. Il fera un maximum de 31 degrés.
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0: Vous êtes à l'écoute de Hop Radio, c'est Ed au micro. Vos prochains rendez-vous dans quelques minutes à 17h30. Un extrait de l'invité gospel avec Émilie Limier-Gauthier. À 17h32, l'agenda gospel de ce jeudi 6 août. À 17h45, la chronique bien-être Top Cuisine, présentée et animée par Oscar Miani avec Jess-Mylène Lopez en cuisine. Puis à 18h, le journal. Voici tout de suite maintenant votre chronique Boost Espoir. Il est 17h15. 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
2: J'introduis maintenant la chronique surprise. J'aime bien être surprise à ce moment de l'émission, en tout cas, j'espère que vous aussi.
3: Bah bien sûr, ouais. J'ai hâte de découvrir.
2: Ça pourrait booster, hein?
3: Bah
2: sait-on
3: oui.
2: Jamais.
3: Alors, celle que je voudrais te partager, c'est une histoire de planche. Donc, c'est un pasteur qui raconte, après avoir été dans son église, il a prêché et tout ça, il rentre chez lui, c'est tôt le matin, je ne sais pas ce qu'il a fait si tôt à l'église. Et quand il arrive chez lui, il voit un camion, une camionnette, avec des gens qui sont chez lui, en train de mettre des planches dans leur camionnette, donc des planches de chez lui dans, dans leur camionnette.
4: Ah,
3: donc, en gros,
4: ils lui volent les planches, quoi.
3: Ils sont en train de le voler.
4: Ah, ok.
3: Donc, il a une entreprise, il a une entreprise de construction, il a ses planches de coffrage, et elles sont en train de partir sous ses yeux, et lui, il est en train d'arriver.
4: Ah.
3: Alors, il a plusieurs choix. Et du coup, il choisit, il s'approche, et puis il va faire quelque chose d'assez courageux qui fait écho à ce dont on a parlé tout à l'heure. Ben, il va leur dire « Ah, bonjour, tout ça, est-ce que je peux vous aider ?»
4: Ah, il a vraiment gentil,
2: ah, c'est ça, là. C'est quelque chose, quoi.
3: Voilà, même. Donc il leur propose de les... Ok, bon, et puis les gens, les quatre messieurs, là, lui disent « Ah, bon, c'est gentil, écoute, de toute façon, ceux qui habitent ici, ils sont chrétiens, ils diront rien. »
4: Ah, comme
3: donc,
4: ça.
3: Donc, voilà qu'il les aide à garder, à ramasser les planches, c'est assez vite fait. Et puis, une fois qu'ils ont terminé, ils s'apprêtent à partir. Attendez, je vous en donne encore 5. Et donc, il leur donne ses plus belles planches de coffrage. Puis, il se dit, bon, ça fait un moment, vous êtes fatigués. Attendez, je vais vous amener un petit truc à boire. Donc, il va chercher de quoi boire, du cidre, les verres et tout. Il revient et les gars lui disent, mais punaise, toi, t'es trop fort. Hein, non seulement, tu viens nous aider à prendre les planches, mais en plus, tu sais où est le cidre.
4: Ah oui.
3: Et puis, il dit, oui, parce que c'est moi qui habite là. Ces planches, c'est les miennes et j'aurai du coup toute l'autorité de faire appeler la police pour vous dénoncer, pour vous faire... Parce que c'est mes planches. Mais je ne vais pas le faire parce que Dieu, il est venu dans mon cœur. Et puis, il a transformé ma vie. Et donc, je ne vais pas vous dénoncer. Je vais plutôt vous partager cet amour que j'ai reçu. Je vous invite aussi aux conférences que j'ai régulièrement. Et voilà.
2: Et je vous donne mes planches.
4: Et donnez-moi mes planches, il n'a pas demandé.
3: Il n'a pas demandé. Ah. Ils sont partis en courant. Ah. Et sans les planches. Et voilà. Et donc après, il raconte qu'après 20 ans, tout à coup, il y a quelqu'un qui vient devant chez lui, qui, a priori, il habitait toujours au même endroit. Et il lui dit, bah, écoutez, moi, il y a 20 ans, j'étais là et je suis venue voler vos planches et je viens vous demander pardon. Ça fait quelques semaines que j'ai rencontré Dieu, mais j'ai accepté Dieu dans ma vie. Mais depuis ce moment où j'étais chez vous, ma conscience, elle me travaille avec ce que j'ai fait. Et maintenant, je viens vous demander pardon. Alors, ça m'a interpellée parce que comme on a échangé là sur la façon d'être, décalée par rapport à la réaction habituelle, par rapport à des gens qui nous font du mal, je trouvais que c'était un super exemple assez inspirant.
2: Rendre le bien.
3: Rendre le bien et dans l'optique en fait de partager cet amour dont Dieu il nous a donné, puisque finalement il nous a donné un amour alors qu'on n'était pas forcément super en phase avec lui. Et ça m'amène à une deuxième citation, il y a une chronique surprise en deux épisodes. C'est une citation d'une sœur qui s'appelle Sainte Thérèse de l'Enfant Jésus. Elle a écrit ça dans Histoire d'une âme. La charité n'est pas dans les sentiments mais dans les œuvres. Et je vous lis ce qu'elle raconte. Il se trouve dans la communauté une sœur qui a le talent de me déplaire en toutes choses. Ses manières, ses paroles, son caractère me semblaient très désagréables. Cependant, c'est une sainte religieuse qui doit être très agréable à Dieu. Aussi, ne voulant pas céder à l'antipathie naturelle que j'éprouvais, je me suis dit que la charité ne devait pas consister dans les sentiments, mais dans les œuvres. Alors, je me suis appliquée à faire pour cette sœur ce que j'aurais fait pour la personne que j'aime le plus. À chaque fois que je la rencontrais, je priais le bon Dieu pour elle, lui offrant toutes ses vertus et ses mérites. Je sentais bien que cela faisait plaisir à Jésus, car il n'est pas d'artiste qui n'aime pas recevoir des louanges de ses œuvres. Et Jésus, l'artiste des âmes, est heureux lorsqu'on ne s'arrête pas à l'extérieur, mais que pénétrant jusqu'à notre intime de l'autre, que Dieu a choisi pour demeure, on en admire la beauté. Oui, je le sens lorsque je suis charitable, que je montre de l'amour, c'est Jésus seul qui agit en moi. Plus je suis unie à lui, plus aussi j'aime toutes mes sœurs. Lorsque je veux augmenter en moi cet amour, lorsque surtout le démon essaye de me mettre devant les yeux l'âme, tous les défauts de telle ou telle sœur qui m'est moins sympathique, je m'empresse de rechercher ses vertus, ses bons désirs, et je me dis que si je l'ai vue tomber une fois, elle peut bien avoir remporté un grand nombre de victoires, quel grand nombre de victoires qu'elle cache par humilité, et que même ce qui me paraît une faute peut être

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C'était La Voix du Bon Berger, titre de Marcel Bungou sur Op Radio. Dans quelques minutes, un extrait de L'Invité Gospel, aujourd'hui avec Émilie Limier-Gauthier.

Et n'oubliez pas, restez connectés puisque l'invité gospel intégral sera après le journal de 18h. On écoute tout de suite la formation vocale Union, A Wonderful Time Up There.

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1: Ce besoin de prendre soin de l'autre.
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0: Parisienne, vous ne savez pas quoi faire ce soir, à 20h30, à l'église de la Madeleine, la formation Gospel Dream sera en concert ce soir, le 6 août, juste pour votre plus grand plaisir. Et voici quelques autres dates de concert gospel dans l'agenda gospel de ce jeudi 6 août. À Paris, samedi 8 août, le Medina Community Choir, venu d'Angleterre, donnera un concert pour fêter leurs 20 ans à 16h à l'église Saint-Séverin et l'entrée est libre. À Morlaix, en Bretagne, samedi 8 août, pour ce qui semble être le dernier concert de leur tournée, la formation So Gospel sera en concert à l'église Saint-Mathieu à 21h. C'est un événement à ne pas manquer. À Saint-Honoré-les-Bains, dans la Nièvre, samedi 8 août, dirigé par Loïc Geoffrey, quelques 40 chanteurs et chanteuses en chorale vont donner un concert à 17h à la salle Sidney Beckett. Réservation conseillée au 06 83 44 98 31. À Paris, samedi 8 août, la formation Gospel Dream est aussi en tournée estivale. Vous pouvez les écouter à 20h30 à la cathédrale américaine, puis le 11 août à la chapelle Saint-Germain-des-Prés à 20h30 et de nouveau à la cathédrale américaine le samedi 15 août. À Rennes, toujours le 8 août, dans le cadre de la tournée estivale Gospel Les Grands Classiques, retrouvez le Linda Lee Hopkins Quartet en concert à l'église Sainte-Thérèse à 20h. Ils seront le 11 août à La Rochelle, église Notre-Dame de Cougne, le 12 août à l'église Saint-Martin de Ré, puis le 13 à l'église Notre-Dame du Parc à Royan à 20h30 et le 14 à la cathédrale Saint-Pierre à Angoulême à 20h. À la Selle, proche de Brignoles, mercredi 12 août, venez écouter un récital gospel avec Mr Blaise et la chanteuse Charlie. Ils vous proposent dans une couleur blues jazz un spectacle intitulé « Voyage dans l'univers du gospel ». En toile de fond, l'incroyable espoir des esclaves afro-américains. C'est à 20h, salle Candeluno. À Paris, samedi 15 août, concert gospel gratuit place de la Bastille à 18h, donné par la chorale Total Praise Mass Choir dans le cadre de Paris Summer Gospel. Concert retransmis en direct sur YouTube. En Suisse, à Genève, samedi 15 août, Suisse Gospel Experience avec Thomas Locoffé. C'est à Esterhaus pour la toute première édition de Suisse Gospel Experience avec la participation de plusieurs artistes invités. 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

0: C'était un hymne medley par les Jéhovah Shalom a cappella. Vous êtes à l'écoute de Hope Radio, c'est Ed au micro avec vous jusqu'à 20h. Dans quelques minutes, le journal de 18h. Voici votre chronique bien-être Top Cuisine, animée et présentée par Oscar Miani. Et en cuisine, c'est Jesmylène Lopez. Il est question aujourd'hui d'un gratin de courge. Eh bien, voici Top Cuisine. 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
2: Bienvenue pour notre émission Top Cuisine. Nous avons le plaisir aujourd'hui de retrouver Jesmylène Lopez. Bonjour.
3: Bonjour Oscar.
2: Alors donc, vous nous accompagnez régulièrement ici à ce micro dans notre émission Top Cuisine pour nous parler de cuisine et notamment de cuisine saine. Et alors aujourd'hui, vous nous proposez un gratin de courge au lait de coco. Alors, de quelle courge est-ce qu'il s'agit exactement?
3: C'est une courge butternut.
2: Donc type butternut, elle a des propriétés cette courge, parce que je crois qu'elle est bonne aussi pour la santé hein, en particulier.
3: Oui, apparemment la courge, elle est très bonne. C'est un légume déjà des saisons hivernales et c'est très bien pour combattre les virus.
2: D'accord.
3: Donc ça va renforcer les systèmes immunitaires. Donc c'est un légume qui c'est très bien pour manger pendant l'hiver.
2: De toute façon, comme ça arrive en hiver, on le mange l'hiver.
3: C'est bien parce que c'est le fruit de la saison.
2: Voilà. Pour faire ce gratin de courge, Jesmylène, de quoi est-ce qu'on va avoir besoin? Alors, bien évidemment, d'une courge.
3: D'une courge, bien sûr.
2: Une butternut, comme on vient de le dire.
3: Oui, mais après, vous pouvez utiliser d'autres courges. Hein.
2: En plus de la courge, il nous faudra du lait de coco, ça on l'a compris. Combien est-ce qu'il en faut?
3: 200 ml de lait de coco, 3 cuillères à soupe d'huile d'olive,
2: oui,
3: un oignon, une gousse d'ail, et les sel, poivre, persil et fromage râpé à la fin pour ceux qui aiment bien le fromage.
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2: Et donc, pour préparer ce gratin de courge au lait de coco, par quoi est-ce que vous commencez là, Jesmylène?
3: Déjà, on va déjà préchauffer le four. Et puis, on va prendre notre courge.
2: Oui.
3: On va la laver parce qu'on va utiliser la peau aussi. On va bien la laver. On va la vider.
2: Oui, parce qu'il y a des graines à l'intérieur.
3: Il y a des graines à l'intérieur. Mmh. On va tout enlever et on va la couper en petites tranches.
2: D'accord. Dans le sens de la longueur ou de la largeur?
3: Comme vous voulez.
2: D'accord.
3: Ça dépend de la décoration que vous voulez faire dans votre assiette.
2: D'accord.
3: Ça peut être dans la longueur, comme
2: oui,
3: vous dites,
2: oui,
3: ou sinon en rond.
2: D'accord.
3: Le plus important, c'est de la couper en tranches.
2: D'accord.
3: Et puis, on va la saisonner avec un peu de sel, poivre, et on va l'arroser avec huile d'olive.
2: Mais pas trop d'huile d'olive quand même, un petit peu.
3: Non, hein. Oui, j'ai mis 3 cuillères d'huile d'olive. Et puis ça dépend de la quantité.
2: 3 cuillères à soupe ou...
3: 3 cuillères à soupe.
2: 3 cuillères à soupe d'huile d'olive.
3: Oui.
2: D'accord.
3: Mais ça dépend si ça c'est une grande courge.
2: Ça dépend de la grandeur, de la,
3: oui,
2: la grosseur de la courge.
3: Oui, mais sinon vous pouvez utiliser une cuillère ou deux cuillères.
2: Et alors donc, une fois qu'on a fait ça, on l'a disposé dans un plat, c'est ça?
3: On va le disposer dans un plat.
2: Oui.
3: Dans un plat au four, si large, parce qu'il faut que chaque tranche ait sa place, et puis on va l'enfourner.
2: D'accord. Et ça, pendant combien de temps?
3: Alors ça, le temps, on va se dire 10 minutes, mais on va laisser cuire la courge d'un côté et de l'autre côté après. On va la tourner.
2: Donc, le principe de base, c'est qu'on enfourne d'un côté pendant 10 minutes.
3: Oui.
2: On retourne la courge,
3: oui,
2: et on enfourne à nouveau 10 minutes pour,
3: oui,
2: cuire de l'autre côté.
3: Oui.
2: Donc une fois qu'on a cuit la courge,
3: oui,
2: des deux côtés, qu'est-ce qu'il faut faire?
3: On va l'enlever du four,
2: oui,
3: et on va préparer à côté dans une sauteuse. Ou en même temps que la courge est dans le four, hein, on,
2: oui,
3: peut préparer à côté.
2: Pour gagner du temps?
3: Oui, pour gagner, mmh, du temps. Dans une sauteuse, on va rajouter l'oignon, l'ail haché, les deux hachés, et un peu d'huile d'olive, un tout petit peu d'huile d'olive. On va faire revenir à feu doux pendant 5-10 minutes, le temps que l'oignon il soit mou.
2: Pas grillé par contre?
3: Non, non, pas grillé, parce que c'est pas bien pour la santé.
2: Ah, donc voilà.
3: De préférence, rajouter un peu d'eau.
2: D'accord.
3: Une cuillère à soupe, deux cuillères à soupe
2: avec
3: d'eau.
2: Avec huile?
3: Avec huile. Mmh. Comme
2: d'accord,
3: ça, ça va pas griller.
2: D'accord.
3: Ça va cuire doucement.
2: Mmh.
3: Et après, on va rajouter le lait de coco. Et après ça, la quantité, c'est vous aussi à voir. J'ai mis 200 ml de lait de coco.
2: Oui.
3: Mais pour ceux qui peut-être n'aiment pas trop le lait de coco, ils peuvent mettre un peu moins.
2: Oui.
3: Ou pour ceux qui aiment bien, ils peuvent mettre plus. C'est au choix.
2: Selon le goût de chacun.
3: Selon le goût de chacun, mmh, voilà.
2: Et avec ce lait de coco
3: On va rajouter à la préparation qu'on a fait avec oignon et l'ail.
2: D'accord.
3: On va bien mélanger. On prend la préparation, que, voilà, la courge qui était dans le four. La cuisson, ça dépend aussi de chacun. Il y en a qui aiment bien cuite, il y en a qui aiment quand c'est
2: plus ferme.
3: Plus ferme. Mm-hmm. Ça aussi, c'est au choix.
2: D'accord. Et, mais en général, vous laissez ça combien de temps au four ?
3: 10 minutes chaque côté.
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2: Oui, ça, une fois que la courge elle est cuite des deux côtés,
3: oui.
2: C'est fait. Mais ensuite, vous redisposez la courge dans le plat avec la sauce dont vous nous avez parlé, là.
3: Oui, oui. Mmh. Une fois la courge cuite, on la lève du four.
2: Oui.
3: On prend la sauce qu'on vient de faire avec le lait de coco.
2: Oui.
3: On va la verser par-dessus de la courge.
2: Voilà. Et puis, on met le fromage pour terminer. Oui. Et donc, on remet tout au four.
3: On remet au four... 10 minutes, c'est
2: le
3: bon.
2: Le temps que le fromage fonde.
3: Le temps que ça gratine un peu.
2: Et on sort du four.
3: On sort du four.
2: C'est prêt à manger.
3: On sert.
2: Voilà, ça donne envie.
3: Chaud. On sert, il faut que ça soit chaud.
2: Et c'est un plat complet.
3: Il fallait peut-être accompagner avec un peu du riz.
2: Du riz, par exemple.
3: Des pâtes, ceux qui aiment. Un peu de...
2: Donc un petit accompagnement à côté.
3: Un petit accompagnement de côté.
2: Voilà, merci beaucoup Jess-Mylène Lopez.
3: De rien.
2: C'était le gratin de courge au lait de coco.
3: Oui.
2: Et c'était une recette que vous nous proposez dans cette émission Top Cuisine. On se retrouve bientôt pour une nouvelle proposition de recette, Jess-Mylène.
3: Et
2: de quoi
3: oui.
2: est-ce que vous nous parlerez ?
3: La prochaine fois, j'ai pensé à vous proposer un dessert.
2: Un
3: Donc,
2: dessert.
3: C'est panna cotta au lait de coco. Encore.
2: Oui.
3: Amandes et mangue.
2: Alors, on se régale d'avance. À bientôt. Merci. Au revoir, Jess-Mylène.
3: Au revoir. Merci.
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2: 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Virginie Langeroc.
3: La situation au lac Majeur est extrêmement critique. Selon le service tessinois des cours d'eau, le niveau du lac Majeur est proche de son plus bas historique de 1976. Et si aucune pluie abondante ne tombe dans les semaines à venir, il existe un risque très réel que des records historiques absolus soient franchis. Les lacs de barrage alpins du Tessin et du Piémont affichent eux aussi des niveaux historiquement bas pour cette période de l'année. L'évolution est surveillée au quotidien en Suisse et en Italie pour trouver le meilleur équilibre possible entre la protection de l'environnement, les besoins en eau des ménages et de l'agriculture. Et puis la canicule en Europe s'est déplacée vers l'Est. Il a fait plus de 42 degrés aujourd'hui en Slovaquie. C'est un record absolu de température et pour le deuxième jour consécutif. En Allemagne, le Rhin est en partie asséché et met en difficulté l'industrie. Le fleuve est vital pour l'économie allemande puisqu'environ 80% du trafic fluvial allemand y transite. La situation affecte aussi deux autres grands fleuves du pays, le Danube et l'Elbe. Le rail va donc mettre à disposition des capacités supplémentaires. Conséquence pour l'Allemagne, une nouvelle poussée des prix du carburant à la pompe en attendant une valse redoutée des étiquettes dans les supermarchés. L'Union européenne demande, elle, à ses États membres d'investir davantage dans la prévention environnementale pour réduire les risques de feux de forêt à venir. Les experts estiment que le coût économique des incendies de cet été a déjà dépassé les 15 milliards d'euros. La rapidité surtout et la sévérité avec lesquelles les incendies se sont propagés soulèvent des questions sur la prévention comme l'entretien des forêts, l'élimination des végétations sèches et inflammables et le maintien de zones humides à même de servir de coupe-feu naturel. Le fonds américain Apollo confirme son offre de rachat de la compagnie aérienne britannique low-cost EasyJet pour 6 milliards de francs. Offre acceptée aujourd'hui par le conseil d'administration de la compagnie britannique. Un autre prétendant s'était retiré de la course un peu plus tôt ce matin. Deuxième compagnie low-cost d'Europe, derrière sa concurrente irlandaise Ryanair. EasyJet avait déjà annoncé début juillet son accord de principe pour le rachat d'Apollo. Si EasyJet aiguise autant les appétits de repreneurs potentiels, c'est en raison de ses précieux créneaux aéroportuaires, mais aussi de la force de sa marque et de ses perspectives de croissance, même si la compagnie a vu ses profits s'effondrer au troisième trimestre avec la guerre au Moyen-Orient et l'envolée des prix du kérosène. Les trottinettes électriques sont plus dangereuses qu'on ne le pense. Selon une étude parue aujourd'hui dans la revue spécialisée Scientific Reports, les risques de blessures graves à la tête et à l'abdomen sont bien plus élevés qu'à vélo ou à moto. Le risque d'un grave traumatisme crânien est 3 fois plus élevé que pour les motards et presque 2 fois plus élevé que pour les adeptes du vélo. La raison principale, c'est l'absence assez répandue du port du casque chez les utilisateurs de trottinettes électriques. C'est sans doute la vendange la plus précoce jamais connue en France. Les vignerons du Bordelais ont donné aujourd'hui leur premier coup de sécateur pour la récolte des raisins destinés au crémant. On est presque 15 jours plus tôt que l'an passé. Et puis heureusement, le méga-feu qui a embrasé l'ouest de la Gironde n'a pas atteint les grandes propriétés viticoles de la région. Chez nous, en Suisse, du soleil toujours, mais des averses ou des orages sont possibles en Haut-Valais notamment et dans la région du Simplon en fin de journée et en soirée. Le temps, un temps similaire s'annonce en tout cas pour les prochains jours.
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0: Tripping Through the City avec Liz Wright sur Hope Radio. 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Voici tout de suite l'invité gospel, une émission sans tabou avec Émilie Limier-Gauthier, auteur, compositeur, compositrice, interprète et pas seulement de gospel, également coach vocal et chef de chœur. Émilie Limier-Gauthier dans l'invité gospel, c'est tout de suite sur Hope Radio.
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0: L'invité gospel cette semaine, c'est Émilie Limier-Gauthier, auteure, compositrice, chef de chœur, coach vocal et interprète de gospel, entre autres. L'émission est enregistrée à l'occasion de la 3e édition du Rolovution Gospel Festival au Cap d'Agde et Montpellier, où j'ai rencontré une artiste généreuse et rayonnante. Voici Émilie Limier-Gauthier, l'invité gospel. J'ai le plaisir de recevoir Émilie Limier-Gauthier.
2: Bonjour.
0: Merci beaucoup d'avoir répondu oui à mon invitation pour te retrouver derrière le micro. Tu vas bien ?
2: Ça va bien, merci.
0: Non, c'est pas vrai, tu es fatiguée.
2: Eh ben, c'est sûr que c'est très intense, des week-ends comme aujourd'hui. Mais c'est de la bonne fatigue.
0: Ouais. Parce que donc notre rencontre se fait à l'occasion de la 3e édition du Rolovution Gospel Festival. C'est donc la 3e fois que tu le vis.
2: Oui.
0: Qu'est-ce que cette édition qui n'est pas terminée, qu'est-ce qu'elle a de différent des autres ?
2: Moi, je suis très impressionnée par toute l'organisation, tout ce que Fred et toutes ses équipes de bénévoles et toutes ses équipes de façon générale arrivent à mettre en place. Du coup, j'ai participé au premier, puis au deuxième, puis au troisième, et puis à chaque fois, ça grandit. Il y a de plus en plus de choses qui sont mises en place pour que ça se passe bien, pour le confort de tout le monde, pour l'accueil, pour l'organisation est de plus en plus rodée. C'est vraiment chouette. Et puis à chaque fois, on a la joie d'avoir des intervenants différents, de rencontrer des personnes différentes, de retrouver des personnes qu'on avait déjà vues. Beaucoup d'échanges, beaucoup de joie, beaucoup de gratitude. Voilà, c'est génial.
0: Top. Ton nom d'artiste évoque le soleil, la lumière.
2: Oui.
0: Ton visage aussi, parle-moi un petit peu.
2: Les habits aussi.
0: Parle-moi un petit peu de ce nom d'artiste.
2: Alors, mon nom d'artiste, c'est Émilie Limier. Donc, Limier, c'est Émilie en verlan et c'est aussi la lumière en créole. La lumière, c'est un thème que j'affectionne particulièrement. Et c'est, j'essaye moi dans mes chansons d'avoir, de faire pas que de la musique, mais aussi de la musique qui guérit. J'aime bien. Je trouve que la musique de façon générale en fait, hein, ça guérit. Et j'essaye d'y mettre aussi des mots qui font du bien, qui font parfois prendre conscience de choses. Et du coup, Émilie Limier, c'est un peu ça. C'est le mélange de nos parts d'ombre et de nos parts de lumière. De nos parts de lumière qui viennent guérir nos parts d'ombre. Nos parts d'ombre qui sont là aussi pour nous aider à avancer. Donc c'est voilà, un mélange de tout ça et de comment on peut faire pour petit à petit devenir la meilleure version de nous-mêmes.
0: J'ai un petit peu regardé un petit peu sur les réseaux ce que les réseaux disent de toi et j'ai cette impression qui va bien avec ce que tu viens de dire que tout ce que tu fais, que tu composes, je vais le dire tout à l'heure, tu es effectivement chef de chœur mais tu es aussi compositrice, auteur, tu es musicienne aussi, il me semble.
2: Oui.
0: Et pas seulement, tu es coach vocal comme on dit, voilà, oui. Bon, tout un tas d'appellations, mais c'est toujours tourner vers l'autre, toujours tourner vers le bien-être de l'autre.
2: Oui.
0: Comment est-ce que tu expliques ça ? D'où ça te vient, ce besoin de prendre soin de l'autre ?
2: C'est une bonne question. J'ai combien de temps pour y répondre ? Je sais pas. En tout cas, moi, la musique, ça a toujours fait partie de moi. Ça a toujours été vraiment un exutoire, quelque chose de ouais. Qui m'a soignée, qui m'a aidée, qui m'a sauvé la vie. Vraiment, moi, quand je suis rentrée dans une chorale gospel il y a 20 ans, ça m'a clairement sauvé la vie. Donc, à partir de là, ben, j'ai envie que tout le monde ait la possibilité de faire ça. Alors, on n'a pas tous envie d'aller chanter, mais en tout cas, ceux qui ont envie de le faire, ben, j'ai pas envie qu'ils s'en privent. Et j'ai envie que tout le monde puisse utiliser cet outil. Et puis, par notre propre... En fait, par la guérison de l'autre, on a aussi notre propre guérison, en fait. Parce que bien souvent... le fait de donner des conseils aux autres, on se rend compte de ce qu'on dit et on se dit ah mais en fait c'est pas con ce que je dis, si je me l'appliquais à moi-même aussi ce serait pas mal. Donc ça va dans les deux sens. En fait, donner à l'autre, il y a toujours un retour. On le fait pas pour avoir un retour, mais on se rend compte que ça circule, en fait, l'amour, le don. Ça circule, l'énergie, elle revient toujours.
0: Et tu n'es pas uniquement chanteuse de gospel.
2: Non.
0: D'où et comment et quand t'es venue cette rencontre, cet amour du gospel ?
2: Eh ben, il y a 20 ans. Il y a 20 ans, c'était... Alors, j'étais plus jeune. C'est une période un peu compliquée. J'avais envie de chanter. Et comme beaucoup de blancs comme moi, j'avais un peu les clichés... du gospel, c'est pas pour moi, mais j'avais une chorale gospel pas très loin. Et puis j'ai eu une amie qui était, enfin, une dame, elle devait avoir 50 ans, elle devait faire 1m45, blanche, toute mince, et elle chantait dans cette chorale, et je me suis dit, oh, bah, peut-être que je peux essayer, en fait, et j'ai poussé les portes de cette chorale, et oh, ça a changé ma vie. Vraiment, le jour où j'ai mis un pied dans cette chorale, ça a littéralement changé ma vie. Et le bien, la force qu'apporte le gospel, il faut le faire pour le comprendre. C'est difficile à expliquer aux gens qui chantent pas ça, mais voilà, moi j'ai commencé à chanter du gospel et je me suis dit j'ai plus envie d'arrêter, en fait. C'est trop bien. Alors après, je fais pas que ça. Je chante aussi dans d'autres groupes parce qu'au final, par la suite, j'ai fait de la musique mon métier. Et pour pouvoir en vivre, il faut un peu diversifier. Et puis j'aime la musique de façon générale, donc je fais aussi un peu de zouk, un peu de rock, un peu de hip-hop, un peu. Je fais mes propres compos qui sont pas forcément du gospel, mais qui ont toujours quand même un message spirituel ou en tout cas de développement personnel, si je peux dire.
0: Et alors pourquoi, même la façon dont on en parle, hein, j'ai l'impression, donc effectivement, tu ne fais pas que du gospel, mais ce que tu trouves dans le gospel, tu ne le trouves peut-être pas. Dans d'autres musiques que tu fais.
2: Bah, du coup, quand je vais chanter de la cover, c'est vrai que c'est pas la même énergie, ça va plus être la joie du partage de la musique, ça on l'a toujours, avec les musiciens, avec le public. Donc c'est vrai que c'est génial quand on fait du zouk, voilà, on danse, c'est très joyeux, ça fait du bien. Mais c'est vrai qu'il n'y a pas cette force. Cette connexion au divin, on l'a pas forcément dans d'autres musiques. Et c'est vrai que dans mes compos, même si c'est pas identifié gospel, j'essaye quand même de mettre un peu de ça. C'est vrai.
0: Alors, je vais te demander quelle est ta définition à toi du gospel. Pas simplement me dire que ça veut dire évangile ou bonne nouvelle, mais ta définition à toi du gospel.
2: Pour moi, le gospel, c'est... je dirais, c'est un cri du cœur qui peut être de la gratitude, de l'espoir, de la joie, de la souffrance parfois. Ça peut être un appel à l'aide, mais un appel à l'aide où on sait qu'il y a une réponse qui arrive toujours. C'est quelque chose de très réconfortant et de très puissant, le gospel. Et c'est quelque chose qui... C'est une musique qui unit particulièrement les gens. Enfin, là, on vient de chanter We Are All One et c'est exactement ça. On se sent vraiment tous unis, tous un, unis ensemble et unis avec le divin. J'ai du mal à trouver plus de mots, mais
0: on est donc au cœur d'un festival. Tu as dû croiser, comme moi, il y a des agents de sécurité qui sont là, des agents de sécurité incendie, oui, en rouge. Et un me disait ce matin que
3: C'est pas du tout le genre de musique qu'il écoute. Il dit, hier, on a passé du temps et il y a quelque chose qui se passe, qu'il me dit. Il y a quelque chose qui se passe. Et c'est vrai que ça peut peut-être ne pas se passer avec toutes les musiques.
2: Oui.
3: Cette musique gospel, elle a quelque chose de particulier. Et ce qui m'étonne aussi, c'est qu'elle touche même des gens qui ne croient pas en Dieu.
2: C'est ça.
3: Ils ne croient pas en Dieu. À d'autres moments, ils ne voudraient peut-être même pas qu'on en parle.
2: Oui.
3: Mais si c'est pour chanter ou écouter du gospel, tout le monde semble partant.
2: Oui. Ben moi, dans mes chorales gospel, pas tout le monde est croyant. J'ai même, je crois, certains qui sont musulmans. Enfin... Et donc, je j'insiste pas sur le message religieux. Par contre, j'insiste sur le message universel des chants. Donc, je leur dis, voilà, vous venez chanter du gospel. Sachez que c'est du gospel que vous chantez. On fait pas de la pop ou du zouk, on chante du gospel. Donc, sachez ce que c'est. On fait d'ailleurs tout un spectacle sur l'histoire du gospel. Parce que ça me tient à cœur que chacun sache quand même qu'est-ce qu'il y a derrière toute cette musique. Donc après, voilà, je leur dis, ben, par contre, la porte est ouverte à tout le monde. Moi, ce qui m'importe, c'est que le message soit OK pour vous. Si vous vous sentez pas connecté à Dieu, peut-être vous préférez vous connecter à la vie, à l'univers, à votre grand-père. L'important, c'est le sens que vous allez y mettre.
3: Et tu as déjà rencontré des choristes qui, après ces explications, ne veulent pas chanter ?
2: Non.
3: Ça touche tout le monde.
2: Non, après, a priori, les gens qui poussent la porte des chorales, ils sont quand même plus ou moins OK avec ça.
3: Je te propose qu'on fasse une première pause, pause musicale, et on va entendre une de tes compositions, The One,
2: oui.
3: un chant gospel que tu as écrit, composé. Est-ce que tu peux me dire deux, trois mots sur comment tu l'as écrit, pourquoi tu l'as écrit ?
2: C'était un moment dans ma vie où j'étais très amoureuse. Et donc, j'étais remplie d'amour et de gratitude. Et donc, j'avais envie de partager ça, d'écrire ce chant pour remercier de l'amour que je recevais de façon générale. De l'amour que je recevais, c'est ça, autour de moi, de Dieu, de tout. Et donc, voilà, j'avais envie de partager ça.
3: On écoute ?
2: Allez, merci.

0: L'amour que tu reçois, de l'amour aussi que tu donnes, c'est important pour toi d'être dans le don. Oui.
1: Oui.
0: Et justement, puisque tu parles d'être dans le don, j'ai cru voir hein, sur les réseaux, j'ai un petit peu, je savais que j'allais te recevoir derrière le micro, donc j'ai un petit peu fouillé voir qui est Émilie Gauthier et un petit peu ce que tu fais. Et si je ne me trompe pas, travaille avec des associations,
1: Oui.
0: pour soutenir des causes.
1: Oui,
0: Voilà.
1: oui.
0: Parle-moi un petit peu de ça, s'il
1: Oui,
0: te plaît.
1: notamment, principalement avec l'association des créateurs d'émotions positives, qui est une association avec laquelle on mène plusieurs actions. On fait des chorales éphémères, souvent pour créer du lien entre les gens. Donc, c'est beaucoup des actions sociales. Parfois, c'est des chœurs éphémères dans le monde du travail aussi, avec des demandeurs d'emploi et des employeurs potentiels, par exemple. Cette association, elle passe pas que par le chant, elle utilise tout ce qui est artistique. Il y a aussi du théâtre, des concours d'écriture, du dessin. On organise un festival là qui aura lieu à Boisseron, un côté de Lunel, dans le sud de la France. C'est le 4-5 juillet. Faut que je vérifie les dates. Mais après, vous avez tout sur mes réseaux sociaux si vous avez envie d'avoir des informations. Donc,
0: D'accord.
1: Émilie Limier Gauthier, Facebook, Insta, YouTube. Je suis trop vieille pour avoir TikTok. Mais, mais voilà, le 4 juillet, c'est ça, le festival de Gozo, de Boisseron.
0: Qu'est-ce que c'est qu'une chorale éphémère qui rassemble des patrons et des demandeurs d'emploi? J'ai beaucoup de mal, ça me fait sourire, à imaginer
1: Ouais.
0: le truc. Alors
1: Et
0: déjà,
1: ouais.
0: pourquoi éphémère? Est-ce qu'ils ont trouvé du boulot après, ils chantent plus?
1: Et
0: Ou est-ce que...
1: oui, parce qu'après, une fois que tu travailles, c'est fini, tu ne chantes plus jamais. Non, éphémère parce que ça dure le temps d'un week-end. Donc après, chacun continue sa vie, peut continuer de chanter, bien sûr. Mais... Et l'idée, en fait, c'est de mettre tout le monde sur un même pied d'égalité, que tout le monde se mette à chanter ensemble, parce que chanter ensemble, ça crée du lien entre les gens, et sans savoir qui est quoi. Donc du coup, d'être potentiellement un demandeur d'emploi, mais sans se sentir dans cette position de je viens demander quelque chose et je suis en dessous de cet employeur qui vient me proposer du travail. Ben non, on est tous sur la même longueur d'onde, on ne sait pas qui est qui, on peut échanger d'égal à égal, faire connaissance et puis en fait, parfois, il y a des liens qui se créent et des opportunités.
0: Et en un week-end, tu arrives à créer cette ambiance, à créer cet esprit entre eux?
1: C'est le but en tout cas.
0: Ouais.
1: On essaye, oui. Donc on fait souvent. Alors on le fait pas forcément un week-end. On part du principe que les demandeurs d'emploi n'ont que ça à faire de leur journée que de venir participer à une chorale éphémère. Donc on fait plutôt ça sur un jour de semaine, comme ça les gens d'entreprise peuvent venir. Et on fait donc une grosse journée en semaine, plus une demi-journée, parce qu'il faut quand même avoir le temps de faire un peu d'apprentissage de chant. Et puis ensuite on fait un concert tous ensemble.
0: Bien. Et donc un autre souci, une autre, j'avais pas, c'est pas une passion. Oui, un autre souci que tu as, c'est le combat contre les violences conjugales.
1: Oui.
0: Tu as participé à comment, une comédie musicale? C'est un peu une comédie
1: Un
0: musicale.
1: petit peu, oui, un petit peu. C'est un spectacle, donc toujours avec cette même association. On a écrit un spectacle pour lutter contre les violences conjugales et c'est un spectacle qui alterne des petites scénettes de théâtre et des compositions en français. Donc on essaye d'aborder avec un peu de légèreté et un peu d'humour un thème qui reste quand même assez grave. Et on a quelques représentations qui arrivent si vous avez envie de nous voir. Et on a l'album du spectacle qui a été enregistré avec les choristes parce qu'on a une chorale qui fait partie aussi de ce projet et avec des hommes aussi dans cette chorale. Donc on a enregistré l'album de ce spectacle. Donc, je vous invite à aller l'écouter. Il est disponible sur toutes les plateformes et ça s'appelle Tout à coup, ça m'a frappé.
0: Tout à coup, ça m'a frappé. C'est pas tout à coup, il m'a frappé.
1: Voilà, tout à coup, ça m'a frappé.
0: Et devant quel public est-ce que vous jouez ce spectacle, puisque c'est pour lutter contre les violences conjugales? Devant quel public on joue?
1: On joue devant.

0: Dans tout le monde. Après, ça nous est arrivé de le jouer en entreprise. Parce que certaines entreprises essayent de plus en plus de s'impliquer. Quel peut être le rôle de l'entreprise pour essayer de lutter contre les violences? Parce que les violences intrafamiliales peuvent avoir des répercussions sur le travail. On aimerait beaucoup pouvoir le jouer aussi dans des lycées, en tout cas dans des établissements scolaires, parce qu'il y a beaucoup, beaucoup de jeunes pour qui la violence est quelque chose de normal. Donc il y a 20% des jeunes qui estiment que la violence est une réponse normale en cas de conflit. Donc bon, c'est bien de pouvoir essayer de toucher un maximum de public.
1: Et ça passe peut-être plus facilement en le chantant dans ce genre de spectacle où il y a un petit peu de... Oui, c'est un spectacle, donc il y a aussi du comique dedans, c'est léger.
0: C'est ça, on n'a pas voulu rajouter du pathos au pathos, sans que ça soit non plus une comédie burlesque. Voilà, c'est quelque chose d'assez léger, qui retrace l'histoire d'une femme qui quitte son mari violent et qui discute avec une autre amie à elle, qui est elle plutôt sous de la violence verbale, psychologique, on va dire, pas physique, et qui se rend pas compte qu'en fait c'est aussi de la violence. Et au fur et à mesure de l'histoire, on voit comment la première a réussi à quitter un climat violent et à s'en sortir, et comment la deuxième prend conscience que la violence, c'est pas que des coups, c'est aussi des mots.
1: Est-ce que, question très indiscrète, est-ce que pour jouer ce type de spectacle, il faut avoir été victime?
0: Il faut non. Mais c'est bon, c'est vrai que moi, du coup, pour jouer un rôle qui est proche du mien, c'est quand même plus facile.
1: Et on parlait tout à l'heure, je fais un petit bond, on parlait tout à l'heure du gospel. Qui a dans son essence des choses qui peuvent guérir. Dans ce spectacle, il n'y a pas de gospel, mais est-ce que de l'avoir joué et joué encore, j'y joué encore, est-ce qu'il y a aussi cet effet thérapeutique? Est-ce qu'on se sent mieux après?
0: En tout cas, oui, ça fait du bien. Ça fait du bien aussi de voir l'impact sur les autres. Il y a l'impact des gens qui viennent voir le spectacle, il y a aussi l'impact sur les gens qui chantent dans la chorale. J'ai juste une petite anecdote qui, moi, vraiment m'a touchée. En début d'année, on fait une journée porte ouverte pour la chorale. Plein de monde qui vient essayer. Et donc tous nos chants, ils ont un peu hein, cet objectif un peu thérapeutique, même si on l'annonce pas. Et j'ai une chanson où à la fin, on répète en boucle « Je suis libérée, je peux rayonner », comme ça. Voilà, de façon joyeuse et tout, super, je suis libérée. Puis j'ai une nana qui vient me voir après avoir chanté ça. Elle me dit « je sais pas, je comprends pas, j'ai ma gorge toute serrée, c'est coincé, le son il veut pas sortir. Pourtant ça me fait jamais ça quand je chante. Alors peut-être que c'est parce que j'ai envie de chanter plus. Moi j'aime bien faire des karaokés, puis là de chanter toujours le même truc, peut-être que je suis frustrée. » Je dis « bah oui, peut-être. » Et puis je lui dis « mais c'est à quel moment que ça te fait ça? Est-ce que c'est sur toute la chanson ?» Elle me dit « bah surtout à la fin, là, quand on dit je suis libérée », je dis ah, et ça fait quoi de dire je suis libérée? Et là, la nana qui fond en larmes et grosse prise de conscience de, ah ouais, en fait, tout ce que j'ai traversé, tout le chemin qui me reste à faire, et puis de chanter, voilà. Et c'est vraiment quelque chose, quand on prononce des mots, ça devient vrai pour le cerveau et il se passe des révélations un peu des fois.
1: Et je te propose qu'on écoute un chant que tu as écrit dans ce spectacle, et le titre c'est
0: J'ai dit oui.
1: Tu as dit oui?
0: Ouais, j'ai dit oui.
1: On écoute.

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1: Nous sommes au Renovution Gospel Festival et Émilie Limier-Gauthier est l'invitée gospel.
2: Donc voilà, on vient d'entendre ce chant qui est une déclaration positive. J'ai dit oui.
3: Alors c'est ça, c'est un peu, ça retrace l'histoire en fait que beaucoup de personnes qui vivent des violences vivent en fait. Hein. C'est au départ, tout est super et puis petit à petit les choses se mettent en place et puis on se retrouve coincé dans un système et puis on sait plus si c'est normal, si c'est pas normal. On sait qu'on n'est pas bien, mais c'est compliqué de quitter parce qu'on sait pas si ça sera pas pire. On a l'impression que c'est pas possible de partir. Enfin, c'est compliqué. Mais en fait, si, il y a toujours la possibilité d'être le maître de sa vie. Et à partir du moment où on sent qu'on n'est pas respecté, bien sûr qu'il faut dire non. et donc, c'est pour ça qu'à la fin, on scande en boucle « Je reprends ma place ».

0: C'était Rayonne, titre d'Émilie Gautier, extrait du spectacle Tout à coup ça m'a frappé, avec pour les chœurs la chorale Les Chorismatiques.
1: Alors Émilie, on a déjà eu l'occasion d'en parler l'an dernier dans ce même festival, mais je voulais te donner l'occasion d'en reparler un petit peu, parce que dans tout ce que tu fais, dans ton métier, chanter aussi bien du gospel, diriger des chorales, il y a une partie de ton métier qui, je l'avoue, m'amuse, c'est que tu as mis en place un stage, le stage des casseroles.
2: Ouais, c'est génial ça.
1: Et ça, je crois que ça doit être c'est unique en France. Le stage des casseroles. Donc, tu es chef de chœur et il y a des gens qui viennent vers toi et qui hésitent à chanter. Les gens hésitent. Oh, je n'ai pas une belle voix, je chante comme une casserole, cette expression.
2: Oui.
1: Eh bien, toi, au lieu de leur dire « Mais non, on ne chante pas comme une casserole », tu dis « Ben, allez, on se réunit et c'est le stage des casseroles. Parle-moi un petit peu de ce stage. »
2: Ben ouais, moi je trouve ça génial parce que il y a beaucoup de gens qui disent « Ah, moi, j'aimerais trop savoir chanter, mais je chante comme une casserole. » C'est fou de se brider autant. Et en France particulièrement, hein, on a une culture qui fait que quand on est tout petit, on chante. Et puis dès qu'on a 6-7 ans, dès qu'on se met à chanter, tout le monde nous dit « Ah, tu chantes faux. » Du coup, on s'auto-persuade qu'on chante faux, et pour ne pas contredire notre cerveau, on se met à chanter faux, ou en tout cas à pas faire d'efforts pour chanter juste. Et puis après on est frustré parce que c'est bien de chanter en fait. Donc oui, je me suis dit, mais allez, je vais être la Superman des casseroles, et tous ensemble, et ben on va chanter, et on s'en fout que ça soit beau ou pas beau, on va juste chanter parce que ça fait du bien, et il s'avère qu'en général c'est chouette.
1: Et les gens viennent plus librement se livrer, sachant qu'ils sont entourés de gens qui chantent comme des casseroles.
2: Ben, c'est ça.
1: Et à la fin de ce stage, est-ce que certains des, on va les appeler des stagiaires, veulent rentrer dans une autre chorale?
2: Ça arrive.
1: Oui.
2: Ça arrive. Il y en a qui sont déjà dans des chorales et qui viennent un peu pour se rassurer ou pour comprendre un peu des choses et arriver à mieux placer leur voix. Il y en a qui vont avoir des révélations, qui vont pas pour autant chanter dans des chorales, et puis il y en a qui, après, vont mettre un pied là-dedans, ouais.
1: Donc ce stage des casseroles, c'est une façon déguisée, peut-être, de dire à ces personnes que chacun a sa propre voix, chacun est capable de chanter, et qu'il faut savoir apprécier sa voix, qu'on n'est pas tous appelés à avoir une voix à la Céline Dion ou autre, et que lorsque tu animes ces stages, combien de temps il te faut pour que ces combien de temps il leur faut pour qu'ils apprivoisent et qu'ils acceptent qu'ils ont une voix qui n'est pas spécialement fausse?
2: En général, le stage, il dure une journée.
1: Ça suffit, une journée?
2: Oui, 5 minutes. En général, on commence par chanter un truc exprès faux. On se rend compte que c'est compliqué. Et puis après, on fait tout un travail aussi sur la vibration, sur un peu le lâcher prise, parce qu'au final, souvent, les gens qui chantent faux, c'est juste parce qu'ils manquent d'assurance et de confiance en eux. Donc, c'est juste se reconnecter avec le plaisir de chanter. Et juste ça, bien souvent, ça prend 5 minutes.
1: Waouh! Comment est-ce que tu fais, toi, artiste affirmé, pour chanter faux par exprès? Comment tu fais? Ça donnerait quoi? Chanter faux par exprès, là?
2: Je peux chanter faux. Par exemple, si je veux chanter Frère Jacques, donc je peux faire Frère Jacques, mais je peux aussi faire Frère Jacques, dormez-vous. Voilà. C'est beau, hein. Vous avez tout de suite très envie de venir m'écouter en concert.
1: C'est vrai que c'est pas très joli.
2: Mais hyper jouissif à faire. Hyper rigolo, quoi. Ah ouais, je vous invite à hurler faux dans votre salle de bain. C'est trop génial. Moi, j'adore. Mmh. Et avec Elvis, le pianiste, là, c'était un de nos jeux aussi. Il s'amusait à donner la tonalité d'un morceau. Donc, il jouait un morceau. Et puis, j'essayais, moi, de chanter le demi-ton au-dessus. C'est excellent.
1: D'accord.
2: Du coup, c'est horrible. Mais c'est excellent, c'est génial.
1: Ça permet de libérer, et puis de libérer surtout ce qui nous... Comment on dit ça? Oui, les préjugés, oui. Les choses qui nous, on a honte.
2: Oui, mais oui, parce que souvent,
1: fort, à côté de l'autre, comment il va nous regarder.
2: Oui, souvent on a cette espèce de d'obligation de résultat, ce truc qu'on s'impose de, il faut que ça soit bien, faut que je performe, faut que, alors que si on prend juste les choses comme étant simplement une expérience, il n'y a pas de réussite et il n'y a pas d'échec, c'est juste une expérience, c'est un moment que je vis et je chante. En fait, au final, chanter bien, quel est le juge qui va dire que c'est bien ou que c'est pas bien ? Personne, en fait. Il y a des gens qui adorent l'opéra, d'autres qui ne jurent que par le gospel. Peut-être que Monsieur Michu, qui n'écoute que de l'opéra, il vient au stage de gospel, il va trouver ça pas très intéressant, alors que nous, on trouve ça grandiose. Et à l'inverse, on va écouter son CD de Mozart, bon, ça va peut-être pas nous toucher, alors que lui, ça le fait vibrer. Donc ça, là, la beauté, c'est tellement quelque chose d'objectif, de subjectif.
1: Lapsus.
2: Et ouais, c'est tellement... C'est ce que, pourquoi se mettre des obligations et de juste vivre le moment et se rendre compte à quel point ça nous fait du bien. Après, on s'en fout que ça plaise ou que ça plaise pas.
1: Comment s'appelle la chorale que tu diriges et qui va chanter lors de ce week-end ?
2: Alors, il y en a deux. Enfin, il y en a trois même. J'ai mes trois chorales qui sont là. J'ai deux chorales de gospel qui s'appellent Cool and the Gospel et Les Voix du Gospel. Donc ça, c'est des chorales de gospel. Et du coup, j'ai greffé aussi quelques membres de la troisième chorale qui est sur les violences conjugales et qui s'appelle Les Chorismatiques. Oui, ils ont appris du gospel pour l'occasion.

0: Nous sommes au Renovation Gospel Festival et Émilie Limier-Gauthier est l'invitée gospel.
1: Pour ce week-end, ces trois chorales vont n'en faire qu'une pour chanter, d'accord.
2: Ouais.
1: Et hors ce festival, il vous arrive de vous rassembler pour faire comme une mass choir et de vous représenter.
2: Les deux chorales gospel, souvent, elles sont ensemble, ouais.
1: D'accord. Quelle est ton actualité? Quelle est l'actualité de ces chorales, justement? Est-ce qu'il y a des choses qu'on peut annoncer?
2: On fait un cœur solidaire dans l'Ain, le week-end du 24 avril. On a pas mal de choses cette année. On a à nouveau un cœur solidaire, a priori, demandeur d'emploi, justement, en mai. Mais bon, ça, il faut être demandeur d'emploi pour participer.
1: Et donc, toutes ces dates, on peut les retrouver, tous ces événements, facilement sur tes réseaux.
2: Oui.
1: Vas-y, dis un petit peu les réseaux.
2: Alors, en tapant Émilie Limier, L-I-M-I-E, Gauthier, sans H, normalement, vous avez tous mes réseaux, Facebook, Insta, YouTube. J'ai un site internet, emilielimier.fr, normalement, et dessus, il y a tout.
1: Quelqu'un qui vient faire le stage des casseroles et que tu revois au prochain stage des casseroles, c'est pas bien? C'est pas bon?
2: Pas forcément.
1: Ouais.
2: Pas forcément, si, parce que à chaque fois, on va travailler des choses différentes et puis parfois, quelqu'un qui peut avoir eu quelques déblocages sur certaines choses, ben, peut-être qu'il veut revenir pour travailler un peu plus d'autres éléments. Donc non, c'est pas des échecs.
1: Okay.
2: C'est une expérience.
0: Émilie, je te propose d'écouter un dernier titre, une de tes compositions, Fermer la porte. C'est une chanson qui dit stop aux violences conjugales, un texte qui encourage les femmes à fermer la porte, à ne pas rester sous l'emprise et à repartir en avant.

0: Émilie.
1: Oui.
0: Merci beaucoup d'avoir partagé ces moments avec nous, avec moi, derrière ce micro. Je te souhaite bonne continuation, beaucoup de plaisir et de bonheur dans tout ce que tu mets en place, dans le chant, dans tes chorales, aussi bien dans ces chorales bien-être, on va dire.
1: Ouais.
0: Voilà. Bonne continuation et merci.
1: Merci à toi. Beaucoup.
0: À très bientôt.
1: Et à l'année prochaine.
0: Oui.
2: C'était l'invité gospel avec Émilie Limier-Gauthier, auteure, compositrice, interprète, chef de chœur et coach vocal. Émilie Limier-Gauthier est co-auteure du spectacle « Tout à coup, ça m'a frappé », une comédie musicale qui parle et libère des violences conjugales.

0: C'était A Better Friend par la chorale Oslo Gospel Choir. 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
3: La Suisse risque de ne pas atteindre son objectif climatique pour 2030. C'est l'aveu du ministre de l'Environnement, Albert Rösti, qui évoque un manque de moyens financiers. Selon lui, les réductions d'émissions restantes dépendront en partie de l'achat de crédits carbone à l'étranger, une solution jugée trop coûteuse dans le contexte budgétaire actuel. La Suisse s'est engagée à réduire de moitié ses émissions de gaz à effet de serre d'ici 2030. En revanche, l'objectif de neutralité carbone d'ici 2050 reste maintenu. Le niveau du lac majeur atteint un seuil alarmant. Il est désormais inférieur au niveau enregistré lors des étés caniculaires de 2003 et de 2022. Les autorités tessinoises jugent la situation extrêmement critique et préviennent que sans pluie importante dans ces prochaines semaines, de nouveaux records de faible niveau pourraient être atteints. Pour préserver les réserves d'eau, le débit de sortie du lac a été réduit en coordination avec les autorités italiennes. Ce débit se situe désormais en dessous des besoins de l'agriculture. Un éboulement de grande ampleur s'est produit hier sur la face sud du Cervin, côté italien, à 3900 mètres d'altitude. Aucune personne n'a été touchée. La zone est généralement peu fréquentée par les alpinistes. L'éboulement n'a pas touché la voie normale italienne, celle de la Cresta del Leone. Les guides alpins du Cervin recommandent tout de même la plus grande prudence et déconseillent l'ascension aux alpinistes. À noter qu'en raison de la vague de chaleur, le ski d'été sur le glacier Théodul, situé sur le versant valaisan du Cervin, a été suspendu depuis le 31 juillet. Le fonds d'investissement américain Apollo confirme son offre de rachat d'EasyJet pour près de 6,7 milliards d'euros, une proposition validée par le conseil d'administration de la compagnie aérienne britannique. Apollo met en avant la force de la marque EasyJet. L'opération, qui doit encore obtenir le feu vert des autorités et des actionnaires, pourrait être finalisée au premier trimestre 2027. En bourse, le titre EasyJet a terminé en hausse de plus de 3% après cette confirmation. Les trottinettes électriques sont plus dangereuses qu'on le pense. Une étude récente montre qu'en cas d'accident, les risques de blessures graves à la tête et au niveau de l'abdomen sont beaucoup plus élevés qu'à vélo ou à moto. Des scientifiques ont analysé les blessures subies par plus de 15 000 conducteurs de trottinettes, de vélos, de motocycles en Angleterre et au Pays de Galles. Résultat, le risque d'un grave traumatisme crânien est 3,4 fois plus élevé à trottinette qu'à moto. L'une des raisons de ces différences, outre l'absence du port du casque, c'est le centre de gravité qui se situe plus haut lorsque l'on est à trottinette. La Mauricienne Kim Lecourt a remporté la 6e étape du Tour de France Femmes à Tournon-sur-Rhône. La Suissesse Marlène Reusser conserve le maillot jaune. Demain, l'étape Rennes mènera les coureuses au sommet du Mont Ventoux. Une étape sans spectateurs le long des routes du massif des Dentelles. En raison du risque d'incendie, la préfecture du Vaucluse interdit le public. Le Real Madrid a officialisé le transfert de l'Ivoirien de 19 ans, Yann Diomandé, pour un montant estimé de 140 millions d'euros, ce qui en fait la recrue la plus chère de l'histoire du club madrilène. La météo, ce soir le ciel sera dégagé, demain le temps sera ensoleillé avec la formation de cumulus dans les Préalpes et les Alpes en cours de journée. Des averses et des orages possibles en Haut-Valais et dans la région du Simplon l'après-midi et en soirée. Il fera 15 degrés le matin, 31 l'après-midi. Samedi, le temps sera également ensoleillé avec des températures de 16 à 32 degrés.
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0: C'était Sweet Fellowship, chanté par la formation A4. 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Voici l'invité culturel. Notre micro-reporter se trouvait du côté de Nice au Salon du Livre et il a eu le plaisir de rencontrer Franz-Olivier Gisberg. Voici l'invité culturel.
1: Deuxième édition du Salon du Livre de Nice. Alors on l'entend, il y a du monde parce que c'est un démarrage de ce festival, les directions artistiques, mais aussi la présidence du jury. Franz-Olivier Gisberg, bonjour, vous allez bien ?
2: Très bien, et vous ?
1: Alors, on va venir déjà sur ce festival. Vous l'avez annoncé, c'est bénévole. C'est important, parce qu'en fait, vous le faites pour le plaisir. Ça paraît un détail
2: non,
1: comme ça.
2: Mais c'est non, pour la cause. En fait, c'est la cause du livre. Et simplement, c'est vrai que c'est que du bonheur, parce que d'abord, ici, d'abord, il y a une équipe qui est dévouée à la cause du livre. Et moi, j'ai envie de me battre pour le livre, pour qu'on lise. Et c'est ça l'idée de ce festival, toujours. C'est certainement le moins sectaire de tous les festivals, parce qu'on invite tout le monde. Tout le monde, c'est-à-dire toutes les formes de littérature, vous voyez. Tout, je dirais pas seulement, il n'y a pas seulement un problème de liberté d'expression, des opinions différentes, il y a aussi toutes les formes de littérature. Il y a pas, on va pas faire la moue parce qu'il y a la littérature populaire. On aime bien la littérature populaire ici, on aime bien la littérature haut de gamme, on aime bien la philo, même quand elle est chiante, c'est profonde. Et on aime tout dès lors que ce sont des livres qui nous apportent quelque chose. Voilà.
1: Et dès lors que l'on transmet, François-Olivier.
2: Oui, bien sûr, parce que bon, le thème cette année, c'est la transmission. Comme vous avez remarqué, moi ça fait très longtemps que je fais ce boulot là ici de directeur artistique bénévole. Et c'est vrai qu'avec toute l'équipe, l'équipe de MPO par exemple, avec Christian Giraud et toute la bande, Stéphane et tout ça, bon, notre idée quand même toujours c'est de transmettre. C'est de, voilà, de faire connaître. Vous voyez, de faire connaître par exemple un auteur, faire connaître son œuvre. On a donné comme ça, bah, on a fait connaître des gens qui n'étaient pas à l'époque, je pense à Boualem Sansal, l'année où il a été emprisonné en Algérie. Bon, il était président du festival cette année-là.
1: La transmission, alors c'est important. Dans la littérature, j'aimerais que vous nous donniez un petit éclairage. Est-ce que dans la littérature, il y a aussi cette rupture depuis 20-30 ans où des générations vont passer et une façon d'écrire, une façon d'être, une façon de partager, d'être vrai peut-être, va un peu disparaître ou c'est pas le cas ?
2: Non, moi je crois pas que la... Si vous voulez, quand vous lisez par exemple des... Je prends quelques chefs-d'œuvre comme ça, la littérature. Le Père Goriot de Balzac, ou alors... c'est vrai ça, hein ? Ou alors Madame Bovary de Flaubert. Ça n'a pas pris une ride, vous le ressortez tel quel. Prenez aussi la plupart des contes de Maupassant, ça n'a pas pris une ride. Il ne s'agit pas de réécrire, il s'agit de donner envie. C'est ça l'idée, c'est pas, et c'est pas de forcer, si on force on n'y arrivera pas. Mais je vois bien, je ne vous raconte pas d'histoire, la nouvelle génération je vois bien qu'elle ne lit pas, ou de moins en moins. Elle lit toujours un peu, oui, les jeunes qui lisent, il y en a, oui, oui. Et ça on les voit d'ailleurs dans les salons du livre. Ils ont 15, 16, 17 ans, ils connaissent tout d'ailleurs.
1: Ils sont
2: toujours
1: à fond.
2: Non, mais ils ont tout beaucoup d'avance sur les autres. C'est toujours amusant. Ils ont une maturité que les autres n'ont pas. Ben, c'est ça, le livre. Moi, ça m'a beaucoup aidé quand j'étais jeune. Sinon, je pense que mon enfance aurait été un peu compliqué, mais je me suis évadé. Et j'étais très heureux dans la littérature qui m'a apporté, qui m'a nourri, qui m'a fait. Qui m'a fait. Voilà. Je crois que c'est ça, la bonne phrase. La littérature m'a fait comme elle a fait de plein de gens. Je redoute qu'elle n'en fasse de moins en moins des gens. Et ce serait dommage. Ce serait dommage parce que, bah, vous savez bien, ce sont des expériences de vie, les livres. Et bah, plus on a d'expériences de vie, c'est-à-dire plus on a de vie différente, plus la vie est facile, je dirais. Surtout quand il y a des gros obstacles ou des gros traumatismes. Vous voyez, ça aide. La littérature, elle aide aussi. Hein, c'est pas juste de l'évasion, moi je veux dire, il y a des livres évidemment, la poésie, on va dire que c'est de l'évasion, moi j'aime beaucoup la poésie, mais elle peut faire du bien d'ailleurs dans les moments où on n'est pas bien, mais les romans, ils vous apprennent des choses, vous voyez.
1: Et Franz-Olivier Gisberg, avant de partir et de s'activer pour d'autres propositions, il y a aussi un jury ici, il y a aussi deux prix qui ont été remis, et entre autres un prix du public, ce sont les Niçois qui votent. Pour un ouvrage, pour une histoire, peut-être un mot pour ça, parce que c'est quand même original.
2: Oui, parce que ce prix littéraire, c'est un palmarès
1: formidable. Hein, oui.
2: Le prix Baie des Anges, vous regardez le palmarès, ça dépote. Hein. Alors ça vous dire, c'est impressionnant. Il y a toute la littérature y est passée. Et il y a une particularité, c'est vrai, c'est que nous, on propose, et les jurés populaires, comme on dit, c'est des Niçois, des habitants niçois, qui étaient candidats et qui ont voulu, souvent d'ailleurs, on ne les voit pas d'une année à l'autre, ça change parfois, mais... Et en fait, ils ont la majorité. Et en fait, c'est eux qui font le prix chaque année. Nous, c'est un peu humiliant parfois, parce que moi, il peut...
1: J'ai choisi autre chose, quoi. Peut-être.
2: Ça nous arrive. Mais bien sûr. C'est pas toujours le prix, et si vous voulez. Et parfois, il y a un emballement, et c'est très sympathique à voir. Parce que là, justement, vous savez, quand vous êtes battu, justement, que votre candidat que vous aimiez, le grand lit que vous aimiez, Il est battu. Eh bien, vous êtes quand même très heureux parce que vous avez toute la passion que tous ces Niçois ont mis pour l'autre livre.
1: Merci, François-Olivier.
2: Ça vous allez comme ça
1: cette année. Effectivement, directeur artistique et aussi président
2: bénévole.
1: Du jury. Bénévole, c'est noté.
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Après Tasha Cobbs Leonard, voici une autre grande et belle voix de la musique gospel, celle-ci francophone, puisque c'est Jessica Dorsey qui interprète « Nul n'est comme toi », juste avant le titre de Ben Faleras, « Lueur de joie ». ».

0: C'était Lueur de joie, titre de Ben Faleras, dans lequel vous avez peut-être reconnu la voix de Wesley Semé. Dans quelques minutes sur Hope Radio, pour votre plus grand plaisir, Cici Winans, encore la formation Texas ou bien Norman Hutchins et sa chorale, et bien d'autres. Tout de suite, voici l'agenda culturel de ce jeudi 6 août. 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
1: Bonjour à toutes et à tous et bienvenue dans votre agenda culturel sur Hope Radio. Aujourd'hui, cap sur Paris et la Suisse romande, avec du cinéma sous les étoiles et de la baignade en plein cœur des villes. Préparez le plaid et les lunettes de soleil, on décolle. On commence au parc de la Villette, où le festival de cinéma en plein air fête sa 35e édition. Jusqu'au 16 août, la Prairie du Triangle devient la plus grande salle de cinéma à ciel ouvert de la capitale. Le thème est l'appel de la forêt. Deux séances chaque soir, une projection famille à 18h, puis le grand film à 21h. La pelouse ouvre dès 17h, alors venez tôt, avec un couverture et un pique-nique. En plus, c'est entièrement gratuit, et le transat est à 6€, réservable en ligne dès 16h. C'est ouvert du mercredi au dimanche, métro Porte de Pantin. À quelques centaines de mètres de là, Paris joue les stations balnéaires. Paris Plage est installé jusqu'au 30 août et cette édition est placée sous le signe des États-Unis pour les 250 ans de l'indépendance américaine. Au bassin de la Villette, tous les jours de 11h à 21h, transat, palmiers, pétanque, tyroliennes, ateliers et trois bassins de baignade gratuits surveillés par des maîtres nageurs. L'autre grand site, c'est le parc Rive de Seine, du tunnel des Tuileries au pont de Sully. Farniente garantie et en plus c'est gratuit. Envie de fraîcheur et d'histoire ? Direction le Marais, au musée Carnavalet pour l'exposition Madame de Sévigné, Lettres parisiennes. Les 400 ans de la naissance de la marquise racontée à travers sa vie et sa fameuse correspondance. C'est jusqu'au 23 août. Cap maintenant sur Genève. Ciné Transat plante son écran géant au parc de la Perle du Lac, face au Léman. C'est jusqu'au 16 août. Les projections ont lieu du jeudi au dimanche, donc rendez-vous demain soir. Les portes ouvrent à 19h avec buvette et animation et le film démarre à la tombée de la nuit entre 21h15 et 22h. L'entrée est libre, le transat à 5 francs. Et pour les mélomanes, direction le Valais, les rencontres musicales de Champéry se poursuivent jusqu'au 14 août avec de la musique de chambre au pied des Dents du Midi. Et à Lausanne, le MCBA présente jusqu'au 23 août l'exposition d'Autobong Nganga. Dessin, céramique, tapisserie, installation, un vrai voyage sensoriel. Voilà ces 6 idées pour 2 pays et beaucoup d'étoiles au-dessus de la tête. De quoi remplir votre semaine. Je vous dis à très vite sur Hope Radio.
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c'était I Found Him sur Hope Radio. Pour celles et ceux qui nous rejoignent, soyez les bienvenus. Vous êtes à l'écoute de Hope Radio et vous faites bien. Merci de votre fidélité. C'est Ed au micro avec vous pour encore quelques minutes jusqu'à 20h. On retrouve tout de suite James Fortune qui interprète In The Room, suivi de He Is Worthy avec Cici Winans.

C'était la grande Cici Winans sur Hope Radio. Et on poursuit avec d'autres artistes non moins grands que Cici Winans, puisqu'il s'agit de la formation Texas, I'll Fly Away. Une interprétation que j'aime beaucoup et que vous allez apprécier. I'll Fly Away sur Hope Radio, tout de suite avec Texas.

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1: Bienvenue à notre post-it. Est-ce que tu trouves la Bible un livre difficile à comprendre? Alors, si c'est le cas, ou si tu as déjà entendu cette remarque, il faut vraiment écouter ce post-it jusqu'à la fin. Aujourd'hui, on va lire dans l'évangile de Marc, chapitre 4 et le verset 2. Il nous dit comme ça. Il instruisait longuement en paraboles et leur disait dans son enseignement. On a cette image du petit Jésus qui, à 12 ans, dans le temple, discutait déjà avec les maîtres de la loi et qu'ils étaient stupéfaits, de, pas simplement de ses connaissances, mais aussi des types de questions qu'il posait. Et j'en suis sûr qu'après, quand il était jeune adulte et plus tard quand il a commencé son ministère, qu'en effet, il avait encore plus de connaissances qu'à 12 ans. Mais même si Jésus, il avait beaucoup de connaissances et même sa relation avec le Père lui donnait vraiment un bagage gigantesque, lorsqu'il va commencer son ministère, il va utiliser des paraboles. Alors les paraboles, c'est en fait des petites histoires, des illustrations pour faire comprendre d'une façon hyper simple. Et moi, je trouve ça impressionnant que celui qui a mieux compris le royaume des cieux, il a parlé du royaume des cieux avec des histoires que même un enfant aujourd'hui, ils peuvent les comprendre. Et ce texte, cette façon de faire de Jésus, il m'enseigne en tout cas à moi deux choses. La première chose, c'est que cette histoire, que les choses de la Bible sont difficiles, bah en fait c'est un mensonge. Tout ce qu'on peut lire dans la Bible, ce n'est pas difficile en soi. Et sinon, ça serait très compliqué que Jésus vienne expliquer des choses difficiles avec des paraboles, n'est-ce pas? Et deuxièmement, lorsque nous, en tant que chrétiens, on essaye de passer le message à quelqu'un d'autre, si on veut véritablement être chrétien et imiter le Christ, on devrait justement faire la même chose. Parler de façon simple, de forme à que tout le monde puisse accéder au message.
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Off, c'était Norman Hutchins et sa chorale sur Hope Radio. Dans quelques minutes, vous retrouverez un air de famille avec Marie-Pierre Lamy sur le thème de être mère. Tout de suite, Wintley Phipps, The Lord's Prayer.

For Every Mountain, titre de Kurt Carr, repris ici par la formation Gospel Philharmonic Experience, animée et dirigée par Pascal Oreca. Merci d'avoir été à l'écoute de Hope Radio pendant ces quelques minutes en ma compagnie. Je vous retrouve demain, vendredi 7 août, entre 16h et 20h. Je vous laisse avec un air de famille. Vous retrouvez les bons mots de Marie-Pierre Lamy sur le thème d'aujourd'hui de être mère. Bonne soirée à vous à l'écoute des programmes de Hope Radio et à demain. Oh!

0: 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Il est 20h.
1: Marie-Pierre Lamy, bienvenue au micro de Un air de famille.
2: Merci.
1: Merci de nous rejoindre une nouvelle fois. Vous êtes formée à la psychothérapie et aussi aumônier de prison. Aujourd'hui, nous allons parler d'un nouveau sujet et ce sera celui d'être mère. Alors, c'est un vaste sujet, ça.
2: Ah oui, donc ce ne sera pas en 5 minutes qu'on va pouvoir tout dire.
1: Et c'est un sujet que vous connaissez bien.
2: Oui, oui, je suis moi-même maman de 2 filles, hein, tout à fait, oui.
1: Et alors donc, qu'est-ce que c'est qu'être mère, Marie-Pierre ?
2: C'est, voilà, son tour est arrivé. C'est-à-dire qu'en général, on a tous été élevés par quelqu'un, une maman d'adoption, une maman biologique. Et voilà, maintenant c'est mon tour. Voilà, c'est ça, être mère, c'est je suis moi, à mon tour, maman. J'ai un enfant.
1: Et alors, comment est-ce que ça s'apprend, ça, d'être mère ?
2: Alors,
1: c'est transmis ou on l'apprend comme ça vient ?
2: Alors, c'est transmis si on réfléchit comment notre mère nous a élevés et si c'était intéressant. C'est-à-dire que si on a eu une mère bienveillante, quelqu'un qui a su nous accompagner, dont on est fier aussi. Sinon, voilà, ça nous tombe dessus. On est maman et on ne sait pas comment faire. Et c'est pour cela aussi qu'on aime bien avoir sa maman, en tout cas quelqu'un à côté de soi, à qui on peut téléphoner, envoyer des SMS pour nous guider. Parce que, en tout cas, au départ, c'est très fragile, un enfant. Et on a assez peur de la fièvre, en fait, de ne pas savoir ce qu'il faut faire. Donc, c'est pas évident, en tout cas, au départ.
1: Et alors, toutes les mères sont de bonnes mères ?
2: Alors, non. Alors, bien sûr, il y a ces mères qui ne protègent pas l'enfant contre la violence d'un adulte. Alors ça, ce sont des mauvaises mères, parce qu'un enfant peut être violenté. Et là, la mère, elle est là aussi pour protéger l'enfant. Mais après, il y a différentes mères. Il y a ces mamans qui sont heureuses d'être mamans, c'est naturel, elles font ça, vous avez l'impression qu'elles font ça, elles ont fait ça toute leur vie. Mais elles-mêmes, souvent, ont eu un exemple. Elles sont dans la continuité de quelque chose, hein, qu'elles ont hérité, une famille bienveillante, équilibrée. Même si elles feront des erreurs, mais elles n'ont pas peur d'être mères. C'est-à-dire que les choses, pourquoi je ne serais pas une bonne mère, se disent-elles. Après, vous avez d'autres femmes qui ont peur, hein, qui ont peur et qui, elles, vont peut-être étouffer l'enfant parce qu'elles vont tout prévoir, tellement elles ont peur de mal faire. Hein. Et celles-ci, malheureusement, donc elles font aussi du mal à leurs enfants, à leurs enfants. Il y a les mères qui se sentent indispensables. Maintenant, je suis mère, donc je suis dans le tout-pouvoir face à mon enfant. Donc, il a besoin de moi pour tout. Et là, comme on a parlé auparavant du couple, en tout cas un moment du couple parental, presque elles sont seules à élever leur enfant, même si l'homme est là. Il est père, mais en fait, le pauvre, il n'a pas trop de place. Donc voilà, elle gère tout. Et il y a aussi ces mères qui veulent rester indépendantes, qui l'enfant ne va pas trop bousculer leur vie. Cet enfant, elle va pas forcément organiser autour de cet enfant, mais elles vont organiser la vie de cet enfant. C'est-à-dire que leur vie ne va pas trop changer, mais cet enfant va vraiment être pris en charge, mais pas forcément par elle. Mais il va être aimé, mais pas forcément dans la quantité de temps. Il va être aimé par plusieurs personnes, il va être dans un système qui ne sera pas forcément la famille autant on peut l'entendre.
1: Donc finalement, il y a plusieurs modes de fonctionnement en tant que mère.
2: Et oui. Et c'est pour cela qu'il faut penser à la mère qu'on voudrait être. Déjà faire une petite analyse sur la mère qu'on a eue et voir si on veut lui ressembler. Et ça, c'est peut-être primordial au départ, parce que si on ne veut pas lui ressembler, qu'est-ce qu'on met en place pour ne pas lui ressembler ? Ou si on veut lui ressembler, comment on arrivera à lui ressembler ? Et là aussi, il faut mettre certaines choses en place.
1: Il n'y a pas un modèle particulier qu'on pourrait qualifier de bon modèle ?
2: Eh non. Ça serait, à mon avis, tout le monde prendrait des cours. Alors, parce que là, c'est très très complexe. Hein. Ça dépend de son enfance, sa vision, du conjoint qu'on a, de sa culture, du lieu où on habite. Voilà, c'est très très complexe. Hein. Mais le but est le même quand même. Toutes les mamans, le but c'est d'amener leur enfant à l'âge adulte.
1: Donc ça, c'est toujours le but ultime.
2: Alors, il y a des personnes, bien sûr, qui vont vouloir garder cet enfant toute leur vie. Mais la majorité des personnes sont contentes de voir ces enfants s'envoler de leurs propres ailes, avec tout ce qu'il faut.
1: Devenir des adultes accomplis.
2: voilà, équilibrés, bienveillants, voilà, de belles personnes, tout à fait.
1: Marie-Pierre Lamy, donc, pour le mot de la fin aujourd'hui.
2: Alors, je dirais deux choses. Il faut attacher à soi ses enfants pour ne pas les perdre affectivement, dans la liberté qu'ils choisiront, parce qu'on les conduit à la liberté. Mais cela ne va pas se faire si facilement. Donc, je dirais, l'amour n'est pas absence de conflit, mais comment, dans nos conflits, je montre à cet enfant que je l'aime.
1: Marie-Pierre Lamy, merci pour vos interventions à ce micro. C'était donc un air de famille. On se retrouvera bientôt pour de nouvelles chroniques. Merci.
2: Avec plaisir.
1: Au revoir. Au
3: revoir. 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

0: beaucoup d'enfants chinois qui est né en France parlent plus chinois. Oui. C'est un peu triste.
1: Oui. Et on trouve que aussi c'est aussi important garder les deux langues parce que on croit que nos enfants en fait ils vont parler le français beaucoup mieux que nous. Ils peuvent prêcher, ils peuvent passer le message de Seigneur au français.
2: Vous tente de voyager un peu? Allez, on vous emmène en Chine aujourd'hui dans Séoul Histoire. Enfin, en Chine, en France. Nous recevons Man et Yimin Yin, un couple d'une quarantaine d'années avec deux enfants et qui résident à Marseille. Il faut savoir que les relations diplomatiques et amicales entre la France et la Chine remontent à loin, en 1964, du temps de Mao et du général de Gaulle. Ils sont aujourd'hui 600 000 Chinois à résider sur le sol français, dont plus de 50 000 étudiants, la plus grosse communauté d'étudiants étrangers en France. Et c'est précisément alors qu'ils étaient étudiants que Man et Yimin se sont rencontrés et qu'ils ont entendu l'évangile de Jésus-Christ. C'est ce qu'ils expliquent à notre journaliste François Sergi.
3: Man Yimin, bonjour.
1: Bonjour.
3: Vous êtes arrivé en France en quelle année, à peu près ?
1: 2001.
3: Et vous êtes marié, vous êtes connu en Chine, en fait ?
1: Non,
0: en France.
3: Ah, c'est en France.
0: Oui. À Lille, c'était à Lille.
1: D'accord. On était célibataires, on était étudiants jeunes. Ouais. Pour faire des études, on s'est venu en France. On s'est rencontrés à l'église des Chinois, à Lille, protestante. On est invités par des amis et on connaît Seigneur, on connaît Jésus, accepter Jésus d'abord et après on travaille ensemble aussi à l'église, un peu par exemple dans les chorales.
0: Jouer le piano,
3: oui.
0: J'aime bien chanter.
3: D'accord, et après... vous aviez un regard du côté du piano du coup.
0: quelque chose comme ça. Et voilà. C'est plus compliqué que ça.
3: Oui, bien sûr.
1: On croit que c'est la grâce de Dieu.
3: Oui.
1: De nous faire connaissance. Et,
3: un peu grâce à la France aussi.
1: Oui, bien sûr. Parce qu'on était très très loin, notre famille.
0: 1500 kilomètres à peu près.
3: Ah oui.
0: Entre les deux familles en Chine.
1: Natal.
3: Et ensuite, vous avez eu des enfants.
1: Oui.
3: Qui eux sont nés en France.
1: Oui, oui, bien sûr.
3: Mais qui parlent chinois, donc vous êtes en fait, vous avez gardé et préservé votre culture chinoise.
1: Oui. Hein? On fait exprès.
0: Un peu ça, parce que j'ai vu beaucoup d'enfants chinois qui sont nés en France, ils parlent plus chinois. Oui. C'est un peu triste.
1: Oui. Et on trouve que aussi, c'est aussi important. Garder les deux langues parce que on croit que nos enfants en fait ils vont devenir un bon de culture et aussi leur religion parce que ils vont parler le français beaucoup mieux que nous.
3: Bien sûr,
1: que notre
3: oui.
1: génération. Oui, oui. Ils peuvent prêcher, ils peuvent passer le message
3: voilà.
1: de Seigneur aux Français. On croit que ça aussi, c'est aussi important.
3: Et préserver le chinois, la langue chinoise, pourquoi, pour eux ?
1: Pour nos familles. Dans notre famille, il y a pas mal de membres,
0: pas encore croyants.
1: Donc nos enfants peuvent aussi...
3: être des témoins auprès
1: de
3: cette famille élargie. Quoi.
1: Oui.
3: Et votre avenir, il est en France ou bien est-ce qu'il y aurait un appel du retour en Chine?
1: Notre avenir, c'est au Seigneur.
3: Il est au Seigneur.
1: Oui. Si l'appel est ici en France, on va aussi travailler en France.
3: Donc, pour l'instant, vous êtes très engagé ici, vous avez de quoi faire, mais tout reste ouvert, si j'ai bien compris.
1: Même. Oui, bien sûr.
0: C'est ça, ouais.
1: On a du travail, j'ai dit des boulots, en fait, mais on a du travail aussi à l'église.
3: Ouais. Votre communauté, elle est composée uniquement de Chinois, et est-ce que vous n'avez pas l'impression d'être enfermé?
1: On ne veut pas dire c'est fermé, pourquoi? Parce que, par exemple, on a prêté la salle à une église protestante des Français.
3: D'accord, vous avez des liens avec les autres églises.
1: Voilà.
3: En fait.
1: Et maintenant, c'est une autre église qui vient de Madagascar.
0: On partage le local.
1: On croit que c'est grâce de Seigneur nous donner cette église, le lieu. Donc on veut partager la grâce avec les autres frères et sœurs. C'est pas uniquement aux Chinois.
2: Yimin Yin se souvient d'une rencontre avec un pasteur de Nice. Ça l'a marqué et il nous dit pourquoi.
0: Il me racontait une histoire. Quand il est petit, il priait avec ses grands-parents. pour la Chine. Et aujourd'hui, quand il a vu les étudiants chinois, les Chinois, chrétiens chinois, viennent utiliser le local, il était content. Et puis, il a dit aussi, quand j'étais petit, je priais avec mes grands-parents pour la Chine. Mais aujourd'hui, c'est à vous de prier pour nous. Ça me touche beaucoup. Mm-hmm. Ça me touche beaucoup.
3: Voilà. Vous êtes une richesse pour les églises de France. Vous revivifiez l'église en France.
1: Voilà, c'est ça. Parce qu'on voit, c'est le royaume de Dieu. Mm-hmm. Il n'y a pas de séparation entre les Français ou Chinois ou les autres.
3: Oui. Il y a une seule identité en Christ, en fait.
1: Oui,
3: une seule
1: Christ.
3: Communion en Christ.
1: Voilà.
0: Aussi. Pas seulement croyant, mais aussi pratiquant. Mm-hmm. Parce que pour nous, il n'y a pas de pratiquant ou non pratiquant. Si quelqu'un est croyant, il est pratiquant. Voilà, c'est la même chose pour nous.

0: L'écoute de C'est vous l'histoire. Avec nous, Man et Yiming Yin, un couple chinois établi en France. Et ils sont interrogés par notre journaliste François Sergi dans leur église chinoise de Marseille. Une église qui est du reste conduite par le pasteur Xia, lequel assistait à l'entretien. Nous nous sommes permis une petite parenthèse. Il a répondu également à quelques questions.
1: Donc le pasteur Xia, vous étiez quoi?
2: Voilà, avant?
1: Avant, oui. Alors, avant d'être chrétien.
2: Je suis toujours chrétien. Parce que mon compère, il est, voilà, on a déjà...
1: Ah, c'est incroyable, oui, ça. Oui, un chinois ça, qui oui. était de famille chrétienne.
2: Il est pasteur. Mon grand-père, il est pasteur aussi.
1: Là-bas en Chine.
2: Oui, en Chine, oui, c'est ça.
1: D'accord. Donc vous avez connu l'évangile tout petit.
2: C'est ça, oui.
1: Comment est-ce qu'on peut devenir chrétien en Chine sur plusieurs générations?
3: C'était les pasteurs viennent d'étrangers qui entrent en Chine, qui donnent les formations de la Bible, qui donnent des messages, qui a changé la vie de la famille. Moi, je dis, en Chine, on a pas mal de familles qui est comme ça.
1: Vous n'étiez pas devenu pasteur tout de suite. Vous avez d'abord travaillé, c'est ça?
2: Bien sûr, dès que tu peux, je suis le commerçant.
1: Dans le commerce?
2: Oui.
1: Et ça marchait bien?
2: Ça va. Ça va.
1: Mais vous êtes toujours à la fois dans le commerce maintenant?
3: Il est pasteur de notre église. Ouais. C'est l'église qui donne le salaire.
1: Voilà. Vous aviez des affaires, en fait, et puis ça marchait bien, mais vous avez décidé d'arrêter et de devenir pasteur.
2: Oui.
1: Et donc, vous contribuez à chercher des disciples dans la communauté chinoise, ici à Marseille ou dans la région. C'est facile, parce qu'il y a beaucoup de Chinois qui ne sont peut-être pas intéressés par l'Évangile.
2: Oui, c'est ça, c'est pas très facile, c'est un peu difficile. Hein.
1: Qu'est-ce qui pose problème?
2: Mais au début, les gens, ils ne connaissent pas notre religion.
1: Est-ce qu'ils pensent que c'est la religion des Français, mais pas la religion des Chinois?
2: Je crois, y a les gens, ils pensent comme ça, mais ils ne croient pas.
3: Je pense que ce qu'il a dit, c'est les gens simplement, ils ne s'intéressent pas.
1: Ça ne les intéresse pas. Et alors, comment vous leur donnez l'envie et le besoin?
2: Je vais comme l'ami. Voilà, comme ami. Après, voilà, petit à petit, voilà, on parlait, on discutait.
0: L'interview a finalement dû être interrompue pour des raisons de compréhension linguistique. C'est aussi ça les aléas des interviews. On referme donc cette parenthèse pour faire un saut dans l'histoire. Savez-vous que la première trace d'une traduction de la Bible en chinois date de la dynastie Tang au 7e siècle? Depuis, des missionnaires l'ont traduite et la Bible est rendue accessible en Chine, même à plus de 58 millions de protestants. Ce sont les chiffres de 2010 de Pew Research, un think tank américain. Il pronostique d'ailleurs qu'en 2030, ce sera en Chine que l'on trouvera la plus grande communauté chrétienne au monde. Très modestement et à leur échelle, Man et Yiming Yin continuent de témoigner autour d'eux, Bible en main, et ils nous laissent chacun en conclusion une parole à méditer.
4: Dieu a tant aimé le monde qu'il a donné son Fils unique afin que quiconque croit en lui ne périsse pas, mais qu'il ait la vie éternelle. En chinois, 神爱世人 甚至将他的独生子赐给他们，叫一切信他的不至灭亡，反得永生。
3: Je n'annule pas la grâce de Dieu, car si la justice est par la loi, Christ est donc mort pour rien. Tout le monde en vit dans la grâce de Dieu, mais certaines personnes, ils ne savent pas, ils ne se sentent pas. Mais c'est la vraie. Voilà.
1: Même chose, s'il y a des auditeurs chinois qui nous écoutent, vous pouvez le traduire en chinois.
3: 我不废掉谁的人，意若是借着律法得的，基督就是突然死了。我们都是活在神的恩典里面，所以很多人，可是很多人很可惜，很多人不知道，我们愿意分享我们的信仰。
1: Vous avez dit un peu plus que le verset, là.
4: Oui.
3: Ah, oui.
1: Avec le commentaire, c'est bien.
3: J'ai parlé quelque chose comme tout à l'heure, la même chose.
1: Merci beaucoup.
4: Merci à vous. Hein.
0: merci au couple Yin et au pasteur Xia d'avoir fait l'effort de nous dire quelque chose de leur foi chrétienne, en français qui plus est. Vous savez que vous pouvez nous retrouver sur le site parole.fm et sur les réseaux sociaux où nous sommes présents. Et l'équipe de Radio Réveil qui signe ce C'est vous l'histoire vous souhaite bon vent. Bye bye.

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1: 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J'ai vu beaucoup d'enfants chinois qui sont nés en France. Ils ne parlent plus chinois, oui. C'est un peu triste. Oui.
2: Et on trouve que aussi, c'est aussi important de garder les deux langues. Parce qu'on croit que nos enfants, en fait, ils vont parler le français beaucoup mieux que nous. Ils peuvent prêcher, ils peuvent passer le message du Seigneur aux Français.
3: Ça vous tente de voyager un peu? Allez, on vous emmène en Chine aujourd'hui dans C'est vous l'histoire. Enfin, en Chine, en France. Nous recevons Man et Yiming Yin, un couple d'une quarantaine d'années avec deux enfants et qui réside à Marseille. Il faut savoir que les relations diplomatiques et amicales entre la France et la Chine remontent à loin, en 1964, du temps de Mao et du général de Gaulle. Ils sont aujourd'hui 600 000 Chinois à résider sur le sol français, dont plus de 50 000 étudiants, la plus grosse communauté d'étudiants étrangers en France. Et c'est précisément alors qu'ils étaient étudiants que Man et Yiming se sont rencontrés et qu'ils ont entendu l'évangile de Jésus-Christ. C'est ce qu'ils expliquent à notre journaliste François Sergi.
4: Man Yiming, bonjour.
2: Bonjour.
4: Vous êtes arrivé en France en quelle année, à peu près?
2: 2001.
4: Et vous êtes marié, vous êtes connu en Chine, en fait?
2: Non,
1: en France. Ah,
4: c'est en France.
1: Oui. À Lille, c'était à Lille.
2: D'accord. On était célibataires, on était étudiants jeunes. Ouais. Pour faire des études, on s'est venu en France. On s'est rencontrés à l'église des Chinois, à Lille, protestante. On est invité par des amis et on connaît Seigneur, on connaît Jésus, accepter Jésus d'abord et après on travaille ensemble aussi à l'église, un peu par exemple dans les chorales.
1: Jouer le piano,
4: oui.
1: J'aime bien chanter.
4: D'accord, et vous aviez un regard du côté du piano du coup.
1: quelque chose comme ça. Voilà. C'est plus compliqué que ça.
4: Oui, bien sûr.
2: On croit que c'est la grâce de Dieu.
4: Oui.
2: De oui. nous faire connaissance. Et,
4: on et un était... peu grâce à la France aussi.
2: Oui, bien sûr. Parce qu'on était très très loin, notre famille.
1: 1500 kilomètres à peu près.
4: Ah oui.
1: Entre les deux familles en Chine.
2: Natale.
4: Et ensuite, vous avez eu des enfants.
2: Oui.
4: Qui eux sont nés en France.
2: Oui, oui, bien sûr.
4: Mais qui parlent chinois, donc vous êtes en fait, vous avez gardé et préservé votre culture chinoise.
2: Oui. Hein? On fait exprès.
1: Un peu ça, parce que j'ai vu beaucoup d'enfants chinois qui sont nés en France, ils ne parlent plus chinois. Oui. C'est un peu triste. Oui.
2: Et on trouve que aussi, c'est aussi important de garder les deux langues. Parce qu'on croit que nos enfants, en fait, ils vont devenir un bon de culture et aussi leur religion. Parce qu'ils parlent, ils vont parler le français beaucoup mieux que nous,
4: bien sûr,
2: que notre
4: oui.
2: génération. Oui. Ils peuvent prêcher, ils peuvent passer le message
4: voilà.
2: de Seigneur aux Français. On croit que ça aussi, c'est aussi important.
4: Et préserver le chinois, la oui. langue chinoise, pourquoi, pour eux?
2: Pour nos familles. Dans notre famille, il y a pas mal de membres, pas encore...
1: Pas encore croyants.
2: Donc nos enfants peuvent aussi...
4: être des témoins auprès
2: voilà,
4: de,
2: être oui,
4: de,
2: témoins,
4: de cette famille
2: oui.
4: élargie. Quoi.
2: Oui.
4: Et votre avenir, il est en France ou bien est-ce qu'il y aurait un appel du retour en Chine?
2: Notre avenir, c'est au Seigneur.
4: Il est au Seigneur.
2: Oui. Si l'appel est ici en France, on va aussi travailler en France.
4: Donc, pour l'instant, vous êtes très engagé ici, vous avez de quoi faire, mais tout reste ouvert, si j'ai bien compris.
2: Même. Oui, bien sûr.
1: C'est ça, ouais.
2: On a du travail, j'ai dit des boulots, en fait, mais on a du travail aussi à l'église.
4: Votre communauté, elle est composée uniquement de Chinois, et est-ce que vous n'avez pas l'impression d'être enfermé?
2: On ne veut pas dire c'est fermé, pourquoi? Parce que, par exemple, on a prêté la salle à une église protestante des Français.
4: D'accord, vous avez des liens avec les autres églises,
2: voilà.
4: en fait.
2: Et maintenant, c'est une autre église qui vient de Madagascar.
1: On partage le local.
2: On croit que c'est de grâce du Seigneur nous donner cette église, le lieu. En toi. Donc on veut partager la grâce avec les autres frères et sœurs. C'est pas uniquement aux Chinois.
3: Yiming Yin se souvient d'une rencontre avec un pasteur de Nice. Ça l'a marqué et il nous dit pourquoi.
1: Il me racontait une histoire. Quand il est petit, il priait avec ses grands-parents pour la Chine. Et aujourd'hui, quand il a vu les étudiants chinois, les Chinois, chrétiens chinois, viennent utiliser le local, il est très content. Et puis, il a dit aussi, quand j'étais petit, je priais avec mes grands-parents pour la Chine. Mais aujourd'hui, c'est à vous de prier pour nous. Ça me touche beaucoup. Ça me touche beaucoup.
4: Voilà. Vous êtes une richesse pour les églises de France. Vous revivifiez l'église en France.
2: Voilà, c'est ça. Parce qu'on voit, c'est le royaume de Dieu. Il n'y a pas de séparation entre les Français ou Chinois ou les autres.
4: Oui. Il y a une seule identité en Christ, en fait.
2: Oui,
4: une seule
2: Christ.
4: Communion en Christ.
2: Voilà.
1: Aussi. Pas seulement croyant, mais aussi pratiquant. Parce que pour nous, il n'y a pas de pratiquant ou non pratiquant. Si quelqu'un est croyant, il est pratiquant. Voilà, c'est la même chose pour nous.

0: Écoute de C'est vous l'histoire. Avec nous, Man et Yiming Yin, un couple chinois établi en France. Et ils sont interrogés par notre journaliste François Sergi dans leur église chinoise de Marseille. Une église qui est du reste conduite par le pasteur Xia, lequel assistait à l'entretien. Nous nous sommes permis une petite parenthèse. Il a répondu également à quelques questions.
1: Donc le pasteur Xia, vous étiez quoi?
2: Voilà. Avant?
1: Avant, oui. Alors, avant d'être chrétien.
2: Je suis toujours le chrétien. Parce que mon père, mon compère, il est, voilà, on a déjà...
1: Ah, c'est incroyable, oui, ça. Oui, un chinois, ça, qui était de famille chrétienne.
2: Il est pasteur. Mon grand-père, il est pasteur aussi.
1: Là-bas, en Chine.
2: Oui, en Chine, oui, c'est ça.
1: D'accord. Donc, vous avez connu l'évangile tout petit.
2: C'est ça, oui.
1: Comment est-ce qu'on peut devenir chrétien en Chine sur plusieurs générations?
3: C'est
2: 外国的宣教士，以前是外国的宣教士，就是带领我们家。

0: Mais vous êtes toujours à la fois dans le commerce maintenant
1: et maintenant c'est...
2: Il est pasteur de notre église. Ouais. C'est l'église qui donne le salaire.
0: Voilà. Vous aviez des affaires en fait, puis ça marchait bien, mais vous avez décidé d'arrêter et de devenir pasteur.
1: Oui.
0: Et donc vous contribuez à chercher des disciples dans la communauté chinoise, ici à Marseille ou dans la région. C'est facile parce qu'il y a beaucoup de Chinois qui sont peut-être pas intéressés par l'évangile.
1: Oui, c'est ça, c'est pas très facile, c'est un peu difficile.
0: Qu'est-ce qui pose problème?
1: Mais au début, les gens, ils connaissent pas notre religion.
0: Est-ce qu'ils pensent que c'est la religion des Français, mais pas la religion des Chinois?
1: Non, je crois, y a les gens, ils pensent comme ça, mais ils croient pas.
2: Je pense ce qu'il a dit, c'est les gens simplement, ils s'intéressent pas.
0: Ça les intéresse pas. Et alors, comment vous leur donnez l'envie et le besoin?
1: Je vais comme l'ami. Voilà, comme mon ami, comme ça ami. Après, voilà, on petit à petit, voilà, on parlait, on discutait.
3: L'interview a finalement dû être interrompue pour des raisons de compréhension linguistique. C'est aussi ça les aléas des interviews. On referme donc cette parenthèse pour faire un saut dans l'histoire. Savez-vous que la première trace d'une traduction de la Bible en chinois date de la dynastie Tang au 7e siècle? Depuis, des missionnaires l'ont traduite et la Bible est rendue accessible en Chine, même à plus de 58 millions de protestants. Ce sont les chiffres de 2010 de Pew Research, un think tank américain. Il pronostique d'ailleurs qu'en 2030, ce sera en Chine que l'on trouvera la plus grande communauté chrétienne au monde. Très modestement et à leur échelle, Man et Yimingyin continuent de témoigner autour d'eux, Bible en main, et ils nous laissent chacun en conclusion une parole à méditer.
4: Dieu a tant aimé le monde qu'il a donné son Fils unique afin que quiconque croit en lui ne périsse pas, mais qu'il ait la vie éternelle. En chinois, 神爱世人 甚至将他的独生子赐给他们，叫一切信他的不至灭亡，反得永生。
2: Je n'annule pas la grâce de Dieu, car si la justice est par la loi, Christ est donc mort pour rien. Tout le monde en vit dans la grâce de Dieu, mais certaines personnes, ils ne savent pas, ils ne se sentent pas, mais c'est la vraie. Voilà.
0: Même chose, s'il y a des auditeurs chinois qui nous écoutent, vous pouvez le traduire en chinois.
2: 我不废掉神的意，若是借着律法得的，基督就是突然死了。我们都是活在神的恩典里面，所以很多人，可是很多人很可惜，很多人不知道。我们愿意分享我们的信仰。
0: Vous avez dit un peu plus que le verset là,
4: oui,
2: ah, oui.
0: Avec le commentaire, c'est bien.
2: J'ai parlé quelque chose comme tout à l'heure, la même chose.
0: Merci beaucoup.
4: Merci à vous. Hein.
3: Merci au couple Yin et au pasteur Xia d'avoir fait l'effort de nous dire quelque chose de leur foi chrétienne, en français qui plus est. Vous savez que vous pouvez nous retrouver sur le site parole.fm et sur les réseaux sociaux où nous sommes présents. Et l'équipe de Radio Réveil qui signe ce C'est vous l'histoire vous souhaite bon vent. Bye bye.
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3: Alors, repartons aujourd'hui sur les empreintes. Donc, encore une fois, je le rappelle, les animaux sauvages, ils sont partout. C'est juste qu'on a oublié qu'ils sont là, déjà, parce qu'on ne les voit pas. Et on ne les voit pas la plupart du temps pour deux raisons. La première, c'est que beaucoup sont nocturnes. Et la deuxième, c'est qu'il ne faut pas oublier que pour eux, nous sommes des êtres extrêmement étranges, auxquels il ne faut pas trop s'approcher. Hein. Voilà, on est un peu dangereux, ils ne savent pas trop ce qu'on est, donc ils vont privilégier de s'enfuir. Donc là, aujourd'hui, on va parler de la loutre d'Europe, qu'on dit lutra, lutra en latin, ainsi que du ragondin, donc le ragondin Myocastor coipus. Alors oui, le ragondin n'est pas un animal qui vient de France, ni d'Europe. C'est un animal qui vient des États-Unis, qui vient des Amériques, et qui a été importé. Nous, notre animal, on va dire européen, c'est le castor. Et aujourd'hui, le ragondin est considéré comme un nuisible. Alors personnellement, ce terme ne me plaît pas, car il ne faut pas oublier que lui n'a pas demandé à venir chez nous pour se faire prendre sa fourrure. Donc du coup, c'est un animal qui était importé et maintenant il faut faire avec. Il faut trouver des solutions de gestion, mais il ne faut pas oublier que cet animal n'a rien demandé et que c'est pas sa faute si on lui a fait traverser l'Atlantique. Donc, pour les empreintes, en fait, ce sont des animaux, des mammifères semi-aquatiques, puisqu'ils vivent dans les rivières, mais également dans les étangs, les lacs, les fleuves. Et la loutre, elle va avoir en fait une main et une patte à 5 doigts, comme la nôtre. Sauf que chaque doigt va être relié par une palme. Ça lui permet bien sûr de nager vite et d'assurer en fait son maintien dans son milieu naturel. Le ragondin, lui, il a une empreinte assez différente. Ce sont quand même des animaux qui se ressemblent, mais au niveau des empreintes, il y a une grosse différence. C'est que la main du ragondin, déjà, elle n'est pas palmée. C'est une main à peu près comme la nôtre, 5 doigts, 1 pouce et bien sûr de longues griffes puisque le ragondin creuse énormément. Par contre, son pied, sa patte arrière, elle va avoir une palme, mais pas à tous les doigts. Elle va avoir en fait les 5 doigts avec 4 doigts qui sont palmés, l'index, le majeur, l'annulaire, l'auriculaire, mais pas le pouce. Le pouce, lui, il est non palmé. Il n'est pas relié, en fait, par la palme aux autres doigts. Et ça, ça vient d'un aspect que la nature a offert et qui est vraiment incroyable, c'est que le ragondin est fait pour creuser. La loutre, bien sûr, elle creuse des terriers, mais elle en fait 2 max. Voilà, après, elle a la flemme. Que le ragondin, lui, il fait toute la journée. Il creuse, il creuse, il creuse. Et c'est pour ça, bien sûr, qu'il est mal aimé, puisqu'en fait, il fait énormément de trous dans les berges et il fait, du coup, des petits soucis de gestion. Mais le ragondin, il est fait pour creuser. Sa main non palmée permet de creuser sans cesse et son pied palmé, sauf le pouce, permet notamment de gérer les gros silex. Si vous avez un gros caillou qu'il creuse, et ben ça lui permet, grâce à son pied, de faire une sorte de pelle pour éjecter le caillou à l'extérieur. Donc si le caillou est trop important, et ben en fait le pouce qui est libre, qui n'est pas palmé, va le maintenir pour l'éjecter. Ça permet bien sûr de ne pas déchirer une palme qui ne pourrait pas se raccrocher, en tout cas se reformer d'elle-même. Donc voilà, ça démontre bien que la nature est quand même bien faite. Et je vous laisse avec ce son de la loutre.
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0: 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Il est 22h.
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2: Parlez avec Dieu. Il est toujours disponible. Ouvrez-lui votre cœur. Il entend, il écoute, il s'intéresse, il intervient. Confiez-vous à lui avant de prendre une décision. Pendant, après et toujours. Croyez qu'il peut diriger votre vie. Voilà qui vous fera passer de l'ombre à la lumière. Une décision, un engagement, se prennent rarement lorsque tout est clair, lorsque toutes les questions ont trouvé une réponse satisfaisante. C'est la plupart du temps un pas vers l'inconnu. Mais pour Dieu, l'inconnu n'existe pas. Il sait de quoi nous sommes faits. Il sait de quoi demain sera fait. Lui donner notre confiance, l'écouter, lui parler, rester en communication avec lui est le gage de toute réussite. Le voyage de la vie m'a enseigné beaucoup de choses, notamment que rien n'est jamais parfait, rien n'est jamais gagné d'avance. La marche vers l'excellence progresse par petits pas. Elle concerne davantage notre personnalité intérieure que nos résultats professionnels. Le succès, comme la richesse, peuvent s'envoler sans crier gare. Une seule chose demeure certaine ici-bas, c'est l'amour de Dieu. À partir de cette conviction, nous pouvons donner un sens à notre vie. L'amour de Dieu nous indique la connexion du ciel. Pas de mot de passe, de code, de numéro à composer, de répondeur automatique à subir, seulement un geste du cœur et de la pensée. Voilà, nous communiquons. Nous entrons en relation avec le ciel. L'amour de Dieu illumine notre vie et nous guide sur le bon chemin, celui de la réussite éternelle. J'en suis convaincu. N'oublie pas, mets ta confiance en l'Éternel de tout ton cœur et ne te repose pas sur ta propre intelligence. Cherche à connaître sa volonté pour tout ce que tu entreprends et il te conduira sur le droit chemin. C'est une citation du livre des Proverbes. Et votre prochaine chronique a pour titre « Affirmation et engagement ».
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1: Parlez avec Dieu. Il est toujours disponible. Ouvrez-lui votre cœur. Il entend, il écoute, il s'intéresse, il intervient. Confiez-vous à lui avant de prendre une décision. Pendant, après et toujours. Croyez qu'il peut diriger votre vie. Voilà qui vous fera passer de l'ombre à la lumière. Une décision, un engagement se prennent rarement lorsque tout est clair, lorsque toutes les questions ont trouvé une réponse satisfaisante. C'est la plupart du temps un pas vers l'inconnu. Mais pour Dieu, l'inconnu n'existe pas. Il sait de quoi nous sommes faits. Il sait de quoi demain sera fait. Lui donner notre confiance, l'écouter, lui parler, rester en communication avec lui est le gage de toute réussite. Le voyage de la vie m'a enseigné beaucoup de choses, notamment que rien n'est jamais parfait, rien n'est jamais gagné d'avance. La marche vers l'excellence progresse par petits pas. Elle concerne davantage notre personnalité intérieure que nos résultats professionnels. Le succès, comme la richesse, peuvent s'envoler sans crier gare. Une seule chose demeure certaine ici-bas, c'est l'amour de Dieu. À partir de cette conviction, nous pouvons donner un sens à notre vie. L'amour de Dieu nous indique la connexion du ciel. Pas de mot de passe, de code, de numéro à composer, de répondeur automatique à subir, seulement un geste du cœur et de la pensée. Voilà. Nous communiquons, nous entrons en relation avec le ciel. L'amour de Dieu illumine notre vie et nous guide sur le bon chemin, celui de la réussite éternelle. J'en suis convaincu. N'oublie pas, mets ta confiance en l'Éternel de tout ton cœur et ne te repose pas sur ta propre intelligence. Cherche à connaître sa volonté pour tout ce que tu entreprends. Et il te conduira sur le droit chemin. C'est une citation du livre des Proverbes. Et votre prochaine chronique a pour titre « Affirmation et engagement ».
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2: Bienvenue à chacun et à chacune pour cette nouvelle émission de l'Instant Bible. Nous avons grand plaisir à vous retrouver pour échanger avec les pasteurs Pascal Rodet. Bonjour.
3: Bonjour Stéphane, plaisir de se retrouver.
2: Oui, comment ça va ?
3: Bien, bien, bien. Une bonne journée.

0: Et donc, nous sommes aussi en compagnie du pasteur Jethro Camille.
1: Bonjour Stéphane.
0: Bienvenue.
1: Merci beaucoup.
0: Et
1: heureux d'être là.
0: Merci de votre participation à cette émission. Alors aujourd'hui, je vais peut-être commencer par une question indiscrète. Est-ce que vous pouvez me dire, Pascal Rodet, quel genre de fils vous avez été ?
2: Alors c'est clair que là, on rentre dans l'intimité. Alors, est-ce que j'étais un gentil garçon ou un vilain garçon ? Bonne question. De mémoire, je vais dire, j'ai plutôt été un fils plutôt calme, serein. Des bêtises, oui, j'en ai faites, des sacrées, surtout avec mon grand-père. Mais vilain garçon, non, pas plus que ça. Ouais. Ouais.
0: Et pasteur Jethro Camille, alors vous, quel genre de fils vous avez été ?
1: Un fils enquiquinant, parce que je posais tout le temps des questions. Voilà, je lisais beaucoup, je posais des questions, et j'ai longtemps cru que « va voir dans le dictionnaire » était mon deuxième prénom. Mais j'étais pas méchant non plus. Quelques bêtises aussi, les boîtes de nuit, la fiesta, des choses comme ça. Rien de trop méchant, rien de trop méchant.
0: Alors donc, dans la Bible, nous trouvons une histoire qui est relatée par Jésus-Christ lui-même, qui parle justement de la relation entre un père et son fils. Et en fait, il s'agit d'un homme qui avait deux fils. Et le plus jeune, dit à son père, « Est-ce que je pourrais recevoir ton héritage ?» Le père partage ses biens et peu de jours après, le plus jeune décide de partir, de tout quitter. Il va dans un pays éloigné où il dilapide tout en quelques temps. Et alors qu'il a tout dépensé, il y a une importante famine qui survient dans le pays où il se trouve. Et alors donc il commence à se trouver dans le besoin, il est affamé et il se met à la recherche d'un travail. Et il se retrouve à garder des porcs. Il a tellement faim qu'il aimerait pouvoir manger la nourriture des porcs, mais on ne lui en donne pas. Alors, il commence à réfléchir à sa situation et il se dit finalement, chez mon père, les ouvriers, ses employés, ont de quoi manger, de quoi être couverts, et ils ont tout ce qu'il leur faut. Alors je vais retourner voir mon père et je vais lui dire je suis plus digne d'être appelé ton fils, mais reprends-moi au moins comme un de tes employés. Et alors donc il se met ça en tête, il se met en chemin pour rentrer chez son père et son père le voit arriver au loin et va à sa rencontre. Il se jette à son cou, il l'embrasse. Et alors, le fils dit à son père, je suis plus digne. Il lui sort sa tirade, ce qu'il avait prévu de lui dire. Écoute, je ne suis plus digne d'être ton fils. Et le père, il ne veut même pas entendre ça. Il appelle ses employés, il leur dit, vite, préparez, allez chercher les plus beaux vêtements, les plus belles chaussures. Et puis, préparez une fête. Voilà, mon fils que j'avais perdu, je l'ai retrouvé. Et voilà, il est très, très, très heureux. Évidemment, quand on entend cette histoire, qu'on retrouve dans la Bible d'ailleurs, on se dit qu'on aimerait tous avoir un père comme celui-là. Je ne sais pas d'ailleurs, je vous ai demandé quel genre de fils vous étiez, mais quel genre de père aussi vous avez eu et quel genre de père vous êtes vous-même, Jethro, pasteur Jethro.
1: J'ai eu un père qui a beaucoup travaillé pour assurer notre bien-être matériel, mais qui ne s'est pas occupé de nous, vraiment, il était plutôt absent. Et moi, je suis un papa plutôt casse-pied, très affectueux. Un peu papa poule, mais assez casse-pied. T'as nettoyé ta chambre, à faire tes devoirs. Non, tu ne peux pas jouer tant que ta pièce n'est pas nettoyée, que t'as pas fait tes devoirs. Voilà, je suis assez tatillon. Je suis un petit peu enquiquinant comme papa. Mais bon, je crois que mes enfants m'aiment. Ils sont pas partis encore, on verra.
0: Pasteur Pascal Rodet, alors, quel genre de père vous avez eu et quel genre de père vous êtes ?
2: Alors, un peu différent. C'est-à-dire que moi, j'avais un père présent physiquement, mais absent dans la relation. C'est pas lui qui nous... Avec ma sœur, qui était là pour... nous dire ce qu'il faut faire ou pas faire, c'est plutôt notre mère. Donc oui, ça, c'est plutôt une sacrée différence que je peux dire. Après, moi, avec mes enfants, comment j'étais ? Parce que maintenant, à 26 et 29 ans...
1: C'est plus des enfants.
2: Là, on n'a plus la même relation. Mais en effet, j'étais plutôt du genre à vouloir toujours être avec eux, jouer avec eux, faire des tas de choses. Ouais, plutôt...
0: Papa poule.
2: Papa poule, peut-être pas, parce que j'étais quand même un peu précis. Par contre, si j'ai envie de rajouter quelque chose de négatif, peut-être pas assez dans la discussion intime. Ce que j'ai pas eu, j'ai eu du mal aussi à le vivre avec mes enfants. Et voilà, ça, c'est peut-être quelque chose qui me fait réfléchir aussi.
0: Alors, dans la Bible, Dieu est associé souvent au Père, et puis les humains à ses enfants. Et justement, l'histoire du fils dépensier que je viens de vous rapporter, qu'on trouve dans la Bible, elle est relatée pour nous aider à mieux comprendre quelle est la relation que Dieu veut avoir avec ses enfants, qui sont les humains. Et donc, pour bien comprendre la situation dans laquelle nous nous trouvons aujourd'hui, eh bien, je crois qu'il faut remonter au début de l'histoire de l'humanité. Jethro Camille, est-ce que vous pouvez nous dire à quand ça remonte les difficultés de relation entre Dieu et les humains?
1: Mais tout de suite. Dès qu'ils ont été créés, tout de suite, il y a eu des problèmes. Il y a une petite semaine pépère, et puis après, tout de suite, c'est parti en vrille sur les conseils d'un certain Lucifer, qui, pour être très synthétique, dit que Dieu ne mérite pas d'être Dieu, et qu'on peut être Dieu nous-mêmes, qu'on peut faire le job. Et que donc, il suffit de manger cette magnifique pomme golden, non c'est pas une pomme golden, enfin un fruit, pour pouvoir accéder au pouvoir de Dieu. Et alors, l'humain a considéré cela, il a médité et puis il a franchi le pas, ce qui quelque part a créé une brisure, quoi, une séparation avec Dieu. C'est ce qu'on appelle le premier péché. Bon, c'est en langage religieux, mais ça veut dire quoi? Ça veut dire que quelque part, on n'est plus sur la même longueur d'onde, on n'a plus la même vision, et puis on a perdu ce lien, cette confiance qu'il y avait, dès le début.
0: Et où est-ce qu'on trouve dans la Bible ce passage?
1: Eh bien, on trouve ça dans la Genèse, hein, au chapitre 3. Mm-hmm. Et peut-être d'ailleurs, on pourrait lire, je crois, disons, peut-être au verset 9, ce que Dieu demande à l'homme, parce que l'être humain a péché, ils sont dans le jardin d'Éden, le premier jardin, hein, magnifique. Et puis, ils sentent que quelque chose est cassé, alors ils vont se planquer. Et Dieu appelle l'homme et lui demande « Où es-tu ?» L'homme répond « Je t'ai entendu dans le jardin, j'ai eu peur parce que je suis nu, alors je me suis caché. » Le Seigneur Dieu lui demande « Qui t'a appris que tu étais nu ? Est-ce que tu as mangé du fruit que je t'avais interdit de manger ?» Et l'homme répond « La femme que tu m'as donnée, c'est elle qui m'a donné ce fruit. » Évidemment, c'est la femme, hein, comme par hasard. « Et j'en ai mangé. » Alors le Seigneur Dieu dit à la femme « Qu'est-ce que tu as fait ?» La femme répond « Le serpent m'a trompé. » Évidemment, c'est les serpents. « Et j'ai mangé du fruit. » Alors le Seigneur Dieu dit au serpent, parce que tu as fait cela, je te maudis, et ceux qui naîtront de la femme deviendront tes ennemis, et ceux qui naîtront d'elle t'écraseront la tête, et toi tu les baisseras au talon.
0: Alors est-ce que ce texte ne fait pas ressortir un aspect assez sévère de Dieu, puisque à la première désobéissance, le couperet tombe, la sanction ne tarde pas?
2: Alors je pense qu'il y a deux étapes dans cette histoire, d'abord. Alors oui, il y a des conséquences, mais j'ai envie de dire, à chaque fois qu'il y a des bêtises, il y a des conséquences. On peut essayer de les réparer, mais la bêtise est faite, hein, et elle est plus ou moins importante ou grave selon les situations. Mais quand je dis qu'il y a deux étapes, c'est que c'est Dieu qui va chercher Adam et Ève, alors que Dieu est tout-puissant, Dieu voit tout, il entend tout, etc. Et pourtant, c'est lui qui pose la question, où es-tu ? Sous-entendu, je vais pas m'imposer, je vais pas être le tyran qui va dire t'as fait une bêtise et je te tue tout de suite. Non, il dit où es-tu ? Il essaye d'avoir et de retrouver le dialogue. Et je trouve que alors que c'est l'homme et la femme qui ont arrêté le dialogue avec Dieu, puisque en mangeant ce fruit, comme l'a dit Jethro, c'est aussi ça l'acte de prendre le fruit, c'est de se dire je refuse d'écouter Dieu alors qu'il m'a dit qu'il fallait pas en manger. Donc je coupe la parole, je coupe la relation, je coupe la discussion avec Dieu. Et ça aurait été logique si c'était moi du coup qui retournais à ce dialogue. Ben non, c'est pas le cas, c'est Dieu qui va. Pourtant c'est lui l'offensé dans cette histoire.
0: Et pourquoi est-ce que Dieu tient tant à garder le contact avec les humains?
2: Alors je crois qu'il y a l'amour qui est évidemment important derrière. Je pense que c'est quand on me racontait comment on était ou comment on est avec nos enfants. Ben avant tout, quand on a des enfants, c'est qu'on est heureux. On est heureux avec eux et on a de l'amour pour eux. Et toute la difficulté qu'il y a de rentrer en dialogue, c'est de se dire il y a une bêtise de fait de nos enfants. Mais c'est à moi aussi d'essayer de les aider à retrouver une stabilité, une confiance en eux et en moi, même s'ils ont fait une bêtise, qu'ils aient encore confiance en moi en tant que père. Comment je vais aborder la question ? Et c'est ça que Dieu est en train de faire avec Adam et Ève.
1: Il le fait magnifiquement. J'aime beaucoup cette question, où es-tu ? Parce que c'est exactement la question que se pose le fils prodigue dont on parlait, le garçon qui a voulu tout de suite dilapider son héritage.
0: Le fils dépensier, oui.
1: C'est seulement au moment où il se demande, mais où je suis, mais qu'est-ce que je fais là ? Qu'il prend conscience qu'il y a une vraie rupture et qu'il a vraiment perdu quelque chose de précieux. Sinon, on peut être perdu, mais être convaincu d'être quand il dépensait l'argent, tout allait bien. Il se disait, mais mes tocards de frères qui sont restés là-bas, qui travaillent encore avec papa, moi je m'éclate, moi j'ai la vie, moi je suis intelligent. Jusqu'à ce qu'ils mesurent. Et Adam et Ève, eux, sont pas dans la fierté, ni dans l'orgueil, ils sont dans la peur. Et la peur non plus, dans une relation, n'est pas quelque chose de souhaitable et de bénéfique. Donc Dieu, au lieu de dire « je t'y prends, je vais t'en coller une », Dieu va poser une question. Où es-tu ? Et cette question-là, elle est fondatrice de la possibilité de cheminement d'Adam et Ève qui vont alors commencer timidement à retendre la main vers le Dieu qui, le premier, a tendu la main. C'est ça qui est beau avec Dieu. C'est que si les religions décrivent un Dieu qui est exigeant, qui demande ceci, qui exige cela, Dieu, lui, simplement tend la main. Et à partir de là, il nous fait progresser avec lui.
0: Alors, ce « où es-tu, pasteur Rodé », est-ce qu'au fond, il ne s'adresse pas à chacun de nous ?
2: Ah, tout à fait. Et je l'espère à être entendu par chacun d'entre nous. Parce qu'il y a ça aussi. C'est que, encore une fois, Adam et Ève, à un moment donné, ont répondu à la question « où es-tu ? Pourquoi te caches-tu ? » Mais tout le monde n'a peut-être pas envie de répondre. Or, ça, c'est aussi une nécessité pour chacun d'entre nous. C'est au moment où, quand je lis Dieu qui me dit « Où es-tu ? Où en es-tu ? Qu'est-ce que tu fais ? Comment ça se passe ? » etc. Je suis prêt à répondre ou pas ? Je suis prêt à reconnaître les choses ou pas ? Comme le fils prodigue. Là, il a commencé à se dire « Attends, mais là, qu'est-ce que je fais là ? C'est n'importe quoi. » Il y a cette nécessité-là de se dire...
0: Et peu importe le comportement qu'on a pu avoir jusqu'à ce moment-là, au moment où Dieu nous demande « Où es-tu ?», il est prêt à nous accueillir.
2: Je crois que l'histoire du fils prodigue est vraiment un acte très fort quand même. Certes, prendre le fruit, c'est aussi un acte fort de la part d'Adam et Ève. Mais le fils prodigue, c'est quand même demander l'argent de son héritage alors que le père n'est pas mort, même si physiquement on ne l'a pas tué, ce père...
1: Au moins symboliquement.
2: Au moins symboliquement, quelque part.
1: On l'assassine. Hein.
2: C'est-à-dire qu'à un moment donné, je suis en train de lui dire, papa, c'est bon, j'en ai marre de toi, donne-moi ce qui est ma part, et puis hop, je vais vivre autrement. C'est ça, il a volontairement enlevé la moitié des biens de son père, de son vivant. Ce qui est quand même, quelque part, un acte assez violent. Et pourtant, le père n'a rien dit, n'a fait aucune remarque et il l'a accepté. Donc oui, quelque part, il y a des actes ici dans la vie, des actes négatifs qui sont de tout type, qui peuvent être entendus par Dieu.
1: D'ailleurs, si je peux dire un petit mot à ce sujet-là, aussi bien Adam et Ève que le fils prodigue n'ont ni compris le caractère du père, parce que l'un vient à genoux, prends-moi comme un de tes esclaves ou un de tes serviteurs, etc. Et Adam et Ève se planquent carrément, ils ne viennent même pas, ils se cachent. Donc ils n'ont pas compris le caractère du père et ils n'ont pas compris non plus leur propre valeur. Et c'est l'attitude du père vis-à-vis d'Adam et Ève et l'attitude du père céleste. Et l'attitude du père du fils prodigue qui va leur montrer ce qu'ils valent vraiment. Et on peut passer sa vie à côté de soi-même, sont mesurés à quel point nous sommes des créatures extraordinaires et merveilleuses avec des potentialités fantastiques que Dieu, lui, voit.
0: Et alors, est-ce que la Bible nous rapporte jusqu'où Dieu le Père est prêt à aller pour garder le contact avec nous ?
1: C'est un absolu. Hein. Dans la Bible, il est prêt à tout donner. On parle même de donner sa vie, quoi que ça puisse vouloir dire d'un point de vue théologique, on peut discuter. Mais c'est quelqu'un qui a été prêt à essuyer le crachat sur ses joues, les tortures, enfin, il s'est incarné en Jésus-Christ. Et il a voulu montrer à quel point c'était bien d'être gentil, d'être bon. Ça lui a pas rapporté grand-chose dans l'immédiat, mais l'amour qu'il a révélé fait qu'on est plus d'un milliard de chrétiens maintenant dans le monde, quoi.
0: Alors, pasteur Rodet, pasteur Camille, nous arrivons au terme de cette émission. Et oui, le temps passe vite. Évidemment, il y aurait encore beaucoup à dire sur ce sujet-là, mais c'est pour ça qu'on se reverra dans une prochaine émission pour continuer à échanger sur ces thèmes-là. Vous viendrez nous parler, notamment lors de la prochaine émission, eh bien, de ce que Dieu a prévu pour ses enfants, nous les humains, pour qu'on soit à nouveau près de lui. Et si vous souhaitez en savoir plus sur ce sujet, eh bien, l'équipe de l'Instant Bible aura plaisir à répondre à vos questions que vous nous ferez parvenir. Eh bien, messieurs, pasteur Jethro, Camille, pasteur Pascal Rodet, merci beaucoup d'avoir participé à cette émission. Et puis, je vous souhaite de goûter aux retrouvailles avec votre père.
2: Merci.
0: À bientôt. Au revoir.
2: Au revoir.

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0: 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Il est 23h.
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2: Bonjour et bienvenue dans Histoire Inspirante. Est-ce que vous connaissez la slow attitude? Vous savez, c'est ce terme anglophone qui dit on ralentit, on prend le temps. Prendre le temps de manger, on prend le temps de profiter de la vie, de sa famille. Et parfois, eh ben peut-être qu'il faudrait inventer le terme de la slow conversion, c'est-à-dire prendre le temps de véritablement être converti au plus profond de son cœur. Eh bien aujourd'hui, on a la joie d'accueillir Serge et vous allez voir son long parcours de conversion. Bonjour Serge.
3: Bonjour Philippe.
2: Très heureux de t'avoir à ce micro dans cette émission d'Histoire Inspirante.
3: Merci, merci à toi de m'avoir invité.
2: Eh bien c'est un plaisir et puis honnêtement je ne pensais pas que tu allais accepter. Je t'ai rappelé hier après-midi, j'ai dit Serge c'est le moment, est-ce que tu acceptes de venir ici? Et tu as accepté tout de suite, tu as dit il faut le faire maintenant, c'est ça?
3: Oui, avant que le courage me manque de venir.
2: Le courage n'a pas manqué, ce matin tu as fait plus de 2h30 de route pour venir à ce micro, nous partager ton parcours de foi. Une vie bien remplie, avec beaucoup de choses, mais peut-être une vie finalement, alors je n'ose pas dire comme monsieur et madame tout le monde, mais peut-être pas avec de grands événements, mais avec une foi sincère et qui a mûri petit à petit. C'est ça ?
3: Oui, oui. C'est tout à fait ça. Tout d'abord, je dois rendre gloire à Dieu de me permettre de raconter mon parcours. Parce que il faut qu'il me donne la sagesse de le faire avec humilité. Avec humilité, parce que sans sa protection, sans ses bénédictions, je ne serais pas là. Ça n'a pas été un parcours simple, mais grâce à Dieu, je suis là aujourd'hui.
2: Alors, merci encore une fois d'avoir accepté, voilà. Parce que c'est vrai que tu aurais pu fuir, tu aurais pu trouver plein d'excuses pour ne pas être à ce micro. Et beaucoup des personnes qu'on invite dans cette émission, non, mais j'ai rien à dire. Et finalement, elles ont beaucoup à dire.
3: Oui.
2: Alors, on va commencer avec ton parcours spirituel. Il commence depuis ta plus tendre enfance. Tu nais dans une famille immigrée qui vient d'Italie, une famille croyante,
3: oui.
2: Mais plus de tradition que d'être tous les matins à l'église.
3: Voilà, je suis né dans cette famille-là, j'ai été baptisé et mon parcours, on m'a fait faire le catéchisme quand j'étais adolescent. J'ai fait ma première communion, mais après il y avait mes parents, ils étaient tellement investis par leur travail et leur charge. Ma mère à la maison avec beaucoup d'enfants, ça n'a jamais été vraiment approfondi quoi.
2: Vous étiez cinq enfants,
3: cinq garçons. Ouais.
2: Ouais, cinq garçons.
3: Voilà.
2: La pauvre.
3: Voilà. et du coup, ma relation avec Dieu, c'était vraiment c'est vraiment superficiel. Mais moi, au fond de moi-même, je croyais en Dieu toujours, j'ai toujours cru en Dieu.
2: Alors justement, tu dis que c'était une foi qui était superficielle. Comment tu as vécu cette période de catéchisme? Tu l'as fait parce que tes parents t'ont dit il faut faire le catéchisme.
3: Voilà.
2: Mais est-ce que ça a touché quelque chose? Est-ce que tu as vécu spirituellement quelque chose à ce moment-là?
3: Sincèrement, je n'ai pas souvenir que ça m'a marqué tant que ça. Au fond de ma tête, non. Sincèrement, pas du tout. Mais après, je croyais, j'ai toujours cru, j'ai jamais été réticent
2: à la spiritualité.
3: À la spiritualité, ouais. J'ai toujours pensé qu'on n'était pas là par hasard et qu'il y avait quelqu'un au-dessus de nous, quoi, qui nous protégeait, qui nous guidait.
2: Alors, voilà. ce quelqu'un, tu mets un nom, concrètement, c'est Dieu.
3: Oui, c'est Dieu, voilà.
2: C'est Dieu, mais quand t'es ado, ce Dieu, tu le qualifiais comment? C'est juste cette puissance supérieure là-haut? Ou il y avait une relation un peu intime avec ce Dieu-là, quand même?
3: Non, vraiment, sincèrement, j'avais pas vraiment de relation. Après, par mes activités, j'ai eu l'occasion d'aller à l'église assez régulièrement. Pardon. Parce que j'étais musicien dans une batterie fanfare et il nous arrivait souvent d'aller aux commémorations des jours fériés, et on allait jouer dans les églises, et j'ai assisté à plusieurs fois à des messes le dimanche matin, et bon, j'écoutais attentivement, mais après c'était vraiment, sincèrement, je pensais vraiment à autre chose que tout ce qui était spiritualité, quoi.
2: Tu grandis, tu quittes l'école, voilà. Tu commences le travail.
3: Je commence à travailler. En fait, moi, dans ma vie, le grand changement, ce qui m'a beaucoup transformé, c'était le service national. Parce que jusqu'avant d'arriver au service national, mon enfance, bon, il faut se replonger dans les années 80, enfin les années 70-80, c'est plus comme les jeunes maintenant qui ont l'occasion de quitter la maison pour y a des activités, tout ça. Moi, c'est le service national qui m'a fait vraiment sentir que j'étais un adulte et qu'il me fallait me prendre en main pour que j'avais des capacités à prendre des initiatives. Jusqu'à là, j'ai l'impression que je me laissais aller, quoi.
2: C'était quoi? C'était le côté réservé, le côté timide, en retrait.
3: Voilà, je me suis resté, comme je disais tout à l'heure, je restais un peu dans l'ombre. Et quand je suis parti à l'armée, c'est là que je me suis aperçu que la vie, c'était autre chose, que je pouvais décider de moi-même. C'est là que je commençais à m'organiser des week-ends pendant mes permissions. Je me suis senti adulte, j'ai commencé à grandir vraiment au service national. Ça m'a fait beaucoup de bien.
2: Alors, tu commences à grandir, mais toujours pas dans la foi.
3: Non. Toujours pas.
2: La foi reste quelque chose de côté de ta culture,
3: voilà,
2: mais pas une pratique religieuse régulière.
3: Après, par contre, il est vrai que quand je faisais des parties en week-end, tout ça, et comme je le faisais toujours tout seul, il y avait beaucoup de collègues qui me disaient, mais tu pars tout seul. Mais je leur disais, mais les gars, on n'est pas tout seul. Je suis pas tout seul. J'ai quelqu'un qui me protège là-haut. Alors c'est vrai que je le disais sous la forme de, enfin, pas de la boutade, mais au fond de moi-même, j'y croyais. J'y croyais que, même quand je faisais des défis sportifs, comme je partais tout seul, j'ai jamais eu peur. Je sentais une force qui m'a protégé. Et pendant tous mes voyages, cette force-là, je la sentais. Et j'y croyais, quoi. Et j'ai fait des choses un peu, comment dire, extravagantes, comme partir faire du vélo tout seul, partir en voyage tout seul, mais j'ai jamais eu peur. Je sentais une force qui m'a protégé, et c'est ça qui m'a permis de le faire. Et je n'ai jamais eu aucune angoisse. Encore maintenant, quand je fais des choses, pendant des années, je suis parti travailler en vélo, et j'ai jamais eu peur de me faire accrocher. Le matin, je me levais, je me disais, si Dieu me donne la capacité de le faire, c'est qu'il me protège tout le long du trajet. Et j'ai fait ça pendant plus de toute ma carrière professionnelle. Les seules fois qu'il m'est arrivé quelque chose, c'était de ma faute. Alors voilà.
2: Alors, tu as un goût pour l'aventure.
3: Voilà.
2: En sortant de l'armée, tu as cette envie. Alors tu vas travailler, mais tu vas connaître une période de chômage, si je ne me trompe pas.
3: Voilà. J'ai été licencié en 92. Et j'ai voulu profiter du chômage, ça fait pas très de le dire, mais bon.
2: Non, mais on peut comprendre, un moment de break.
3: J'avais eu l'occasion de partir à La Réunion, un ou deux ans avant, et j'ai compris que là-bas, quand c'était l'hiver chez nous en métropole, c'était l'été là-bas, et comme à l'époque je n'aimais pas trop l'hiver, j'ai profité de cette période-là pour pouvoir passer tout un hiver au soleil.
2: Ouais.
3: Et c'est comme ça que je suis parti là-bas, en fait.
2: Alors, tu es parti à La Réunion
3: en début novembre, et je suis rentré fin mars. J'ai zappé tout l'hiver 93-94.
2: D'accord. Voilà. À La Réunion, tu fais une rencontre? Ou pas?
3: Non, à La Réunion, j'avais un copain qui était là-bas.
2: Ah non, c'est pas à La Réunion, je me suis trompé.
3: Non, c'est à Madagascar. Non, mais alors voilà, là où Dieu est intervenu, c'est que moi, en fait, à Madagascar, j'avais prévu de partir tout l'hiver. Ce voyage à Madagascar n'était pas prévu, en fait. J'avais un copain qui était à La Réunion, et le soir du 31, au bord de la plage, à Saint-Pierre, en discutant, il me dit, mais Serge, avant de rentrer sur Toulouse, il me dit, pourquoi tu ne viendrais pas avec moi, on irait à Madagascar. Et Et j'ai dit, pourquoi pas, c'est vrai que c'était tentant. Bon, bon, Madagascar, je ne l'avais pas mis dans mes projets parce que je savais que c'était un pays un peu compliqué. Mmh. Et d'y aller tout seul, là, pour le coup, je ne me sentais pas. Mmh. Je ne sais pas pourquoi, mais je me sentais pas assez costaud pour aller là-bas. Mmh. Et quand mon copain m'a proposé ça, j'ai dit, OK. Et c'est pour ça que j'ai décidé, avant de rentrer sur Toulouse, de partir à Madagascar.
2: Donc il y a eu ce petit crochet via Madagascar.
3: Seulement, bon, entre-temps, il y a eu un événement assez triste qui m'est arrivé. Mon père, il est décédé en février. Mmh. Et moi, je partais à Madagascar au mois de mars. Mmh. Et alors, je ne savais pas vraiment quoi faire. Est-ce que j'annulais mon voyage à Madagascar et je rentrais sur Toulouse pour assister à l'enterrement de mon père? Soit, je ne rentrais pas. Et alors j'ai réfléchi et j'ai décidé quand même de poursuivre mon aventure jusqu'à la fin. Quoi. Mmh. Et c'est là qu'on s'est rencontrés avec Pierrette.
2: Alors Pierrette, tu as lâché son prénom. C'est comme ça aussi qu'on s'est connus. C'est comme ça qu'on a réussi à te convaincre de venir. Puisqu'il y a quelques mois de cela, Pierrette était à ce micro aussi pour partager son témoignage où elle parlait d'un jeune homme qu'elle a rencontré justement à Madagascar.
3: Madagascar.
2: Le jeune homme, c'était toi. Donc maintenant, on a l'envers de son témoignage. C'est le moment où tu peux te venger. Hein, parce que de toute façon, Pierrette, elle est déjà passée. Donc tu peux dire la réalité de cette rencontre.
3: Ben écoute, je ne sais pas comment l'expliquer, c'est quelque chose de fort. Mmh. Parce que c'est vrai que je ne me présentais pas vraiment sous un aspect assez... Enfin, j'avais les cheveux longs, l'aventurier, enfin voilà quoi. Je ne sais pas, peut-être que même moi, enfin, quand je l'ai vu, quand on s'est vu, on a dû voir ce qu'il y avait de bon en nous et ça nous a attiré de suite quoi.
2: Mmh. À l'époque, Pierrette est croyante? Elle est toujours croyante, hein, elle était croyante, elle était très engagée dans l'église. Pour toi, tu as cette culture, comme tu l'as très bien présentée, chrétienne, mais pas religieuse. Comment tu perçois sa spiritualité à elle? C'est un problème, c'est un avantage?
3: Dans un premier temps, bon, quand on s'est croisés, quand on s'est rencontrés, bon, on a passé que quelques jours ensemble. Mmh. C'est beaucoup après, pendant 14 mois, qu'on s'est écrit assez régulièrement. Quand je suis retourné la deuxième fois, au bout de 14 mois, on s'est connu un peu mieux, bien sûr. Mmh. Mais moi, le fait qu'elle était à l'église, ça m'a bien au contraire. Et quand après, on a pu se retrouver 3 mois après mon deuxième voyage, et qu'elle m'a amené à l'église, quand on a été à l'église à Toulouse pour la première fois, moi, ça m'a jamais... Pour moi, c'était... Enfin, de toute façon, l'église, ça n'a jamais été quelque chose qui me...
2: Ça n'a jamais été une croix.
3: Voilà. Non, pas du tout. Et encore aujourd'hui, encore plus aujourd'hui. Et bien au contraire. Et puis moi, dans la mesure que je l'ai choisie et que je voulais qu'elle soit bonheur, à partir de là, je ne vois pas pourquoi je me serais opposé à ce qu'elle aille à l'église. Et encore moins que je ne l'accompagne pas. Quoi.
2: Alors justement, pendant des années, tu as accompagné Pierrette à l'église. Tu vas être, alors je ne vais pas dire spectateur, tu vas être un auditeur assidu, chaque sabbat assis sur le banc de l'église. Pour autant, tu restes dans ta tradition catholique, en tout cas tu restes...
3: Je ne m'engage pas, quoi.
2: Dans ta foi, tu ne t'engages pas plus que ça.
3: Voilà.
2: Qu'est-ce qui fait que tu viens quand même à l'église? Pourquoi tu viens quand même dans cette église?
3: Moi, à l'église, j'ai établi des relations avec des différentes personnes, et puis... Enfin, c'est sincère. C'était un jour agréable. Déjà, on ne travaillait pas. C'est vrai. Ça incite à ne pas travailler. C'est déjà pas mal. Puis, ça me permettait, ayant un travail dans une usine, ça me permettait de me mettre bien habillé. Et puis, c'est un cadre agréable par rapport à l'église catholique. Je trouve que c'est beaucoup plus vivant. Mm-hmm. Et puis, bon, passer du temps avec mon épouse, avec les enfants quand ils ont commencé à... Quand la famille a commencé à s'agrandir, pour ne plus jamais finir. Et puis voilà, et puis tu vois, ça m'a donné même l'occasion de partir dans des week-ends que tu as notamment organisé à Pouzague, à passer des moments agréables. Mm-hmm. Je voyais que du côté positif, mais l'histoire de me faire baptiser, ça m'est venu que suite à un événement qui m'est arrivé. Mm-hmm. Enfin, que je te raconterai après.
2: Si ah ben non, voilà. C'est le moment, voilà, vas-y. Le moment.
3: Mais écoute, moi, je pense que pour moi, me faire baptiser, ça a été une force supplémentaire qui me permet de m'être débarrassé d'une addiction qui a failli me coûter, qui a me coûté ma santé, ma physiquement et financièrement, quoi. Et je me suis dit que si je devais, pour que je laisse tomber vraiment définitivement cette addiction, il fallait que je passe par là. Parce qu'il n'y a pas d'autre, une force meilleure que, qu'on puisse recevoir pour justement sortir de ces choses-là, quoi.
2: Tu étais tenu en chaîne par quelle addiction ?
3: Ben écoute, je veux dire, on dit que c'est une drogue douce, mais bon, ça reste quand même une drogue. Et un matin, en partant travailler, j'ai chuté lourdement en vélo, et ça aurait pu être beaucoup plus grave. Non seulement j'aurais pu me faire beaucoup plus mal, voire me tuer ou finir handicapé, et ça, ça a été le pire des cas, mais ça aurait pu aussi me coûter de l'argent, parce que si j'avais été amené à l'hôpital, ils auraient pu détecter les produits, enfin, et voilà, et ça m'aurait, économiquement, ça aurait pu me porter préjudice, quoi. Et j'ai compris que si je devais me débarrasser de cette addiction-là, parce que je le faisais à l'insu de mon épouse, hein, il faut savoir aussi, si je voulais me débarrasser de cette addiction-là, il fallait vraiment que je franchisse un cap pour que justement, parce que moi je suis quelqu'un quand même, quand on s'engage avec Dieu, c'est comme le mariage, on a été marié devant Dieu, et je sais que il n'y a rien qui me ferait plus mal que de ne pas respecter cet engagement. Et je sais que si je fais cet engagement avec Dieu, je pourrais pas faillir, quoi.
2: C'est quelque chose que tu me disais hors antenne, qui est quelque chose qui est très important pour toi, qui a toujours été important pour toi, c'est la cohérence. Parce que c'est ce qui a été un frein d'une certaine manière, tu disais. Alors il y a cette addiction, mais ça a été un frein pour toi aussi sur cette question de dire mais je ne peux pas m'engager plus si je sais que je ne suis pas tout à fait raccord avec Dieu.
3: Voilà.
2: Est-ce que c'est vraiment ça? Ça a été ça vraiment ton frein pendant des années de dire mais je ne serais pas cohérent si maintenant je me faisais baptiser?
3: Voilà. Je pense que, enfin, moi, c'est un peu ça. C'est comme de se marier et d'avoir des vues sur d'autres filles. C'est Pardon, pour moi, c'est un manque de cohérence et cette chose-là, je voulais pas le faire, quoi.
2: Tu disais la famille s'était agrandie.
3: Oui. Elle a fait plus que s'agrandir.
2: Elle a fait plus que s'agrandir parce que les filles ont eu à leur propre tour leurs enfants. Tu as plusieurs petits-enfants. Tes propres enfants se sont fait baptiser pour certains avant toi.
3: Ouais.
2: Comment tu as vécu ce moment-là? C'est-à-dire que toi, tu étais encore ce spectateur à l'église.
3: Moi, ça me réjouissait, moi, d'aller voir. Notamment, tu vois, ce que tu parlais de mes raisons pendant toutes ces années que j'allais à l'église.
2: Oui.
3: Pour moi, j'avais la conviction que de faire évoluer mes enfants dans le cadre de l'église, c'était une protection. J'aurais pas voulu qu'ils tombent dans le même, enfin je dis pas un piège, mais le monde dans lequel beaucoup de jeunes se trouvent. Et quelque part, on en discute encore ce matin avec mon épouse, quelque part ça me rassure, parce que quand je vois mes enfants, bon maintenant les deux elles sont sorties de la maison, mais la troisième, quand je la vois sortir le soir et rentrer tard le matin, dans la nuit, je suis pas inquiet, parce que je sais qu'elle ne fréquente pas le monde que j'ai fréquenté moi. Et ça me rassure quelque part, c'est, je récolte le fruit aussi de tout ça, quoi.
2: Est-ce que elles t'ont poussé à te faire baptiser?
3: Sincèrement,
2: non. Alors moi, j'ai appris à vous connaître quand je suis arrivé à Toulouse, j'étais très surpris parce que moi je pensais que tu étais baptisé, m'a dit non, mais il n'est pas baptisé. Et puis j'ai eu la joie de partager des moments avec vous. J'ai été vraiment touché par votre famille dans le respect mutuel que vous portiez. C'est-à-dire une Pierrette qui ne t'obligeait pas à quoi que ce soit, tes enfants qui étaient là, qui fréquentaient pleinement les activités JA, qui eux-mêmes ont parcouru spirituellement, et là tu viens de nous le dire, sans qu'elles-mêmes te mettent une pression pour un baptême.
3: Ouais.
2: Finalement, tu y passes au baptême, hein. Comment t'expliques ce fait que les uns et les autres, vous êtes là, vous vivez ensemble, mais qu'en même temps, vous respectiez le parcours spirituel de chacun, sans vous mettre de pression les uns aux autres?
3: Mais en fait, je crois que c'est la base de tout chrétien, de respecter le choix de chacun, quoi. On est libre dans la mesure qu'on n'aimerait pas que les gens nous imposent quelque chose, je ne vais pas l'imposer aux autres. tant que ça reste. Enfin, tant qu'il n'y a pas de. Voilà, quoi. Mmh. Je ne sais pas comment s'expliquer.
2: Même pour tes propres enfants.
3: Ouais, ouais. Ouais.
2: Alors, il faut que tu me dises. Quel a été le point de bascule? Parce que, bon, Pierrette, elle me l'a dit en off hein, quand même, hein, je suis ouais. au courant. Hein. Elle a essayé pendant des années de te faire baptiser quand même.
3: Ouais, ouais, ouais.
2: On va pas se mentir. Ouais, ouais. Mais avec quand même vraiment cette notion de respect que j'évoquais, qu'est-ce qui fait qu'un jour tu dis, c'est le moment? Tu nous as parlé de cette addiction.
3: Oui.
2: Et tu as parlé aussi, peut-être, je ne sais pas si tu veux en parler, de ces rencontres, de ces amitiés au niveau de l'Église, de ces liens oui. forts qui, quelque part, t'ont accompagné.
3: Puis, enfin, moi, en avançant dans l'âge, on s'aperçoit qu'à un moment donné, il faut vraiment. C'est un peu comme fréquenter une personne, et si à la fin tu ne te maries pas, c'est. Voilà, je veux dire. Et surtout pour consolider tout cet enseignement, toute cette pratique. Pour moi, ça devenait. Ça s'imposait, quoi. Ça s'imposait.
2: C'est quelque chose qui est vraiment venu, finalement, naturellement.
3: Voilà.
2: T'as eu le sentiment de te faire violence à un moment donné, quand même ?
3: Pas du tout, non.
2: Ouais.
3: Après, moi, comme je disais hors antenne, c'est surtout la cérémonie, c'est pas raconter tout ça, comme je suis quelqu'un d'assez timide et de réservé. Pour moi, c'était un peu compliqué, mais bon, après, une fois qu'on y est, on y est. Voilà, c'est comme aujourd'hui.
2: C'est exactement c'est comme aujourd'hui. Quand faut y aller, il faut y aller.
3: Après, bon, il faut comprendre une chose, et pour moi, fait comme je l'ai dit au début, Dieu m'a béni tout le long de ma vie, et j'ai doit bien ça, et puis je m'aperçois que d'adhérer à son enseignement, c'est notre vie, elle est quand même beaucoup plus, beaucoup pour avoir connu les on va dire les deux mondes, on est quand même beaucoup, beaucoup mieux, quoi. Si on veut bien vieillir et durer, et bien profiter de ses enfants, de ses petits-enfants et de sa propre vie, quoi.
2: Tu as des frères?
3: Oui.
2: On a dit tout à l'heure, et maman, comment ils ont vécu ce lien avec l'Église adventiste par rapport à leur tradition culturelle.
3: Enfin, avec mes frères, on a des relations un peu. On ne rentre pas dans des sujets comme ça, c'est un peu, on va dire, un peu tabou. Alors, comme. Je ne pourrais pas t'en dire plus, quoi.
2: D'accord. Ce qui me touche hein, dans ce que tu me partages, alors il y a toujours une part hors antenne et une part antenne, c'est vraiment cette démarche très, très intimiste finalement. Et tu l'as dit, tu es timide, tu es plutôt réservé. C'est un défi pour toi qui est d'être devant ce micro.
3: Oui.
2: Mais c'est là aussi que je trouve très beau dans cette histoire que tu nous racontes, ton histoire, cette idée d'un cheminement qui est en douceur. Il n'y a pas de choses extraordinaires, de choses miraculeuses, mais presque un Dieu qui agit tout doucement, petit à petit.
3: C'est un changement qu'on a dans sa vie, et dans sa vie de tous les jours, qui fait qu'on a besoin de ça, en fait. Moi, je m'aperçois qu'on a besoin de moments de. Maintenant, avec mon épouse, depuis pas très longtemps, depuis quelques deux ou trois années, on prend le temps de prier, on prend le temps de parler de ça, enfin, voilà. Et c'est vrai que ça consolide notre relation, et en même temps, ça apaise dans notre vie de tous les jours. Parce que tout n'est pas facile. On arrive à se chamailler, pas régulièrement, mais chaque fois qu'il y a des discussions, enfin une divergence sur nos opinions, c'est amené à un conflit. Alors, si on n'avait pas Dieu, je crois qu'on ferait comme la majorité de beaucoup de gens. On ne finirait pas notre vie ensemble, quoi. C'est ça qui est triste.
2: Hein. Tu as eu le sentiment, je repose quand même la question, mais que Dieu a consolidé votre couple, que ton engagement a consolidé votre couple.
3: Tout à fait, tout à fait. Moi, je pense que si ça n'avait pas été ça, je pense que ça aurait été très, très compliqué, oui, oui.
2: Alors, pour tous ceux qui sont mariés, vu que toi, tu as été croyant, mais pas de la même confession que ton épouse, qu'est-ce que tu pourrais dire à d'autres couples qui ont été dans votre situation? Est-ce que tu pourrais leur laisser un message, peut-être, à cela?
3: Mais il faut vraiment essayer d'appliquer l'enseignement que Dieu nous donne par rapport au couple, quoi. Le respect, la tendresse, tout ce que tu nous as appris justement le week-end. J'en ai oublié quelques colonnes, mais bon. Mais il faut être sincère, avoir une relation sincère avec Dieu sur tout ça aussi. Et ne pas s'attacher à des choses qui sont futiles comme l'argent ou le. Enfin, voilà. C'est dans nos vies, c'est compliqué parce que de nos jours, c'est compliqué parce que Parce qu'en vieillissant, notre partenaire, il change. Nous-mêmes, nous changeons. Mais si on reste accroché à Dieu, je pense qu'il n'y a rien d'impossible. C'est... Voilà le message que je peux leur faire passer. Il faut que Dieu reste en permanence entre le mari et sa femme.
2: Je ne t'ai pas posé la question au début. Vous êtes marié depuis combien d'années avec Pierrette ?
3: Eh bien, ça va faire...
2: C'est une question piège.
3: On s'est marié en 95, ça va faire 31 ans.
2: 31 ans.
3: Bien, le mois de juin prochain.
2: Et tu t'es fait baptiser il y a combien de temps ?
3: Il y a 2020, avant le Covid. Ça a fait 5 ans.
2: Voilà, donc je vous laisse faire le calcul.
3: 6 ans, pardon.
2: En gros, vous êtes restés 25 ans ensemble où tu n'étais pas baptisé.
3: Ouais.
2: Hein. Aujourd'hui, quand tu regardes ce parcours-là, quelle bénédiction tu en tires ?
3: Je sais pas, d'être en bonne santé et d'avoir des enfants, des petits-enfants en bonne santé et ne manquer de rien. Non, je suis un homme comblé. Je suis à la retraite depuis peu. Et tu vois, je m'inquiétais pour ma retraite. Et puis finalement, je vis ma plus belle vie actuellement parce que je manque de rien. Et je suis heureux, tout simplement. Je crois que c'est la plus grande bénédiction que Dieu m'a donnée durant toute ma vie. J'ai 64, bientôt 60, enfin je ferai rire les enfants, 63 ans et demi, le 10 mai, là, parce que c'est notre bon anniversaire d'une petite fille. Et je suis en bonne santé, je ne prends pas de médicaments, j'ai mon épouse, on passe des moments agréables. Voilà. Je pense que j'ai été béni jusqu'à aujourd'hui, je suis béni, et j'espère que je devrais l'être tous les jours, tout le temps.
2: Merci, parce que tu as été béni et tu es une bénédiction aussi pour ta famille, voilà. Pour tes enfants, pour tes petits-enfants. Tu es un papy heureux.
3: Oui, on peut le dire, je suis un papy heureux. Ouais.
2: Alors, il y a bien évidemment un texte qui pour toi a été important, un texte qui a été ton texte de baptême.

0: ça. Là, j'ai filé l'émotion, me fait perdre le fil.
1: Voilà, alors, dis-nous surtout, vous allez le retrouver et on vous affichera bien évidemment ce texte.
0: En fait, c'est le fait, de me faire baptiser, pour moi, c'était un renouveau. Parce que, comme je disais, je fais table rase sur toutes ces choses mauvaises que j'ai pu, que j'ai pu faire. Et que malgré que je les ai faites, j'ai pas été. Enfin, voilà, ça aurait pu être beaucoup plus. J'aurais pu avoir des conséquences beaucoup plus, plus graves que ce que ça a été. D'ailleurs, ça a été ça toute ma vie, parce que j'ai pendant ma jeunesse, j'ai fait dormir dehors, enfin, faire des fêtes, même si, voilà, il y a beaucoup qui n'ont pas eu, enfin, on va dire, cette chance de passer à travers. Hein. Et moi, grâce à Dieu, je n'ai jamais pas eu de conséquences, ni physiquement, ni par ma santé, ni rien. Et le fait d'avoir fait table rase sur tout ça, pour moi, c'est un être nouveau, quoi. Et puis surtout aussi, ce qui est bien, c'est de ne pas se sentir... le fait d'avoir fait des choses mauvaises, de savoir qu'on est pardonné, ça fait du bien aussi. De ne pas se sentir, voilà, cette culpabilité. Parce que le fait que je n'ai pas pu assister au funérailles de mon père et que j'ai fait le choix de rester, continuer mon voyage, enfin, mon aventure, c'est vrai qu'à un moment donné, ça me pesait. Et le fait de savoir qu'on est pardonné de tout ça, que Dieu pardonne dans la mesure qu'on repart à zéro, ça apporte beaucoup de réconfort. Voilà pourquoi j'ai choisi ce texte le jour du baptême aussi.
1: Merci beaucoup Serge, voilà, d'avoir accepté de venir. Ben,
0: merci à toi.
1: D'avoir relevé le défi.
0: Écoute, j'espère que j'ai été assez clair de ma façon de m'exprimer.
1: Tu as été très clair, merci beaucoup. Et puis je te propose qu'on puisse aller écrire sur le mur de témoignage ce texte. Et puis... ce moto.
0: Ok. Merci.
2: Je veux rendre gloire à Dieu pour nous avoir permis de rencontrer Pierrette lors de mon premier voyage à Madagascar. Et malgré les différences qui étaient les nôtres et la difficulté, il nous a permis de nous retrouver après un an de séparation et de pouvoir commencer une vie en couple à Toulouse. Et c'est à partir de ce moment-là que j'ai commencé à fréquenter l'église. Elle-même était membre d'une église à Madagascar, et une fois arrivée à Toulouse, elle tenait à continuer à fréquenter l'église. Et moi, je n'y voyais aucun problème. Et c'est à partir de ce moment-là que nous avons commencé à fréquenter l'église de Toulouse-Saint-Exupéry. Et j'ai été bien accueilli. Tous les samedis, on y allait. Elle a commencé à avoir plein d'amis, de compatriotes. Moi, j'ai commencé à avoir des amis aussi, à participer à différentes activités. Et puis, quand les enfants sont arrivés, nous avions toujours pris l'habitude d'y aller en famille. Les enfants ont commencé à avoir des activités à l'église. J'ai participé à des sorties avec les tisons, après des sorties en vélo. J'ai eu l'occasion de participer à des week-ends couples. Ce que j'ai bien apprécié, c'est que personne ne m'a forcé à même si je n'étais pas baptisé, même si je n'avais fait preuve d'aucun engagement, j'étais accepté et je me suis senti à l'aise dans cette communauté. Et de voir mes enfants s'épanouir dans cette église, moi, je prenais beaucoup de plaisir aussi. Et en même temps, ça me rassurait, parce que je sais que le monde extérieur, il est plein de pièges tels que l'alcool, la drogue, les cigarettes. Et de voir mes enfants évoluer dans cette église, moi, ça me rassurait. C'était pour moi, c'était un plus, quoi. Et voilà. Et puis le temps a passé, et puis quand ils se sont fait plus grands, j'ai pu être un peu plus attentif aux prédications. Et en avançant dans l'âge aussi, on a beaucoup plus de problèmes, de difficultés. Enfin, les enfants grandissent, ils font des choix qui ne sont pas forcément ce qu'on voudrait qu'ils soient. On a beaucoup plus de problèmes que quand on est jeune, bien sûr. Et j'ai noté que chaque samedi, quand je venais à l'église, souvent, je me ressourçais, je trouvais des solutions à beaucoup des problèmes que j'avais rencontrés dans la semaine, ou des problèmes par rapport justement à la...

à l'évolution de nos enfants. Et c'est là que j'ai vraiment compris que Dieu est la solution à tout, est un ami. Et puis comme je l'ai dit un peu plus en avant, c'est, pour moi ça a été, c'est, ça m'a permis aussi de sortir définitivement de ces choses qui sont mauvaises. Et aujourd'hui, je suis content et fier de voir que, qu'à l'église, on y vient en famille avec les petits-enfants maintenant. Et je prends vraiment du plaisir. C'est vraiment un endroit où je me sens bien et c'est vraiment un réconfort de venir à l'église. Et tout cela, je le dois à mon épouse, parce que sans elle, ça n'aurait pas été possible. Et je suis vraiment reconnaissant à Dieu de me l'avoir fait reconnaître, parce que c'est une personne vraiment qui a su faire preuve de patience. Comme je n'ai pas voulu m'engager de suite, enfin, je n'avais même pas l'intention de m'engager de suite, elle a fait preuve de patience, elle a fait preuve de tolérance, parce que je n'étais pas quelqu'un de forcément loin d'être parfait. Et surtout aussi, alors, c'est surtout, elle a su me pardonner quand j'étais défaillant. Et ça, je lui dois beaucoup. Et je suis très content de l'avoir rencontrée. Et comme je l'ai déjà dit, je rends grâce à Dieu et d'avoir rencontré une personne comme elle et d'être comme ce que je suis aujourd'hui, c'est grâce à Dieu et grâce à l'Église et grâce à tous ses membres et grâce à cette communauté. Et je suis très content d'avoir vécu tout ça. Voilà, c'était ça, c'est cela que je voulais rajouter à mon témoignage et c'est vraiment pour moi. Ça m'a permis vraiment de sortir d'un monde où, sans issue et d'avoir trouvé un monde où on a, malgré les problèmes, on a toujours un espoir et on a toujours une solution. Voilà.

0: Bonjour et bienvenue dans Histoire Inspirante. Est-ce que vous connaissez la slow attitude? Vous savez, c'est ce terme anglophone qui dit on ralentit, on prend le temps. Prendre le temps de manger, on prend le temps de profiter de la vie, de sa famille. Et parfois, peut-être qu'il faudrait inventer le terme de la slow conversion, c'est-à-dire prendre le temps de véritablement être converti au plus profond de son cœur. Et bien aujourd'hui, on a la joie d'accueillir Serge et vous allez voir son long parcours de conversion. Bonjour Serge.
1: Bonjour Philippe.
0: Très heureux de t'avoir à ce micro dans cette émission d'Histoire Inspirante.
1: Merci, merci à toi de m'avoir invité.
0: Eh ben, c'est un plaisir et puis honnêtement, je ne pensais pas que tu allais accepter. Je t'ai rappelé hier après-midi, j'ai dit Serge, c'est le moment, est-ce que tu acceptes de venir ici? Et tu as accepté tout de suite, tu as dit il faut le faire maintenant, c'est ça?
1: Oui, avant que le courage me manque de venir.
0: Le courage n'a pas manqué, ce matin tu as fait plus de 2h30 de route pour venir à ce micro, nous partager ton parcours de foi. Une vie bien remplie, avec beaucoup de choses, mais peut-être une vie finalement, je n'ose pas dire comme monsieur et madame tout le monde, mais peut-être pas avec de grands événements, mais avec une foi sincère et qui a mûri petit à petit, c'est ça?
1: Oui, oui, c'est tout à fait ça. Tout d'abord, je dois rendre gloire à Dieu de me permettre de raconter mon parcours, parce que il faut qu'il me donne la sagesse de le faire avec humilité, parce que sans sa protection, sans ses bénédictions, je ne serais pas là. Ça n'a pas été un parcours simple, mais grâce à Dieu, je suis là aujourd'hui.
0: Alors, merci encore une fois d'avoir accepté, parce que c'est vrai que tu aurais pu fuir, tu aurais pu trouver plein d'excuses pour ne pas être à ce micro. Et beaucoup des personnes qu'on invite dans cette émission, j'ai rien à dire. Et finalement, elles ont beaucoup à dire.
1: Oui.
0: Alors, on va commencer avec ton parcours spirituel. Il commence depuis ta plus tendre enfance. Tu nais dans une famille immigrée qui vient d'Italie, une famille croyante.
1: Oui.
0: Mais une famille croyante, mais plus de tradition que d'être tous les matins à l'église.
1: Voilà. Je suis né dans cette famille-là, j'ai été baptisé et mon parcours, on m'a fait faire le catéchisme quand j'étais adolescent. J'ai fait ma première communion, mais après il y avait mes parents, ils étaient tellement investis par leur travail et leur charge. Ma mère à la maison avec beaucoup d'enfants, ça n'a jamais été vraiment approfondi quoi.
0: Vous étiez cinq enfants,
1: cinq garçons.
0: Ouais. Ouais, cinq garçons.
1: Voilà.
0: La pauvre.
1: Voilà. Et du coup, ma relation avec Dieu, c'était vraiment. C'est vraiment superficiel. Mais moi, au fond de moi-même, je croyais en Dieu toujours, j'ai toujours cru en Dieu.
0: Alors justement, tu dis que c'était une foi qui était superficielle. Comment tu as vécu cette période de catéchisme? Tu l'as fait parce que tes parents t'ont dit « il faut faire le catéchisme ».
1: Voilà.
0: Mais est-ce que ça a touché quelque chose? Est-ce que tu as vécu spirituellement quelque chose à ce moment-là?
1: Sincèrement, je n'ai pas souvenir que ça m'a marqué tant que ça. Au fond de ma tête, non. Sincèrement, pas du tout. Mais après, j'ai toujours cru, j'ai jamais été réticent
0: à la spiritualité.
1: À la spiritualité, ouais. J'ai toujours pensé qu'on n'était pas là par hasard et qu'il y avait quelqu'un au-dessus de nous, quoi, qui nous protégeait, qui nous guidait.
0: Alors, voilà. ce quelqu'un, tu mets un nom, concrètement, c'est Dieu.
1: Oui, c'est Dieu, voilà.
0: C'est Dieu, mais quand t'es ado, ce Dieu, tu le qualifiais comment? C'est juste cette puissance supérieure là-haut? Ou il y avait une relation un peu intime avec ce Dieu-là, quand même?
1: Non, vraiment, sincèrement, j'avais pas vraiment de relation. Après, par mes activités, j'ai eu l'occasion d'aller à l'église assez régulièrement. Pardon. Parce que j'étais musicien dans une batterie fanfare et il nous arrivait souvent d'aller aux commémorations des jours fériés et on allait jouer dans les églises et j'ai assisté à plusieurs fois à des messes le dimanche matin et bon j'écoutais attentivement mais après c'était vraiment sincèrement je pensais vraiment à autre chose que que tout ce qui était spiritualité, quoi.
0: Tu grandis, tu quittes l'école, voilà. Tu commences le travail.
1: Je commence à travailler. En fait, moi, dans ma vie, le grand changement, ce qui m'a beaucoup transformé, c'était le service national. Parce que jusqu'avant d'arriver au service national, mon enfance, bon, il faut se replonger dans les années 80, enfin les années 70-80, c'est plus comme les jeunes maintenant qui ont l'occasion de quitter la maison pour y avoir des activités, tout ça. Moi, c'est le service national qui m'a fait vraiment sentir que j'étais un adulte et qu'il me fallait me prendre en main pour que j'avais des capacités à prendre des initiatives. Jusqu'à là, j'ai l'impression que je me laissais aller, quoi.
0: C'était quoi? C'était le côté réservé, le côté timide,
1: voilà. Je me suis resté, comme je disais tout à l'heure, je restais un peu dans l'ombre. Et quand je suis parti à l'armée, c'est là que je me suis aperçu que la vie, c'était autre chose, que je pouvais décider de moi-même. C'est là que je commençais à m'organiser des week-ends pendant mes permissions. Je me suis senti adulte et j'ai commencé à grandir vraiment au service national. Ça m'a fait beaucoup de bien.
0: Alors, tu commence à grandir, mais toujours pas dans la foi.
1: Non, toujours pas.
0: La foi reste quelque chose de côté, de ta culture, mais pas une pratique religieuse régulière.
1: Après, par contre, il est vrai que quand je faisais des parties en week-end, tout ça, et comme je l'ai toujours fait, je le faisais toujours tout seul, il y avait beaucoup de collègues qui me disaient, mais tu pars tout seul, mais je leur disais, mais les gars, on n'est pas tout seul, je ne suis pas tout seul, j'ai quelqu'un qui me protège là-haut. Alors, c'est vrai que je le disais sous la forme de... Enfin, pas de la boutade, mais au fond de moi-même, j'y croyais. J'y croyais que, même quand je faisais des défis sportifs, comme je suis parti tout seul, j'ai jamais eu peur. Je sentais une force qui m'a protégé. Et pendant tous mes voyages, cette force-là, je la sentais. Et j'y croyais, quoi. Et j'ai fait des choses un peu extravagantes, comme partir faire du vélo tout seul, partir en voyage tout seul, mais j'ai jamais eu peur. Je sentais une force qui m'a protégé et c'est ça qui m'a permis de le faire. Et je n'ai jamais eu aucune angoisse. Encore maintenant, quand je fais des choses, pendant des années, je suis parti travailler en vélo. Et j'ai jamais eu peur de me faire accrocher. Le matin, je me levais, je me disais, si Dieu me donne la capacité de le faire, c'est qu'il me protège tout le long du trajet. Et j'ai fait ça pendant plus de toute ma carrière professionnelle. Les seules fois qu'il m'est arrivé quelque chose, c'était de ma faute. Alors voilà.
0: Alors, tu as un goût pour l'aventure.
1: Voilà.
0: En sortant de l'armée, tu as cette envie. Alors tu vas travailler, mais tu vas connaître une période de chômage, si je ne me trompe pas.
1: Voilà. J'ai été licencié en 92. Et j'ai voulu profiter du chômage, ça fait pas très de le dire, mais bon.
0: Non, mais on peut comprendre, un moment de break.
1: J'avais eu l'occasion de partir à La Réunion, un ou deux ans avant, et j'ai compris que là-bas, quand c'était l'hiver chez nous en métropole, c'était l'été là-bas, et comme à l'époque je n'aimais pas trop l'hiver, j'ai profité de cette période-là pour pouvoir passer tout un hiver au soleil, et c'est comme ça que je suis parti là-bas, en fait.
0: Alors, tu es parti à La Réunion
1: en début novembre, et je suis rentré fin mars. J'ai zappé tout l'hiver 93-94.
0: D'accord. Voilà. À La Réunion, tu fais une rencontre? Ou pas?
1: Non, à La Réunion, j'avais un copain qui était là-bas.
0: Ah non, c'est pas à La Réunion, je me suis trompé.
1: Non, c'est à Madagascar. Non, mais alors, voilà, là où Dieu est intervenu, c'est que moi, en fait, à Madagascar, j'avais prévu de partir tout l'hiver. Ce voyage à Madagascar n'était pas prévu, en fait. J'avais un copain qui était à La Réunion, et le soir du 31, au bord de la plage à Saint-Pierre, en discutant, il me dit, mais Serge, avant de rentrer sur Toulouse, il me dit, pourquoi tu ne viendrais pas avec moi, on irait à Madagascar. Et j'ai dit, pourquoi pas, c'est vrai que c'était tentant. Bon, Madagascar, je ne l'avais pas mis dans mes projets, parce que je savais que c'était un pays un peu compliqué, et d'y aller tout seul, là, pour le coup, je ne me sentais pas. Je ne sais pas pourquoi, mais je ne me sentais pas assez costaud pour aller là-bas. Et quand mon copain m'a proposé ça, j'ai dit, ok. Et c'est pour ça que j'ai décidé, avant de rentrer sur Toulouse, de partir à Madagascar.
0: Donc il y a eu ce petit crochet via Madagascar.
1: Seulement, bon, entre-temps, il y a eu un événement assez triste qui m'est arrivé. J'ai perdu mon père, il est décédé en février. Et moi, je partais à Madagascar au mois de mars. Et alors, je ne savais pas vraiment quoi faire. Est-ce que j'annulais mon voyage à Madagascar et je rentrais sur Toulouse pour assister à l'enterrement de mon père? Soit... soit ben, bon, je ne rentrais pas. Et alors j'ai réfléchi et j'ai décidé quand même de poursuivre mon aventure jusqu'à la fin, quoi. Mmh. Et c'est là qu'on s'est rencontré avec Pierrette.
0: Alors Pierrette, tu as lâché son prénom. C'est comme ça aussi qu'on s'est connus. C'est comme ça qu'on a réussi à te convaincre de venir. Puisqu'il y a quelques mois de cela, Pierrette était à ce micro aussi pour partager son témoignage où elle parlait d'un jeune homme qu'elle a rencontré justement à Madagascar. Le jeune homme, c'était toi. Donc maintenant, on a l'envers de son témoignage. C'est le moment où tu peux te venger. Hein, parce que de toute façon, Pierrette, elle est déjà passée. Donc tu peux dire ce qui est la réalité de cette rencontre.
1: Eh bien, écoute, je ne sais pas comment l'expliquer, c'est quelque chose de fort. Mmh. Parce que c'est vrai que je ne me présentais pas vraiment sous un aspect assez. Enfin, j'avais les cheveux longs, l'aventurier, enfin voilà quoi. Je ne sais pas, peut-être que même moi, enfin, quand je l'ai vu, quand on s'est vu, on a dû voir ce qu'il y avait de bon en nous et ça nous a attiré de suite quoi.
0: Mmh. À l'époque, Pierre était croyante. Elle est toujours croyante, hein, elle était croyante, elle était très engagée dans l'église. Pour toi, bah, tu as cette culture, comme tu l'as très bien présenté, chrétienne, mais pas religieuse. Comment tu perçois sa spiritualité à elle? Pour toi, c'est un problème, c'est un avantage?
1: Dans un premier temps, bon, quand on s'est croisés, quand on s'est rencontrés, bon, on a passé que quelques jours ensemble. Mmh. C'est beaucoup après, pendant 14 mois, qu'on s'est écrit pendant assez régulièrement. Quand je suis retourné la deuxième fois, au bout de 14 mois, on s'est connu un peu mieux, bien sûr. Mmh. Mais moi, le fait qu'elle était à l'église, ça m'a bien au contraire. Et quand après, on a pu se retrouver 3 mois après mon deuxième voyage, et qu'elle m'a amené à l'église, quand on a été à l'église à Toulouse pour la première fois, moi, ça m'a jamais. Pour moi, c'était. Enfin, de toute façon, l'église, ça n'a jamais été quelque chose qui me.
0: Ça n'a jamais été une croix.
1: Voilà. Non, pas du tout. Et encore aujourd'hui, enfin, encore plus aujourd'hui. Mais, et bien au contraire. Et puis moi, dans la mesure que je l'ai choisi et que je voulais qu'elle soit son bonheur, à partir de là, je ne vois pas pourquoi je me serais opposé à ce qu'elle aille à l'église. Et encore moins que je ne l'accompagne pas, quoi.
0: Alors justement, pendant des années, tu as accompagné Pierrette à l'église. Tu vas être, alors je ne vais pas dire spectateur, tu vas être un auditeur assidu, chaque sabbat assis sur le banc de l'église. Pour autant, tu restes dans ta tradition catholique, en tout cas tu restes...
1: Je ne m'engage pas, quoi.
0: Dans ta foi, tu ne t'engages pas plus que ça.
1: Voilà.
0: Qu'est-ce qui fait que tu viens quand même à l'église? Pourquoi tu viens quand même dans cette église?
1: Moi, à l'église, j'ai établi des relations avec des différentes personnes, et puis... Enfin, c'est sincère. C'était un jour agréable. Déjà, on ne travaillait pas. C'est vrai. Ça incite à ne pas travailler. C'est déjà pas mal. Puis, ça me permettait, ayant un travail dans une usine, ça me permettait de me mettre bien habillé. Et puis, c'est un cadre agréable par rapport à l'église catholique. Je trouve que c'est beaucoup plus vivant. Mmh. Et puis, bon, passer du temps avec mon épouse, avec les enfants, quand la famille a commencé à s'agrandir pour ne plus jamais finir. Et puis voilà, et puis tu vois, ça m'a donné même l'occasion de partir dans les week-ends que tu as notamment organisé à Pouzag, à passer des moments agréables. Je voyais que du côté positif, mais l'histoire de me faire baptiser, ça m'est venu que suite à un événement qui m'est arrivé. Enfin, que je te raconterai après. Mais écoute, moi, je pense que pour moi, me faire baptiser, ça a été une force supplémentaire qui me permet de m'être débarrassé d'une addiction qui a failli me coûter, ma santé, ma physiquement et financièrement, quoi. Et je me suis dit que si je devais, pour que je laisse tomber vraiment définitivement cette addiction, il fallait que je passe par là. Parce qu'il n'y a pas d'autre, une force meilleure qu'on puisse recevoir pour justement sortir de ces choses-là, quoi.
0: Tu étais tenu en chaîne par quelle addiction?
1: Ben écoute, je veux dire, on dit que c'est une drogue douce, mais bon, ça reste quand même une drogue. Et un matin, en partant travailler, j'ai chuté lourdement en vélo, et ça aurait pu être beaucoup plus grave. Non seulement j'aurais pu me faire beaucoup plus mal, voire me tuer ou finir handicapé, ça a été le pire des cas, mais ça aurait pu aussi me coûter de l'argent, parce que si j'avais été amené à l'hôpital, ils auraient pu détecter les produits, et ça m'aurait économiquement, ça aurait pu me porter préjudice, quoi. Et j'ai compris que si je devais me débarrasser de cette addiction-là, parce que je le faisais à l'insu de mon épouse, il faut savoir aussi, si je voulais me débarrasser de cette addiction-là, il fallait vraiment que je franchisse un cap pour que justement, parce que moi je suis quelqu'un quand même, quand on s'engage avec Dieu, c'est comme le mariage, on a été marié devant Dieu, et je sais que il n'y a rien qui me ferait plus mal que de ne pas respecter cet engagement. Mmh. Et je sais que si je fais cet engagement avec Dieu, je pourrais pas faillir. Quoi. Mmh.
0: C'est quelque chose que tu me disais hors antenne, qui est quelque chose qui est très important pour toi, qui a toujours été important pour toi, c'est la cohérence. Parce que... c'est ce qui a été un frein d'une certaine manière, tu disais. Alors il y a cette addiction, mais ça a été un frein pour toi aussi sur cette question de dire mais je peux pas m'engager plus si je sais que je suis pas tout à fait raccord avec Dieu.
1: Voilà.
0: Est-ce que c'est vraiment ça. Ça a été ça vraiment ton frein pendant des années de dire mais je serais pas cohérent si maintenant je me faisais baptiser.
1: Voilà. Je pense que, enfin moi c'est un peu ça. C'est comme de se marier et d'avoir des vues sur notre fille. Pardon, pour moi, c'est un manque de cohérence et cette chose-là, je voulais pas le faire. Quoi.
0: Tu disais la famille s'était agrandie.
1: Oui. Elle a fait plus que s'agrandir.
0: Elle a fait plus que s'agrandir parce que les filles ont eu à leur propre tour leurs enfants. Tu as plusieurs petits-enfants. Tes propres enfants se sont fait baptiser pour certains avant toi.
1: Oui.
0: Comment t'as vécu ce moment-là? C'est-à-dire que toi, t'étais encore ce spectateur à l'église.
1: Moi, ça me réjouissait, moi, d'aller voir. Hein. Et notamment, tu vois, ce que tu parlais de mes raisons pendant toutes ces années que j'allais à l'église.
0: Oui.
1: Pour moi, j'avais la conviction que de faire évoluer mes enfants dans le cadre de l'église, c'était une protection. J'aurais pas voulu qu'ils tombent dans le même... Enfin, je dis pas un piège, mais dans le monde dans lequel beaucoup de jeunes se trouvent. Et quelque part, on en discute encore ce matin avec mon épouse, quelque part ça me rassure parce que quand je vois maintenant les deux elles sont sorties de la maison, mais la troisième, quand je la vois sortir le soir et rentrer tard dans la nuit, je suis pas inquiet, parce que je sais qu'elle ne fréquente pas le monde que j'ai fréquenté moi. Et ça me rassure quelque part, je récolte le fruit aussi de tout ça, quoi.
0: Est-ce qu'elles t'ont poussé à te faire baptiser?
1: Sincèrement, non.
0: Non.
1: Non, non.
0: Alors moi, j'ai appris à vous connaître quand je suis arrivé à Toulouse. J'étais très surpris parce que moi, je pensais que tu étais baptisé. Oui, alors qu'on m'a dit non, mais il n'est pas baptisé. Et puis j'ai eu la joie de partager des moments avec vous. J'ai été vraiment touché par votre famille dans le respect mutuel que vous vous portiez. C'est-à-dire une Pierrette qui ne t'obligeait pas à quoi que ce soit. Tes enfants qui étaient là, qui fréquentaient pleinement les activités JA, qui eux-mêmes ont parcouru spirituellement, mais et là tu viens de nous le dire sans qu'elles-mêmes te mettent une pression pour un baptême. Ouais, ouais. Finalement, tu y passes au baptême. Hein mais comment t'expliques ce fait que les uns et les autres, vous êtes là, vous vivez ensemble, mais qu'en même temps vous respectiez le parcours spirituel de chacun sans vous mettre de pression les uns aux autres?
1: Mais en fait, je crois que c'est la base de tout chrétien, de respecter le choix de chacun. Quoi. On est libre dans la mesure que on n'aimerait pas que les gens nous imposent quelque chose, je ne vais pas l'imposer aux autres. Tant que ça reste... tant qu'il n'y a pas de... Voilà, quoi, je ne sais pas comment t'expliquer.
0: Même pour tes propres enfants.
1: Oui.
0: Alors, il faut que tu me dises... Quel a été le point de bascule? Parce que, bon, Pierrette, elle me l'a dit en off hein, quand même, hein, je suis au courant. Hein. Elle a essayé pendant des années de te faire baptiser quand même.
1: Oui.
0: On ne va pas se mentir.
1: Oui.
0: Mais avec quand même vraiment cette notion de respect que j'évoquais, qu'est-ce qui fait qu'un jour tu dis, c'est le moment? Tu nous as parlé de cette addiction.
1: Oui.
0: Et tu as parlé aussi, peut-être, je ne sais pas si tu veux en parler, de ces rencontres, de ces amitiés au niveau de l'Église, de ces liens forts qui, quelque part, t'ont accompagné.
1: Puis, enfin, moi, en avançant dans l'âge, on s'aperçoit qu'à un moment donné, il faut vraiment... c'est un peu comme fréquenter une personne, et si à la fin tu ne te maries pas, c'est... Voilà, je veux dire... Et surtout pour consolider tout cet enseignement, toute cette pratique, pour moi, ça devenait... ça s'imposait, quoi.
0: C'est quelque chose qui est vraiment venu, finalement, naturellement.
1: Voilà.
0: T'as eu le sentiment de te faire violence à un moment donné quand même ?
1: Pas du tout, non. Ouais. Après, moi, comme je disais tout à l'heure, antenne, c'est surtout la cérémonie, c'est pas raconter tout ça, comment je suis quelqu'un d'assez timide et de réservé. C'est, pour moi, c'était un peu compliqué, mais bon, après, une fois qu'on y est, on y est. Voilà, c'est comme aujourd'hui.
0: C'est exactement c'est comme aujourd'hui. Quand faut y aller, il faut y aller.
1: Après, bon, il faut comprendre une chose, et pour moi, fait comme je l'ai dit au début, Dieu m'a béni tout le long de ma vie, et je lui dois bien ça, et puis, je m'aperçois que d'adhérer à son enseignement, c'est notre vie, elle est quand même beaucoup plus, beaucoup, pour avoir connu les, on va dire, les deux mondes, on est quand même beaucoup, beaucoup mieux, quoi. Si on veut bien vieillir et durer, et bien profiter de ses enfants, de ses petits-enfants, et de sa propre vie, quoi.
0: Tu as des frères? Oui. On a dit tout à l'heure, et maman, comment ils ont vécu ce lien avec l'Église adventiste par rapport à leur tradition culturelle?
1: Enfin, avec mes frères, on a des relations un peu... On ne rentre pas dans des sujets comme ça, c'est un peu, on va dire, un peu tabou. Alors, comme je ne pourrais pas t'en dire plus, quoi.
0: D'accord. Ce qui me touche dans ce que tu me partages, alors il y a toujours une part hors antenne et une part antenne, c'est vraiment cette démarche très, très intimiste finalement, et tu l'as dit, tu es timide, tu es plutôt réservé, c'est un défi pour toi qui est d'être devant ces micros, mais c'est là aussi que je trouve très beau, dans cette histoire que tu nous racontes, ton histoire, cette idée d'un cheminement qui est en douceur. Il n'y a pas de choses extraordinaires, de choses miraculeuses, mais presque un Dieu qui agit tout doucement, petit à petit.
1: C'est un changement qu'on a dans sa vie, et dans sa vie de tous les jours, qui fait qu'on a besoin de ça, en fait. Moi, je m'aperçois qu'on a besoin de moments de... Qu'on voit maintenant avec mon épouse depuis pas très longtemps, depuis quelques 2 ou 3 années, on prend le temps de prier, on prend le temps de parler de ça, enfin, voilà. Et c'est vrai que ça consolide notre relation, et en même temps, ça pèse dans notre vie de tous les jours. Parce que tout n'est pas facile. On arrive à se chamailler, pas régulièrement, mais chaque fois qu'il y a des discussions, enfin des divergences sur nos opinions, c'est amené à conflit. Alors, si on n'avait pas Dieu, je crois qu'on ferait comme la majorité de beaucoup de gens. On ne finirait pas notre vie ensemble, quoi. C'est ça qui est triste.
0: Tu as eu le sentiment, je repose quand même la question, mais que Dieu a consolidé votre couple, que ton engagement a consolidé votre couple.
1: Tout à fait, tout à fait. Moi, je pense que si ça n'avait pas été ça... je pense que ça aurait été très très compliqué, oui.
0: Alors pour tous ceux qui sont mariés avec, vu que toi tu as été croyant, mais pas de la même confession que ton épouse, qu'est-ce que tu pourrais dire à d'autres couples qui ont été dans votre situation? Est-ce que tu pourrais leur laisser un message peut-être à cela?
1: Il faut vraiment essayer d'appliquer l'enseignement que Dieu nous donne par rapport au couple, quoi, le respect, la tendresse, enfin, tout ce que tu nous as appris justement le week-end. J'en ai oublié quelques colonnes, mais bon. Mais il faut être sincère, avoir une relation sincère avec Dieu, surtout c'est ça aussi. Et ne pas s'attacher à des choses qui sont futiles, comme l'argent, ou le enfin, voilà, c'est dans nos vies, c'est compliqué, parce que de nos jours, c'est compliqué parce que en vieillissant, notre partenaire il change, nous-mêmes nous changeons, mais si on reste accroché à Dieu, je pense qu'il n'y a rien d'impossible, voilà le message que je peux leur faire passer. Il faut que Dieu reste en permanence entre le mari et sa femme,
0: Je t'ai pas posé la question au début, vous êtes marié depuis combien d'années avec Pierrette?
1: Mais ça va faire...
0: C'est une question piège.
1: On s'est marié en 95, ça va faire 31 ans.
0: 31 ans.
1: Le mois de juillet prochain.
0: Et tu t'es fait baptiser il y a combien de temps?
1: Il y a 2020, avant le Covid. Ça a fait 5 ans.
0: Voilà, donc je vous laisse faire le calcul.
1: 6 ans, pardon.
0: En gros, vous êtes restés 25 ans ensemble, où tu n'étais pas baptisé.
1: Ouais.
0: Hein, aujourd'hui, quand tu regardes ce parcours-là, quelle bénédiction tu en tires?
1: Je sais pas, d'être en bonne santé et d'avoir des enfants, des petits-enfants en bonne santé et ne manquer de rien. Non, je suis un homme comblé. Je suis à la retraite depuis peu. Et tu vois, je m'inquiétais pour ma retraite. Et puis finalement, je vis ma plus belle vie actuellement parce que je manque de rien. Et je suis heureux, tout simplement. Je crois que c'est les plus grandes bénédictions que Dieu m'a données durant toute ma vie. J'ai 64, bientôt 60, enfin je ferai rire les enfants, 63 ans et demi, le 10 mai là, parce que c'est notre bon anniversaire d'une petite fille. Et je suis en bonne santé, je ne prends pas de médicaments, j'ai mon épouse, on passe des moments agréables. Voilà. Je pense que j'ai été béni jusqu'à aujourd'hui, je suis béni et j'espère que je devrais l'être tous les jours, tout le temps.
0: Merci parce que tu as été béni et tu es une bénédiction aussi pour ta famille, voilà. Pour tes enfants, pour tes petits-enfants. Tu es un papy heureux.
1: Oui, on peut le dire, je suis un papy heureux. Ouais.
0: Alors, il y a bien évidemment un texte qui pour toi a été important. Un texte qui a été ton texte de baptême que tu as choisi. Ouais.
1: C'est un texte qui c'est vrai que ça, enfin, on va le lire. C'est dans 2 Corinthiens 5, verset 17. Alors là, le stress, il m'a fait oublier.
0: Tu le connaissais par cœur avant.
1: Un homme en Christ et quelqu'un en Christ est une personne nouvelle. Toutes choses passées, les choses passées sont anciennes. Voici toutes choses nouvelles. Enfin, voilà. Enfin,
0: je suis dans l'émotion, je fais perdre le fil. Voilà, alors, dis-nous surtout, vous allez le retrouver et ouais. On vous affichera bien évidemment ce texte.
1: En fait, c'est le fait de me faire baptiser, pour moi, c'était un renouveau. Parce que, enfin, comme je disais, je fais table rase sur toutes ces choses mauvaises que j'ai pu, que j'ai pu faire. Et que malgré que je les ai faites, j'ai pas été. Enfin, voilà, ça aurait pu être beaucoup plus. J'aurais pu avoir des conséquences beaucoup plus graves que ce que ça a été. D'ailleurs, ça a été ça toute ma vie, parce que pendant ma jeunesse, j'ai fait dormir dehors, enfin, faire des fêtes, même si, voilà, il y a beaucoup qui n'ont pas eu, enfin, on va dire, cette chance de passer à travers. Et moi, grâce à Dieu, je n'ai jamais pas eu de conséquences, ni physiquement, ni par ma santé, ni rien. Et le fait d'avoir fait table rase sur tout ça, pour moi, c'est un être nouveau, quoi. Et puis surtout aussi, ce qui est bien, c'est de ne pas se sentir. Le fait d'avoir fait des choses mauvaises, de savoir qu'on est pardonné, ça fait du bien aussi. De ne pas se sentir, voilà, cette culpabilité. Parce que le fait que je n'ai pas pu assister aux funérailles de mon père et que j'ai fait le choix de rester, continuer mon voyage, enfin, mon aventure, c'est vrai qu'à un moment donné, ça me pesait. Et le fait de savoir qu'on est pardonné de tout ça, que Dieu pardonne dans la mesure qu'on repart à zéro, ça apporte beaucoup de réconfort. Voilà pourquoi j'ai choisi ce texte le jour du baptême aussi.
0: Merci beaucoup Serge, voilà. D'avoir accepté de venir. Ben,
1: merci à toi.
0: D'avoir relevé le défi.
1: Écoute, j'espère que j'ai été assez clair de ma façon de m'exprimer.
0: Tu as été très clair, merci beaucoup. Et puis je te propose qu'on puisse aller écrire sur le mur des témoignages ce texte et puis ce motto.
1: Ok. Merci.
2: Je veux rendre gloire à Dieu pour nous avoir permis de rencontrer Pierrette lors de mon premier voyage à Madagascar. Et malgré les différences qui étaient les nôtres et la difficulté, il nous a permis de nous retrouver après un an de séparation et de pouvoir commencer une vie en couple à Toulouse. Et c'est à partir de ce moment-là que j'ai commencé à fréquenter l'église. Elle-même était membre d'une église à Madagascar et une fois arrivée à Toulouse, elle tenait à continuer à fréquenter l'église. Et moi, je n'y voyais aucun problème. Et c'est à partir de ce moment-là que nous avons commencé à fréquenter l'église de Toulouse-Saint-Exupéry. Et j'ai été bien accueilli. Tous les samedis, on y allait. Elle a commencé à avoir plein d'amis, des compatriotes. Moi, j'ai commencé à avoir des amis aussi, à participer à différentes activités. Et puis, quand les enfants sont arrivés, nous avions toujours pris l'habitude d'y aller en famille. Les enfants ont commencé à avoir des activités à l'église. J'ai participé à des sorties avec les tisons, après des sorties en vélo. J'ai eu l'occasion de participer à des week-ends couples. Ce que j'ai bien apprécié, c'est que personne ne m'a forcé à même si je n'étais pas baptisé, même si je n'avais fait preuve d'aucun engagement, j'étais accepté et je me suis senti à l'aise dans cette communauté. Et de voir mes enfants s'épanouir dans cette église, moi, je prenais beaucoup de plaisir aussi. Et en même temps, ça me rassurait parce que je sais que le monde extérieur Et puis il est plein de pièges tels que l'alcool, la drogue, les cigarettes. Et de voir mes enfants évoluer dans cette église, moi, ça me rassurait. Et c'était pour moi, c'était un plus, quoi. C'était, et voilà. Et puis le temps a passé. Et puis quand ils se sont fait plus grands, j'ai pu être un peu plus attentif aux prédications. Et en avançant dans l'âge aussi, on a beaucoup plus de problèmes, de difficultés. Enfin, les enfants ils grandissent, ils font des choix qui ne sont pas forcément ce qu'on voudrait qu'ils soient. On a beaucoup plus de problèmes que quand on est jeune, bien sûr. Et j'ai noté que chaque samedi, quand je venais à l'église, souvent je me ressourçais. Je trouvais des solutions à beaucoup des problèmes que j'avais rencontrés dans la semaine, ou des problèmes par rapport justement à l'évolution de nos enfants. Et c'est là que j'ai vraiment compris que Dieu est la solution à tout, est un ami. Et puis comme je l'ai dit un peu plus en avant, c'est pour moi, ça m'a permis aussi de sortir définitivement de ces choses qui sont mauvaises. Et aujourd'hui je suis content et fier de voir que à l'église, on y vient en famille avec les petits-enfants maintenant, et je prends vraiment du plaisir. C'est vraiment un endroit où je me sens bien, et c'est vraiment un réconfort de venir à l'église. Et tout cela, je le dois à mon épouse, parce que sans elle, ça n'aurait pas été possible. Et je suis vraiment reconnaissant à Dieu de me l'avoir fait reconnaître, parce que c'est une personne vraiment qui a su faire preuve de patience. Parce que comme j'ai pas voulu m'engager de suite, enfin, j'avais même pas l'intention de m'engager de suite, elle a fait preuve de patience, elle a fait preuve de tolérance, parce que j'étais pas quelqu'un de forcément loin d'être parfait. Et surtout aussi, alors, c'est surtout, elle a su me pardonner quand j'étais défaillant. Et ça, je lui dois beaucoup. Et je suis très content de l'avoir rencontré. Et comme je l'ai déjà dit, je rends grâce à Dieu et d'avoir rencontré une personne comme elle, et d'être comme ce que je suis aujourd'hui, c'est grâce à Dieu et grâce à l'Église, et grâce à tous ses membres et grâce à cette communauté. Et je suis très content d'avoir vécu tout ça. Voilà, c'était ça, c'est cela que je voulais rajouter à mon témoignage. C'est vraiment, pour moi, ça m'a permis vraiment de sortir d'un monde où sans issue, et d'avoir trouvé un monde où on a, malgré les problèmes, on a toujours un espoir et on a toujours une solution. Voilà.

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4: La Suisse, qui s'est engagée à réduire de moitié ses gaz à effet de serre d'ici 2030, pourrait ne pas atteindre son objectif. C'est l'aveu du ministre de l'Environnement Albert Rochti qui évoque un manque de moyens financiers. Selon lui, les réductions d'émissions restantes dépendront en partie de l'achat de crédits carbone à l'étranger, une solution jugée trop coûteuse dans le contexte budgétaire actuel. En revanche, l'objectif de neutralité carbone d'ici 2050 reste maintenu. Le niveau du lac Majeur atteint un seuil alarmant. Il est désormais inférieur au niveau enregistré lors des étés caniculaires de 2003 et de 2022. Les autorités tessinoises jugent la situation extrêmement critique et préviennent que sans pluie importante dans les prochaines semaines, de nouveaux records de faible niveau pourraient être atteints. Pour préserver les réserves d'eau du lac, le débit de la sortie a été réduit en coordination avec les autorités italiennes. Le débit du lac se situe désormais en dessous des besoins de l'agriculture. L'Agence internationale de l'énergie atomique lance une mise en garde suite aux multiples coupures d'électricité à la centrale nucléaire ukrainienne de Zaporijjia, occupée par la Russie. Les 6 réacteurs de la centrale sont à l'arrêt depuis le début de l'occupation, mais le site a toujours besoin d'électricité pour faire fonctionner ses systèmes de refroidissement et de sécurité. Les coupures de courant obligent la centrale à utiliser des générateurs diesel pour refroidir. Pour la IEA, cette situation est extrêmement préoccupante. L'agence signale également des explosions fréquentes à proximité du site et appelle à une retenue militaire maximale. À 8 mois de la présidentielle française, les ingérences russes visant des candidats s'intensifient. Le gouvernement rappelle qu'il a récemment présenté un projet de loi, mais une partie de la gauche demande également de cibler les plateformes comme TikTok ou X. Une série d'opérations de déstabilisation attribuées à des réseaux pro-russes ont ciblé en quelques jours 3 candidats déclarés ou pressentis à la présidentielle, dont Gabriel Attal et Raphaël Glucksmann. En football, le FC Sion était à Erevan en Arménie pour affronter le FC Noa en match aller du 3e tour de qualification de la Conference League. Le match qui s'est terminé sur un match nul de partout. Match retour jeudi prochain au stade de Tourbillon. La météo, le ciel est dégagé cette nuit. Demain, le temps sera ensoleillé avec la formation de cumulus dans les Préalpes et dans les Alpes en cours de journée. Des averses et des orages sont possibles en Haut-Valais et dans la région du Simplon. L'après-midi et en soirée, il fera 15 degrés le matin, 31 l'après-midi et samedi, le temps sera également ensoleillé avec des températures de 16 à 32 degrés.
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0: Éric Denimal, bonjour.
1: Bonjour.
0: Nous poursuivons notre entretien autour de la thématique d'un Jésus pour les nuls. Alors, quand on écrit un livre qui s'appelle « Le Jésus pour les nuls », il s'adresse à qui ?
1: À tout le monde. Je pense à tout le monde. Aussi bien, en fait, les gens qui ne savent rien du sujet et qui pourraient aller chercher des informations dans ce livre, comme on va chercher des informations dans une encyclopédie ou dans la collection que sais-je. Et puis, ça me semble aussi très intéressant, pour les personnes qui sont parfois dans des églises, qui connaissent un petit peu de choses, bien sûr, quand même, un peu, autour de Jésus, du message de Jésus, mais qui ont envie d'aller un peu plus loin. Et là, on a une information vraiment complètement systématique dans ce livre. Avec Mathieu Richel, nous avons élaboré ce livre en pensant on devrait trouver dans ce livre tout ce que l'on peut essayer de savoir sur Jésus, mais en un seul volume et un seul endroit. Donc une encyclopédie finalement complète autour de la personne de Jésus, le avant Jésus, parce que bien sûr l'histoire existe avant, c'est-à-dire aussi l'attente du Messie, le Jésus tel qu'il est, Jésus, comment il a été perçu par ses contemporains, comment il a été perçu par ceux qui ont essayé de le suivre, comment les disciples qui l'ont suivi ont transmis ensuite le message, donc le Jésus après Jésus, et puis l'influence de Jésus dans l'ensemble de l'humanité et dans toutes les civilisations, parce qu'on a débordé depuis longtemps les frontières de Bethléem et de Nazareth.
0: Alors vous êtes le journaliste et le pasteur pour l'enquête sur Jésus en quelque sorte, et puis vous avez été accompagné pour ce livre de Mathieu Richel qui est un historien. Oui. Et donc je voudrais rajouter à l'attention de nos auditeurs qui s'intéressent aussi au contexte historique, aux véracités des preuves, Jésus a-t-il vraiment existé ou pas ?
1: Oui.
0: Qu'en est-il
1: le Jésus
0: qu'il y a,
1: historique, oui, voilà,
0: il y a ça. Tout cela également qu'on trouve avec de nouvelles recherches qui ont été faites ces dernières années, qui sont là dans ce livre. Alors aujourd'hui on va parler d'un point très important, les femmes. Cela fait déjà quelques chroniques que nous consacrons aux femmes. Celles-ci, ce sont les veuves dont on va parler avec vous aujourd'hui.
1: Alors, ce qui est intéressant dans la Bible, c'est que très souvent, dans l'ensemble de la Bible, hein, l'Ancien Testament, Nouveau Testament, c'est que très souvent, il y a une consigne qui est donnée par les prophètes de la part de Dieu, c'est « prenez soin des veuves et des orphelins ». C'est quelque chose de très symptomatique tout au long de la Bible. Et en fait, derrière cette recommandation, il y a deux catégories de personnes, les veuves et les orphelins. Ce sont, en fait, dans la société de l'époque, les personnes les plus vulnérables. La femme est un être vulnérable parce qu'elle doit être tout le temps sous la protection de son père. Et quand elle n'est plus sous la protection de son père, elle est sous la protection de son mari. Et j'insiste, hein, il s'agit bien de protection, il ne s'agit pas de femme-objet. Hein. L'objectif, c'est quand même la protection. Naturellement, la veuve, elle a perdu son soutien, elle a perdu son protecteur. Et les orphelins sont dans une situation identique. Donc, souvenez-vous, prenez soin des veuves et des orphelins, et même s'il faut prendre soin de tout le monde. Et dans le Nouveau Testament, ce message sera sans cesse encore répété. Jésus va rencontrer souvent des femmes qui sont dans des situations difficiles, en fonction du contexte, en fonction de la misogynie, en fonction de la phallocratie, en fonction du système un peu patriarcal. Donc enfin, toute cette culture-là qui fait que finalement les femmes sont un petit peu dans l'ombre du protecteur qui abuse un petit peu justement de son rôle de protecteur. Jésus aura l'occasion de rencontrer parfois des veuves et il va les observer de façon très particulière et de façon très chaleureuse et très, très attentive. Il y a un épisode, par exemple, un jour avec ses disciples, on peut imaginer la scène, hein, les disciples se déplacent, Jésus est à leur tête, ils cheminent, ils vont vers un village. Donc on a un groupe là qui avance et puis vous avez du village un autre groupe qui surgit et qui quitte le village. On va au cimetière. C'est une femme qui accompagne son fils qui est décédé et on imagine effectivement les villageois, les amis, les voisins qui sont là et qui accompagnent. Et là on a deux convois en quelque sorte qui vont se rencontrer. Et il est précisé que il s'agit d'une veuve et qu'elle enterre son fils unique. Donc on est dans la situation d'une femme qui n'a plus de mari et qui perd son fils unique. Et si on imagine Jésus, manifestement sa mère, Marie, est veuve, puisque ça fait longtemps qu'on ne parle plus de Joseph, et elle va bientôt perdre son fils. dans les mois qui viennent. Et Jésus le sait. Il connaît son histoire, il connaît son propre chemin, il connaît son début et sa fin. Donc il n'y a pas d'improvisation. Et il va rencontrer finalement une femme qui ressemble à ce que sera sa propre mère. Outre le fait que c'est une veuve, etc. Bon. Il va être ému de compassion pour cette femme qu'il ne connaît pas. C'est un fait divers qui normalement ne devrait pas l'émouvoir plus que cela. Mais il est ému. Il est tellement ému qu'il va faire quelque chose qu'il n'a pas le droit de faire. Il va toucher le cadavre. Ne pleure pas. Et il va toucher le cadavre. Il ne peut pas le faire parce que la loi mosaïque, la loi de l'Ancien Testament, dit si vous touchez un cadavre, vous êtes impur. Et si vous êtes impur, vous devez vous purifier, naturellement. Mais il y a tout un programme pour la purification. On ne se débarrasse pas aussi rapidement de son impureté, entre guillemets. Il touche ce qu'il n'a pas le droit de toucher, mais il le fait. Et il ordonne à cet enfant de revivre, en quelque sorte. Et cet enfant va revivre, effectivement, ce qui va naturellement être une surprise pour tout le monde. Mais ça montre aussi, et c'est une résurrection qui a lieu avant la résurrection de Lazare, qui montre la puissance, et qui montre la puissance de Jésus, naturellement, mais qui montre aussi toute son affection, toute sa commisération, toute cette participation à la souffrance des autres, et à son message, qui est un message de guérison, mais qui va au-delà du simplement message avec des mots, qui va jusqu'au geste. Et l'histoire se finit là, il n'y a pas plus d'informations, c'est juste un détail en passant, il n'y a pas la foule qui applaudit, il n'y a pas, etc. Non, il y a ce geste qui est complètement gratuit, sur le chemin faisant, mais qui est porteur de sens, et qui montre bien que voilà, cette veuve, elle va retrouver une grande partie de joie.
0: Elle retrouve son fils et dans une prochaine émission, nous parlerons d'une femme qui, elle, en quelque sorte, va être d'une certaine forme réhabilitée par Jésus, qui va retrouver une certaine dignité. Mais ça sera dans une prochaine émission. À bientôt.
1: À bientôt.
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3: J'aime ce texte de Philippe Zézink. Une main pour le volant, l'autre pour le levier de vitesse, un pied pour l'embrayage et un pied pour l'accélérateur, un œil pour le tableau de bord et l'autre pour le rétroviseur, une oreille pour écouter le moteur et l'autre pour être attentif au petit bruit du clignoteur, une pensée pour le frein à main et une autre pour l'essuie-glace, une troisième oreille pour la radio et une troisième main pour l'allume-cigare. Et on pourrait allonger la liste. Si on devait aussi, comme dans notre voiture, avoir toutes ces choses et savoir comment fonctionne le foie, comment fonctionnent tous les aspects de notre corps, on serait très mal. Heureusement que dans la voiture, ces choses sont devenues automatiques. Nous les faisons tout simplement, sans même y penser. Vous savez pourquoi ? C'est pour qu'on soit libre, nous, de penser au sens, au but et à la direction de notre vie.
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3: Bienvenue, chers amis auditeurs. Je suis très heureuse de vous retrouver aujourd'hui autour d'une nouvelle histoire vécue, celle d'une femme au destin exceptionnel. L'aventurière de l'étoile, c'est le titre du livre, Jeanne Barré, passagère clandestine de l'expédition Bougainville. L'aventure hors norme de Jeanne se situe à la fin des années 1760, une vingtaine d'années avant la Révolution française. La jeune femme est alors la servante et la maîtresse du naturaliste Philibert Commerson, et tous deux vont embarquer avec Bougainville, qui part faire le tour du monde sur les ordres de Louis XV. Mais alors que le savant fait partie des notables de l'expédition, Jeanne Barré dissimule sa véritable identité. Pourquoi cela ? À l'époque, il est strictement interdit aux femmes de monter à bord d'un navire. C'est donc en prenant des habits, et pour autant qu'il est possible, une posture d'homme, qu'elle se fait passer pour Jean, le valet dévoué d'un maître qu'elle prétend ne pas connaître avant de s'embarquer. L'auteur de cette enquête bien documentée, Christelle Mouchard, nous fait revivre l'ambiance d'un voyage périlleux pour tous, et encore plus pour une femme obligée de se cacher. Même si Jeanne a connu une enfance pauvre et difficile dans le Morvan, ce voyage n'est en rien le choix de la facilité. Mais son désir d'aventure, son goût pour la botanique à laquelle elle est exercée depuis son plus jeune âge, et sa rencontre avec Commerson lui permettront de rentrer dans l'histoire d'une manière insolite. Des forêts tropicales du Brésil aux intensités glacées de la Terre de Feu et de nombreuses terres vierges jusqu'à Tahiti, elle devra déployer des efforts surhumains et affronter courageusement les soupçons de l'équipage jusqu'à ce que la vérité finisse par éclater. Mais au cours de ces longs mois, d'escale en escale, le maître et son assistante accomplissent un travail titanesque en récoltant et en répertoriant près de 5000 espèces végétales, dont 3000 sont alors totalement inconnues. C'est eux qui baptiseront un nouveau spécimen de liane fleurie, une bougainvillée. Après quelques années d'une nouvelle vie à Port-Louis sur l'île Bourbon, qu'on appelle aujourd'hui Maurice, elle rentre en France où elle termine sa vie. Et elle devient ainsi la première femme à avoir bouclé un tour du monde. L'aventurière de l'étoile, Jeanne Barré, passagère clandestine de l'expédition Bougainville, de Christelle Mouchard, est parue aux éditions Talendier. Le livre coûte 19,90 €.
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1: Bienvenue, chers amis auditeurs. Je suis très heureuse de vous retrouver aujourd'hui autour d'une nouvelle histoire vécue, celle d'une femme au destin exceptionnel. L'aventurière de l'étoile, c'est le titre du livre, Jeanne Barré, passagère clandestine de l'expédition Bougainville. L'aventure hors norme de Jeanne se situe à la fin des années 1760, une vingtaine d'années avant la Révolution française. La jeune femme est alors la servante et la maîtresse du naturaliste Philibert Commerson, et tous deux vont embarquer avec Bougainville, qui part faire le tour du monde sur les ordres de Louis XV. Mais alors que le savant fait partie des notables de l'expédition, Jeanne Barré dissimule sa véritable identité. Pourquoi cela ? À l'époque, il est strictement interdit aux femmes de monter à bord d'un navire. C'est donc en prenant des habits, et pour autant qu'il est possible une posture d'homme, qu'elle se fait passer pour Jean, le valet dévoué d'un maître qu'elle prétend ne pas connaître avant de s'embarquer. L'auteur de cette enquête bien documentée, Christelle Mouchard, nous fait revivre l'ambiance d'un voyage périlleux pour tous, et encore plus pour une femme obligée de se cacher. Même si Jeanne a connu une enfance pauvre et difficile dans le Morvan, ce voyage n'est en rien le choix de la facilité. Mais son désir d'aventure, son goût pour la botanique à laquelle elle est exercée depuis son plus jeune âge et sa rencontre avec Commerson lui permettront de rentrer dans l'histoire d'une manière insolite. Des forêts tropicales du Brésil aux intensités glacées de la Terre de Feu et de nombreuses terres vierges jusqu'à Tahiti, elle devra déployer des efforts surhumains et affronter courageusement les soupçons de l'équipage jusqu'à ce que la vérité finisse par éclater. Mais au cours de ces longs mois, d'escale en escale, le maître et son assistante accomplissent un travail titanesque en récoltant et en répertoriant près de 5000 espèces végétales, dont 3000 sont alors totalement inconnues. C'est eux qui baptiseront un nouveau spécimen de liane fleurie, une bougainvillée. Après quelques années d'une nouvelle vie à Port-Louis sur l'île Bourbon, qu'on appelle aujourd'hui Maurice, elle rentre en France où elle termine sa vie. Et elle devient ainsi la première femme à avoir bouclé un tour du monde. L'aventurière de l'étoile, Jeanne Barré, passagère clandestine de l'expédition Bougainville, de Christelle Mouchard, est parue aux éditions Talendier. Le livre coûte 19,90 €.
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2: Bienvenue à chacun pour cette nouvelle édition de l'Instant Bible, une émission qui s'adresse à tous ceux qui veulent percer le message que renferme ce livre sacré. Et pour ce faire, eh bien, j'ai avec moi deux invités, que sont les pasteurs Pascal Rodet, bonjour.
3: Bonjour Stéphane.
2: Et Jétro Camille.
4: Bonjour Stéphane, bonjour tout le monde.
2: Merci d'avoir accepté une nouvelle fois de relever le défi de nous aider à rentrer dans le texte biblique. Et donc la Bible, eh bien, elle renferme des mystères, mais aussi des enseignements. Et vous nous proposez de nous arrêter sur l'une des nombreuses histoires racontées par Jésus-Christ lui-même, qui nous aidera à mieux comprendre la notion de prochain que les chrétiens ont souvent à cœur. Enfin, on espère en tout cas. Pasteur Jétro Camille, pourquoi Jésus racontait si souvent des histoires?
4: Mais tout simplement, Stéphane, parce que c'est le meilleur moyen de faire entrer une vérité dans le cœur des gens. C'est très facile de parler à la tête, d'avoir de la théorie, du discours, du blabla. Mais quand les gens entendent une histoire, c'est très différent. Un exemple concret, tiré de l'actualité, triste, la guerre à Gaza. On entend des chiffres, 5000 civils sont morts, 6000 civils sont morts, 8000 civils sont morts. Et les chiffres ne nous touchent pas beaucoup, c'est de l'information brute. Mais j'ai entendu ce matin à la radio l'histoire d'un papa qui explique qu'il fait croire à son petit de 2 ans que ce sont des feux d'artifice. Et à chaque fois qu'une bombe explose, il fait bravo, bravo, et le petit fait bravo. Et le petit a moins peur comme cela. Et là, mon cœur était brisé. Il a raconté son histoire et j'ai compris beaucoup mieux qu'en ayant une information brute. C'est pour ça que Jésus utilisait des histoires.
2: Est-ce qu'il avait une méthode particulière pour les raconter, ces histoires?
4: Il s'adaptait au public. Par exemple, quand il était avec un public de gens qui faisaient de l'agriculture, il racontait des histoires tirées des champs, des difficultés des paysans. Quand il avait un public de gens normaux, il parlait d'histoires de famille. Voilà, il adaptait son histoire de telle manière que les gens comprennent, et il utilisait la technique des paraboles. Paraboles, c'est très facile à comprendre. Vous avez un point A initial,

0: un point B de conclusion et vous avez toute une histoire qui vous permet de partir du point A et d'arriver au point B. On appelle ça une parabole. Le contenu de la parabole n'a pas forcément besoin d'être factuel, technique, etc. L'essentiel, c'est le message.
1: Et alors, est-ce que c'était le seul personnage de la Bible à utiliser cette méthode de raconter des histoires ou des paraboles, comme vous venez de nous dire?
0: Non, c'est une technique vieille comme le monde. Tous les prophètes ont utilisé cela. Par exemple, le prophète Nathan, quand il reprend David, David, c'est un roi qui a piqué la femme de son ancien général et puis qui l'a fait assassiner pour ne pas avoir apporté le chapeau. Nathan lui racontait une histoire d'un homme qui était spolié par un riche. Et David a compris la méchanceté de ce qu'il avait fait indirectement au travers de cette histoire-là. Donc, c'est une vieille technique, c'est une excellente technique.
1: Alors, Pascal Rodet, je me tourne vers vous. Donc, pour cette question de prochain, quelle histoire Jésus-Christ raconte-t-il pour faire comprendre qu'est-ce que c'est que le prochain ?
2: Alors, il y a une histoire qui est très connue dans la Bible, qui est très proche de cette notion du prochain, qu'on appelle d'ailleurs aussi le bon samaritain, est une histoire qui est issue d'une simple question d'un jeune qui, d'une personne qui voulait savoir, alors qu'est-ce que je dois faire moi pour hériter de la vie éternelle? Alors Jésus lui dit, écoute, c'est simple, tu respectes les commandements, tu respectes la relation avec les autres et ton prochain comme toi-même. Alors forcément la question c'est quoi, c'est qui mon prochain? Et donc là, il va commencer, comme disait Jethro tout à l'heure, commencer une histoire pour essayer d'un peu de lui expliquer ça. Et il est parti pour une longue histoire de la vie de courante et de la vie de tous les jours.
1: Cette histoire, on peut la trouver où exactement dans la Bible ?
2: Alors, on peut la trouver dans l'évangile de Luc, qui se trouve au chapitre 10. Elle représente trois personnages, en fin de compte. Enfin, quatre, si on compte celui qui va souffrir un peu de voleurs, d'escrocs, etc. Sur la route, il y a une personne qui marche, qui est dans un lieu très solitaire, et il est agressé. Bon, c'est encore aussi d'actualité, on a pas mal de personnes qui sont agressées, hélas. Et il a un souci, c'est que là, on le laisse pour mort. Et Jésus va continuer son histoire en présentant trois personnages. Un bien dans une situation sociale élevée, religieusement, avec une autorité extraordinaire, lui aussi qui marche. Mais il s'arrête pas, lui. Il va pas voir, il va pas aider le gars qui est par terre. Un autre qui arrive, le deuxième, qui est aussi avec une situation sociale ou religieuse importante, un peu moins que le premier, idem, il s'arrête pas. Et puis arrive le troisième. Alors, c'est l'opposé. Socialement, dans le monde juif, pas du tout avec
0: une
2: reconnaissance. Oui, voilà. C'est même rejeté puisque c'est un samaritain. Les opposants, ceux qui sont méprisés de
1: pourquoi
2: la part.
1: Pourquoi rejeté parce que c'est un samaritain?
2: Parce qu'à l'époque, les samaritains étaient un peuple qui était à part des juifs, qui était dans un autre territoire, qui avait une autre histoire.
1: N'était pas bien considéré.
2: N'était pas du tout considéré. Là aussi, rien de nouveau sous le soleil. On ne va pas reprendre l'actualité en ce moment, mais oui. c'est une réalité où, à un moment donné, voilà, il n'était pas accepté. Sauf que lui, il s'arrête, aide, soigne, va même dépenser de l'argent pour que ce pauvre personnage qui est par terre, on ne connaît pas son nom d'ailleurs, mais puisse être soigné et vécu. Et le texte finit comme cela, quand l'histoire est finie, donc il reprend un peu cette histoire avec cette personne qui demande « mais qu'est-ce que je dois faire pour hériter de la vie éternelle ?» Jésus lui dit « à ton avis, lequel des trois voyageurs a été le prochain de l'homme attaqué par les bandits ?» Et le maître de la loi répond « c'est celui qui a été bon pour lui. » Alors je lui dis « ben va, et toi fais de même. »
1: Vous pouvez nous rappeler dans quel passage de l'évangile de Luc on
2: peut retrouver ? Luc chapitre 10 et verset jusqu'au verset 37. Pardon.
1: Merci. Pasteur Jethro Camille, je me tourne vers vous. La notion de prochain telle que le Christ l'évoque dans cette parabole, est-ce qu'elle est conforme à ce qu'on aurait pu penser ?
0: Elle est très inhabituelle. Parce que finalement, chacun a l'habitude de se quelque part à cette époque-là de se ghettoiser. Dans son cercle religieux, dans son cercle ethnique, dans son cercle familial, et considérer autrui comme un ennemi, même au sein du même peuple. Les pharisiens et les sadducéens pouvaient se tirer dans les pattes, les samaritains ont une ascendance juive en partie. C'est une des raisons pour lesquelles ils étaient autant détestés, c'est que quelque part ils étaient mélangés à d'autres peuples aussi, et ils avaient adopté un culte un peu différent. Et donc Jésus vient complètement renverser le paradigme en disant, finalement, le prochain c'est l'être humain à qui je peux apporter quelque chose, ou bien qui peut m'apporter quelque chose, et c'est une vérité très profonde.
1: Parce que habituellement, quand on parle de notre prochain, c'est plutôt la démarche inverse. On pense que je suis le prochain de l'autre, mais dans le sens où on peut m'aider moi. Mais là, Jésus renverse vraiment ces codes.
0: Ah ben, il les renverse de la même manière dans Matthieu chapitre 5, dans un texte que je n'ai pas lu en entier, mais qui est très fort. Sermon sur la montagne, alors attendez voir que je trouve la référence. Vous avez appris qu'on a dit, tu dois aimer ton prochain et détester ton ennemi. Ça, c'est Jésus qui parle. Hein. Mais moi, je vous dis, aimez vos ennemis, priez pour ceux qui vous font souffrir. Alors vous serez vraiment les enfants de votre Père qui est dans les cieux. En effet, il fait lever son soleil sur les méchants et sur les bons. Si vous aimez seulement ceux qui vous aiment, quelle récompense est-ce que Dieu va vous donner ? Voilà, je ne lis pas tout le reste, mais l'idée, elle est là, c'est que si je n'aime que de manière intéressée les gens qui me donnent déjà de l'amour, qui me donnent déjà de l'intérêt, quelque part, je suis strictement autocentré. Si je suis capable d'aimer celui que je ne connais pas a priori, mais d'apprendre à le connaître et de lui donner quelque chose, alors j'approche du royaume des cieux.
1: Merci. J'ai envie de vous poser une question à vous deux. Au fond, quel message Jésus tente de faire passer à son auditoire ?
2: Il y a quelque part un message très important sur la notion de reconnaître l'autre au même niveau. Le prochain, le terme est très très similaire que proche. Est-ce que je suis proche de l'autre ? Est-ce que je suis est-ce que je me sens à un niveau supérieur ou inférieur, ou est-ce que je suis au même niveau que l'autre ? Or, les trois personnages dans cette histoire que Jésus a racontée, c'est tout un problème de hiérarchie. Les deux premiers ne se sont pas sentis proches de celui qui est par terre. Parce que, on sait pas ce qui s'est passé, c'est peut-être quelqu'un qui est malade, ou qui pourrait avoir une infection, ou même quelqu'un qui s'est battu en tant que gangster avec un autre gangster. Je ne suis pas de ce type-là. Et je pense ici qu'il y a un message de Jésus qui est en train de nous dire, mais quand tu parles avec quelqu'un, à quel niveau tu te places ? Comment tu l'accompagnes ? Est-ce que tu te sens supérieur ? Est-ce que tu te sens inférieur de lui ? Ou est-ce que tu es au même niveau ? Est-ce que c'est ton prochain ? Est-ce que c'est celui avec qui tu vas pouvoir apporter des choses ? Et cette notion-là, elle est vraie aussi dans le cadre de l'histoire pour aider, soutenir, apporter une aide bienveillante, mais je crois profondément aussi qu'elle est réelle dans une simple discussion que je peux avoir avec les personnes.
1: Au début de l'émission, je précisais que cette notion de prochain, elle tient à cœur des chrétiens, normalement. Et comment les croyants chrétiens, aujourd'hui, mettent-ils en place ces enseignements du Christ de l'époque ?
0: Les chrétiens, est-ce que vous faites allusion, Stéphane, aux chrétiens qui sont vraiment chrétiens au fond de leur cœur, ou bien aux chrétiens qui ont simplement le titre de chrétien ?
1: Alors là, je ne souhaitais pas faire de distinction entre
0: parce
1: les chrétiens eux-mêmes.
0: Parce qu'à une certaine époque, ma question elle est un petit peu piégeuse, parce qu'à une certaine époque, l'époque par exemple des croisades, ou bien l'époque où on envoyait des missionnaires convertir les Indiens ou les aborigènes de manière massive, le prochain était considéré par beaucoup de chrétiens comme un inférieur à convertir au christianisme. Mm-hmm. C'est trop limité. C'est trop limité, et puis c'est pas forcément une bonne idée. Le prochain, c'est celui dans qui je peux me reconnaître, et ça peut être n'importe qui, et à qui Dieu me donne d'apporter quelque chose, ou au contraire, à qui Dieu donne de m'apporter à moi quelque chose. Et donc, quand je me place dans cette relation d'égal à égal, où je me reconnais dans l'autre, et l'autre peut se reconnaître dans ce que je suis au-delà des différences, alors on est prochain. Et les chrétiens actuellement, alors il y a toutes sortes de chrétiens qui ont certains cette approche-là, très large, d'autres ont une approche plus prosélyte. Mm-hmm. Mais Jésus, lui, a vraiment voulu tout simplement qu'il y ait de l'amour entre les gens et la simplicité entre les gens.
1: Et alors donc, pour terminer cette émission d'aujourd'hui, selon vous, quelle est la véritable charité chrétienne ? Parce qu'on parle souvent de charité chrétienne. Quelle est la véritable charité, à votre avis ?
2: C'est la charité, justement, comme disait Jethro, équilibre. La charité, c'est parce que je me sens proche de l'autre, je vais l'aider là où il en est. C'est pas parce que je suis supérieur à lui, donc je vais l'aider, le pauvre, etc. Je suis quelqu'un de bien, fort, costaud. Non, c'est pas dans cette optique-là. C'est parce que je suis proche. Ça pourrait m'arriver à moi, ça pourrait être quelqu'un d'autre. En tant que chrétien, en tant que croyant, en tant que aussi chrétien qui voit le Christ ayant fait la même chose, c'est-à-dire qui s'est mis au même niveau que l'être humain, pour apporter de son aide, son salut, son amour, etc., eh bien, je vais faire de la même manière. Et c'est ça la charité.
0: Tout à fait. Là où il en a besoin, je répète ce que tu viens de dire, là où il en a besoin.
2: C'est ça.
0: Et la charité vient du grec, le mot charité vient du grec charis, qui veut dire cadeau. Et donc la charité, c'est ce qu'on exerce de manière complètement gratuite, sans arrière-pensée de supériorité ou sans arrière-pensée de prosélytisme. C'est ce qu'on donne à autrui, et puis parfois recevoir d'autrui, c'est aussi lui faire un cadeau. Être capable de recevoir ce que l'autre a à offrir, c'est lui permettre d'être tout ce qu'il peut être comme être humain, en termes de richesse notamment, richesse relationnelle et richesse spirituelle.
2: En termes de parabole, d'ailleurs, il y a une autre histoire de Jésus où il dit, quand il va revenir et qu'il va nous prendre au ciel, etc., il va mettre deux groupes bien distincts. Ceux avec qui ils vont être avec lui au ciel et ceux qui ne le sont pas. La raison, la sélection, y en a qui ont fait la charité, mais pour un objectif puéril. Et les autres... quand avons-nous vu avoir faim, avoir soif, etc. À chaque fois que vous avez aidé quelqu'un de semblable que moi.
0: Tout simplement.
2: Tout simplement. Et sans arrière-pensée, sans attente, sans vouloir quelque chose en retour, non. À chaque fois que vous avez fait ça, un des plus petits que
0: Oui, parce que la charité qui s'exerce par intérêt, c'est épouvantable.
2: C'est ça.
0: C'est terrible.
2: Tout à fait.
0: Non, mais la charité en soi-même, c'est beau.
1: On aura l'occasion de revenir sur cette notion de charité lors d'une prochaine émission. 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Pascal Rodet, pasteur Jethro Camille, merci beaucoup de vos interventions dans cette émission.
0: Merci Stéphane.
1: On se retrouve lors d'une prochaine émission qui nous permettra d'aller encore plus loin sur cette thématique du prochain. À très vite.
2: Au revoir.
0: Au revoir.

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0: 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Il est 2h.
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2: Le philosophe Nietzsche écrit « Où j'ai trouvé du vivant, j'ai trouvé la volonté de puissance ». On peut discuter cette affirmation, mais il faut admettre qu'elle recouvre une vérité. Chaque individu rêve ou a rêvé au moins une fois dans sa vie de posséder une parcelle de puissance, de pouvoir. En voyant son jeune garçon, Alexandre, de 12 ans, dompter Bucéphale, son cheval sauvage, Philippe de Macédoine lui dit « Mon fils, la Grèce est trop petite pour toi. Il te faut le monde à conquérir. » Alexandre est parti à la conquête du monde. Les portes de l'Inde se sont ouvertes devant lui. En 10 ans, il a parcouru 20 000 kilomètres. Le rêve devenait réalité. Il n'avait que 30 ans. 3 ans plus tard, il mourut. Non pas sur le champ de bataille, mais dans son lit, après une consommation de beaucoup d'alcool. Lui, qui se croyait divin et qu'aucune armée n'avait pu arrêter, perdit son combat contre la mort. La vérité éclatait au grand jour. Il n'était pas Dieu. On raconte qu'avant de rendre son dernier soupir, ses généraux, préoccupés par sa succession, lui demandèrent qui serait son héritier. L'avenir de son immense empire était en jeu. Qui ? Son fils ? Sa femme ? Avec peine et un étrange sourire, il aurait prononcé ces 3 mots « le plus fort ». Ses généraux tuèrent sa femme et ses enfants. L'empire fut divisé. Jésus dit « À quoi servirait-il à un homme de gagner le monde s'il perdait sa vie ?» Votre prochaine chronique aura pour titre « Puis ce fut Waterloo ».
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